Un petit coucou comme ça à Rachel et Christine qui m'ont souhaité une excellente soirée. Ben merci à vous autres aussi. Je continue de vous envoyer le meilleur de la musique jusqu'à minuit, sans exception à tous les soirs. 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

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Tommy Coderre qui vous accompagne. Ouais, on est mercredi soir, hein, même si ça paraît pas, il en reste seulement deux. Ça fait quand même plaisir. 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

Un petit coucou comme ça à Rachel et Christine qui m'ont souhaité une excellente soirée. Ben merci à vous autres aussi. Je continue de vous envoyer le meilleur de la musique jusqu'à minuit, sans exception à tous les soirs. 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

Troisième soirée de la semaine Saint-Jean, toujours sur les ondes du 1081, le meilleur de la musique. Tommy Coderre qui vous accompagne. Ouais, on est mercredi soir, hein, même si ça paraît pas, il en reste seulement deux. Ça fait quand même plaisir. 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
1: Ah ouais.

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0: Salut, 5h58, bienvenue dans Beau 100 000 matin. Bon jeudi, Fred Côté, mes hommages.
1: Mes hommages, monsieur Lalonde.
0: Comment allez-vous?
1: Ça va, merci, toi.
0: Ça veut vous voir.
1: Ouais, non, on n'était pas obligé.
0: Alors, en musique, dans les prochaines, la symphonie de Strauss.
1: Ah avec... oui? Ah oui, j'aimais mieux le concerto en ré majeur.
0: Oh, c'est 5h, hein. Honnêtement... c'est une bulle, là, ouais. ça me passe, là.
1: Ça arrive.
0: Moi, ça arrive.
1: Régulièrement.
0: J'essaie de comprendre. Je serais pas capable de vous voyer des gens avec qui j'ai beaucoup, beaucoup d'affinités puis avec qui je travaille depuis très, très longtemps. J'ai des amis qui travaillent à Radio-Can. Le vouvoiement est fortement suggéré dans les émissions de radio là-bas. Mais il y en a, mettons, ça fait comme 12 ans qu'ils travaillent ensemble. Tu sais, moi, 12 ans qu'on travaille ensemble, il y a eu une couple de jokes de bisounes sur le site, là. Fait que,
1: tu sais. Plus que ça, là.
0: Oh, oui, c'est ça, là. Fait que, c'est pour ça que quand t'arrives en onde, ah, vous, là, au sport, monsieur Côté, effectivement, merci.
1: Ouais.
0: Alors, comme vous dites, Colin,
1: j'avais appris ça à l'école, moi. De vouvoiement, pis de tout ça, pis tabarouette.
0: Je suis là-dedans avec mon gars, là. Tu sais, il y a 6 ans, il a commencé à comprendre, là, j'essaie d'y expliquer que les gens plus vieux un peu, les papis, là, lui, il comprend, il dit, parce qu'il dit, dans ça, c'est-tu un papa ou un papi? Je dis, les cheveux gris, d'habitude, c'est les papis. Il dit, les papis, les mamies, faut dire vous. Pis là, il me dit, mais pourquoi il est tout seul? Faut que tu dises, là, je suis une marque de politesse. Je suis là-dedans, là. C'est de
1: si je rencontre ton gars pis qu'il me dit vous, je te donne un coup de pied dans le derrière, je te garantis.
0: T'es-tu un papy ou un papa,
1: Moi, je suis un papa.
0: Ouais, c'est ça.
1: J'ai des cheveux gris. Ben, non, j'ai pas de cheveux pis j'ai une barbe grise.
0: Ouais, c'est ça. Moi, je commence à avoir des cheveux gris. Ma blonde aussi, d'ailleurs, elle avait bien fâché de ça parce qu'elle dit que c'est de ma faute, mais non. J'ai des cheveux gris pis c'est à cause de toi. Je le sais, mais...
1: Je m'accepte.
0: C'est ça, regarde, à un moment donné, qu'est-ce que tu
1: veux faire? Puis sac-moi patience.
0: Hey, plein de choses pour aujourd'hui. François Charon va venir faire un tour. Je sais pas s'il nous parle des nouveaux iPhones, parce que là, j'ai appris ça hier que mon iPhone n'est plus à mode, là. Faut que je le change. Ils ont annoncé hier le nouveau iPhone Duo qui se déplie. Fred, il se déplie. Mm-hmm. En deux, tu peux le déplier.
1: Ah, c'est le retour du flip.
0: Il se déplie.
1: Un beau flip. Ouais. Tu sais, Max, un beau flip, tu sais, le petit flip qu'on avait, là.
0: Regarde avec
1: ils vont nous ramener les textos avec le 1, tu sais, pour faire A, B, C, il fallait que ça fasse 1, 1, 1.
0: C, c'était 3 coups, c'est 1.
1: Ah, ça, c'était long. Là, tu tombes.
0: Je sais pas où tu recommences, c'est incroyable. Fait que François Charon, tantôt, Louis-Philippe Arnaud Arel avec nous autres pour jaser politique vers 7h30, le tour de ce qui s'est dit dans la campagne hier. Là, on est dans les annonces pas mal hier. Il y a eu pas mal d'annonces de fait, sauf Québec solidaire qui ont pris une journée de congé parce qu'ils tenaient une entrevue ce soir.
1: Ben, il y avait le 5 chefs, un débat, là, ou quelque chose de genre.
0: Montréal, sur l'île de Montréal.
1: Ils sont arrivés, j'ai regardé juste là. J'avais d'autres choses à regarder, là. C'était Antigang qui commençait, puis je voulais me rattraper parce que je voulais savoir ce qui est arrivé avec le bébé.
0: Écœurant, ce gang.
1: Aïe. Ça part fort,
0: ça, c'est vraiment
1: ça part fort. Fait, mais j'ai quand même vu l'arrivée, puis j'ai dit, coudonc, c'est-tu des rockstars ou des... on passe-tu un film, quelque chose? Puis là, c'était le grand tapis rouge, puis on serre les mains, puis les journalistes. OK, c'est des chefs politiques qui s'en vont débattre, ils vont nous ramener la même affaire que d'habitude, puis...
0: La c'est pas grand chose. Avec Gilbert Delhomme vers 7h05 ce matin. Et dans les prochaines minutes, à je suis fâché, Fred, là.
1: Non.
0: J'ai pas une étiquette de parking hier. Mais quand vous allez comprendre, quand je vais vous dire la raison de mon étiquette de parking, là, écoute, je te le dis, puis que ça soit enregistré, jamais je vais payer ça. Jamais. Cette année, je manque 2 jours parce que je suis en prison. OK? Puis ils sont venus me chercher. Il n'y a aucune chance sur la Terre que je paie ce ticket de stationnement. Va me battre jusqu'en Cour suprême s'il faut. Je vous raconte pourquoi.
1: C'est une affaire de la ville, au moins?
0: Oui, c'est un petit bonhomme la ville.
1: OK,
0: un petit bonhomme
1: pas l'histoire de l'autre place là où c'est que c'était privé et tout le kit.
0: Ah oui, un gardien de sécurité de centre d'achat qui est gradué. Là, qui est rendu donner des tickets de parking à la ville. Là. Ça, marche au sol des vilains pingouins. Ça le dit, c'est fâché.
1: Ben, t'as de l'air. Ça a viré bout pour bout, cette affaire-là.
0: Ah là, j'étais... insulté hier, mais insulté.
1: Oh, ça va être un moment savoureux.
0: Ah, je te raconte ça dans les prochaines, là. Joseph Poirier avec Rodeo, ça s'en vient également. Vous allez entendre Gaétan Roussel avec Help Myself, le meilleur de la musique. C'est haut.

0: cruel.
1: Ouais.
0: Oh oui. Un fichu caractère.
1: Ouais. Oh oui.
2: T'es pour ces affaires-là.
0: Je suis un caractériel.
1: Ouais. Hier. On vous parle en direct des studios d'Arsenal maintenant sur la rive sud de Montréal, je vous le dis. Moi, j'ai mon autre émission à BPM. Je dois me rendre dans le centre-ville de Montréal sur le plateau Mont-Royal le temps que le studio ici soit prêt. Fait parce qu'on va déménager juste à côté ici. Fait que là, je m'en vais sur le plateau. BPM est là depuis des années. Puis on est habitué, on se stationne dans les parcomètres alentour, bababa, tout ça. Ça m'est déjà arrivé de pogner l'étiquette de parking parce que, mettons, j'ai oublié de mettre mon parcomètre ou mon parcomètre a fini, j'en ai pas remis. C'est de ma faute, je paye l'étiquette, pas de problème. Il y a une réglementation, c'est clair. Tu oublies le parcomètre, tata, paye, c'est correct. Hier, je termine mon émission, j'embarque dans mon auto. Je me rends dans un autre commerce pas loin, j'ai une commission à aller faire. Je me rends pas compte que j'ai un billet d'infraction dans mon windshield en me rendant à l'autre commerce. Je rentre dans l'autre commerce, je fais ma commission, je ressors, je vois un billet dans mon windshield, puis j'arrive de face sur mon véhicule. Je dis, mais qu'est-ce que c'est ça? Là, je sors ça. De un, première des choses, ils mouillent à plus battante. OK? Les petits bonhommes verts, ils ont des ziplocs dans leur sac, dans leur petit bonne rouge, là.
2: Oui, oui.
1: Le billet doit aller dans un ziploc pour que tu le mettes en dessous de mon windshield pour que je puisse voir le numéro de constat. Si tu veux, je te paye. Là, je vois rien. Mon nom est effacé, tout ça. Je vois une ligne et c'est la raison du billet d'une valeur de 100$. L'infraction commise. Puis le mot infraction est important. L'infraction commise, 2 points. C'est stationné à plus de 15 centimètres du trottoir. Ben non. Ben non. Ça n'arrivera pas, là. Il y a un petit bonhomme vert qui s'est promené, qui a fait « Oh, oh, oh, oh, oh! » Un criminel qui a sorti sa règle de ses poches, qui s'est mis à quatre pattes, qui a mis la règle sur le trottoir.
2: I'm sûr que la règle se met à quatre pattes, les doigts, hein, genre des guides qui font de bout, là, tu sais, pour sauver un peu de temps, comme de sauver le dos.
1: Il faudrait quand même pas qu'il se penche.
2: Il faudrait pas qu'il se fasse mal.
1: Mais non, c'est ça. Il faudrait quand même pas qu'il se penche. 15 centimètres! 100$ de ticket de parking parce que je veux pas scraper mes mags. Je fais attention, je suis pas dans le milieu de la rue. Puis en plus, je m'assure tout le temps quand je me stationne, parce que c'est important d'être dans le quadrillé qu'on te donne, là, dans le rectangle qu'on te donne, t'as parké. Fait que je sors, je regarde, mes roues de l'autre bord sont dans la délimitation de l'espace de parking. Ils sont là, là. Je suis pas une roue en milieu dans la piste cyclable. Tout le monde est descendu du ciel. Tout le monde. Mais là, je suis plus à la place où je l'ai eu.
2: Hein?
1: Fait là, faut que je retourne. Je vais aller à matin, là, je m'en vais là tantôt, là. Je vais aller voir. Je peux pas croire, Fred, que ça existe. Fait que là, je vais aller voir le règlement municipal, qu'est-ce qu'il dit.
2: Il existe.
1: À Montréal, le règlement municipal exige qu'un véhicule stationné parallèlement soit placé au plus à 15 cm de la bordure du trottoir. Un agent peut donc réellement remettre une contravention si les roues sont plus éloignées. La confusion vient du fait que le Code de la sécurité routière du Québec prévoit généralement un maximum de 30 cm, mais il permet aux municipalités d'adopter une réglementation différente. Montréal a choisi une norme sévère de plus de 15 cm. Hey! 15 cm! C'est même pas un 6 pouces au Subway, là.
2: T'as un long 15 cm même. Ouais, mais tu sais, Montréal, Max, il y a des rues, là, des fois, c'est stationné des deux bords de la
1: ça,
2: rue.
1: C'est correct.
2: Tu sais, ça passe flush. Fait que tu peux pas avoir un zozo qui se stationne à un pied du trottoir.
1: Mais
2: là.
1: Mettons, usez de votre jugement. Mettons que t'as une Fiat, là. Puis la Fiat est genre la moitié large de mon véhicule. J'ai un véhicule quand même assez large, mais je m'assure tout le temps d'être dans le carré. Là. J'étais dans le carré.
2: Ouais.
1: Si j'avais été les deux roues de l'autre bord, mal stationné comme un épais, me suis parqué vite, je le prends, je le paye, je dis pas un mot. Sois logique, va de l'autre bord, va voir les roues sont où, t'es-tu dans le chemin, mettons, t'es-tu dans y est dedans, je l'écœurerai pas avec ça. Voyons donc, mettons t'as une Fiat, une Yaris, un char avec des selles en avant, là, pis tout ça, là, une toute petite voiture, ça s'applique pas.
2: Fait que ça t'apprendra à avoir un gros Hummer jaune.
1: Je te dis, Fred, là, j'étais sans connaissance. Là, j'appelle un médium qui est policier à Montréal. Je sais, existe-tu vraiment ce règlement? Lui, en plus, c'est un pince-sarré, pis il a besoin de niaiser quand je pogne des tickets. Qu'est-ce que t'as fait, là? J'ai répondu, j'ai pogné ticket 15 cm du trottoir. Il dit ça, Max, là. C'est très grave. C'est très grave.
2: Oui, c'est sûr.
1: Et je comprends l'agent d'avoir sévi à ton endroit. J'ai dit, hey, sérieux, Alex, là. Pour vrai. Il dit, non. Dit, mais c'est parce que maintenant, j'ai, pourtant, on n'est pas à la fin du mois, là. C'est quota. Faut pas dire quota, faut dire objectif.
2: Oui, voilà.
1: Faut dire objectif parce qu'ils ont des objectifs. Tu sais, comme les policiers à moto, c'est 17 par jour. Faut qu'ils en donnent. Fait que les tickets de parking, je sais pas c'est combien. Je te jure, j'étais, en avez-vous déjà pogné? Des affaires niaiseuses, mettons, là. 1-855-407-2346. 1-855-407-2346. Je suis curieux de vous lire. Il y a déjà un médium qui a pogné une étiquette à Ville d'Anjou parce qu'il a traversé une intersection pas à l'endroit où, mettons, les piétons doivent traverser. Il n'y a pas un chat. Fin de soirée, personne dans la rue traverse, il y a un policier qui sort. Oups! Incite-toi. 114$ d'étiquette.
2: Non. Moi, ça m'est jamais arrivé. Même au contraire, j'ai déjà été chanceux en me stationnant parce que les nouveaux odomètres là, à Montréal, les parcs odomètres, quand tu payes la grosse machine, je mets l'argent dedans, puis là, ça fonctionne pas. Puis là, je pèse, puis tu sais, pour le remboursement, finalement, pour que la scie, mon 2$ retombe, puis là, je pèse dessus, puis je l'entends tomber, mais je le vois pas dans le trou en bas. Je dis, voyons donc, esprit, il est où? Puis là, je remets un autre, puis là, je repèse, le clou. Voyons donc. Je me rentre la main profondément là-dedans, puis là, je trouve une grosse motte de papier. Et ça, je me suis renseigné, les itinérants, ils font ça, ils bloquent ça, comme ça, après ça, ils font des runs.
1: Puis, ils ramassent le cash.
2: Mais moi, j'y ai pensé avant lui, fait que là, j'ai mis, oh ben, j'enlève le papier, hey, ça se met à tomber. Il est tombé comme presque de 40$ en 2$, puis en 1$. J'ai ramassé ça, j'ai mis ça dans mes poches, j'ai dit, merci beaucoup.
1: Merci beaucoup, bonsoir. Puis là, je vous le dis, là, il n'y a aucune chance que je paye cette étiquette-là. M'en rendre en cause suprême s'il faut. Si un jour, je suis pas là pendant 3 jours parce que j'ai fait de la prison, ça me dérange pas d'aller 3 jours à Donnacona. Mais jamais je vais payer ça.
2: Ah non, ils vont t'envoyer à Rivière-des-Prairies au max, franchement.
1: Parfait, ça me dérange pas. Ouais, je vais avec les boys.
2: Sécurité maximum, Max, que t'as fait.
1: Qu'est-ce que t'as fait, toi? C'est l'âme de tatouage, tu l'as fait, t'as né, tu es 3, toi. Moi, je suis 15 centimètres, tu...
2: C'est toi.
1: T'es criminel. Voici Guitare Roussel avec un face-off dans vos 100 000 matins.

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1: Guetta Roussel avec Help Myself. Il y a quelqu'un qui m'a envoyé un texto qui dit j'ai déjà pogné une étiquette de la ville parce que j'avais pas demandé un permis pour faire mon épluchette de blé-teinte. Oh.
2: On est revenu avec les permis.
1: Un vrai permis, votre épluchette de blé-teinte, non? Je fais ça chez nous dans la cour. Ça prend un permis pour une épluchette de blé-teinte. 83 piastres. Oh. T'es frais pour vrai? Je serais pas capable de faire ce job-là. Je serais pas capable d'aller écœurer le monde comme ça.
2: Non, non, mais c'est ça, ils attendent que tu sois pas là.
1: Non, non.
2: C'est facile dans ce temps-là.
1: Je serais pas capable de faire ça. On vous salue si c'est votre emploi tout le temps. Pour vrai, je vous admire. Je serais pas capable de faire ça. 6h18 dans les prochaines, Vanessa Boulay va venir faire un tour. Est-ce que vous montrez l'exemple à vos enfants? Tu sais, dans l'entraînement, dans les façons de vivre, dans la façon qu'on a justement de s'entretenir, de bien manger. Tu sais, souvent on dit lead by example en anglais. Êtes-vous un exemple pour vos enfants? On va en parler avec Vanessa Boulay dans les prochaines. Et je veux vous faire entendre une nouvelle tune de Bleu Jeans Bleu vers 6h40, mais c'est une toune qui roule dans les écoles. C'est tellement un beau projet. Vous êtes parents de jeunes enfants qui vont au primaire présentement. C'est un super beau programme. Je veux qu'on s'en parle dans une vingtaine de minutes dans vos 100 000 matins. Out!
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6: Bon vendredi, ici Louis-Philippe Arnoirel. Sur la rive sud, les villes de Candiac et La Prairie ont fait connaître leurs priorités en marge des élections générales. 4 enjeux principaux ont été soulevés, soit les infrastructures d'eau, alors que les investissements pour leur maintien, la mise aux normes et l'augmentation de capacité peuvent dépasser largement la capacité financière d'une municipalité, une simplification des programmes gouvernementaux pour alléger le processus administratif et d'approvisionnement sans compromettre les principes de transparence, d'intégrité et de saine concurrence, la priorisation d'un complexe aquatique régional avec le CSS des Grandes Seigneuries afin de desservir une population de 240 000 habitants d'ici 2031 et le financement viable pour le transport collectif qui ne peut reposer sur une contribution toujours plus importante des municipalités et de leurs contribuables selon les magistrats. La municipalité de Saint-Bruno-de-Montarville prend acte de la décision défavorable de la Cour supérieure du Québec dans le dossier de protection du boisé des hirondelles rendu mardi. Une analyse du jugement doit être effectuée avant de déterminer les prochaines étapes. Elle ne commentera pas davantage puisque le dossier est judiciarisé. Rappelons que la ville est engagée dans cette saga judiciaire depuis 4 ans. Le propriétaire Sommet Prestige Canada dénonce une expropriation déguisée alors qu'il souhaitait y développer un projet de lotissement. Le boisé a été désigné comme milieu naturel d'intérêt par la communauté métropolitaine de Montréal en 2022. Et le nombre de mariages célébrés au Québec stagne toujours alors que la province a enregistré près de 23 000 unions en 2025, soit un nombre comparable à celui de l'année précédente. Environ 25 % des hommes et 29 % des femmes se marieraient au moins une fois avant d'atteindre la cinquantaine, selon les nouvelles données de l'Institut de la statistique du Québec. Le nombre de mariages en Montérégie l'an dernier était de 3126, soit le deuxième plus haut score en province, mais montrant une légère tendance à la baisse depuis 2017. C'est ce qui complète vos actualités Arsenal Média. Passez une bonne journée sur nos ondes.
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7: Montérégie, j'ai deux bonnes nouvelles pour vous autres ce matin. La première, c'est qu'il va faire plus beau qu'hier. Puis la deuxième, c'est qu'il va faire chaud aujourd'hui. Il fait déjà chaud. On a 20 degrés présentement pour Saint-Jean et les environs. On a presque déjà atteint le maximum prévu pour aujourd'hui, qui est à 23. Pour le reste, ça va être assez tranquille. Alternant soleil-nuage pour toute la journée. À partir de demain, il va faire vraiment beau. Il va faire chaud aussi pour quelques jours. Peut-être avoir de la pluie là pour dimanche. Je tiens à saluer François Duquette du côté de Saint-Jean-Yonde. Merci d'être avec nous autres dans vos 100 000 matins. On vous souhaite une excellente journée.
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9: C'est important que vos enfants vous voient bien manger, vous voient vous entraîner, vous voient prendre soin de vous. Comme ça, eux vont être portés à le faire. Comment on fait ça? Vanessa Boulay nous en parle dans les prochaines minutes. Suivez-la sur Instagram, vanessa.boulay, B-O-U-L-A-I-S. Et on lui parle après. Clément Jacques et les espaces sans réponse. 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

0: Il est là. C'est le temps de la chronique mise en forme, physique, mental, mindset. Puis cette semaine, j'ai fait ses devoirs à sa place parce que je lui ai fourni son sujet. Vanessa Boulet, salut.
1: Bon matin.
0: Comment tu vas?
1: Ça va bien, toi?
0: Ça va. Non, mais je suis tombé là-dessus puis ça m'a fait penser à toi parce que tu sais, dans ce que tu fais puis dans comment tu te présentes sur les réseaux sociaux puis dans ta job, t'es un exemple pour plein de monde, tu sais, pour plein de filles, de gars qui te suivent, qui adhèrent à ce que tu proposes, qui adhèrent à ce que tu fais puis tout ça. Puis l'article que j'ai trouvé parle de l'exemple qu'on est pour les autres, mais aussi de devenir un exemple pour nos enfants. Puis je pensais à une discussion que j'avais eue avec un de mes amis qui me disait, hey, mon gars est sédentaire, tu sais, mon gars est pas capable de se lever du sofa, le sport ça l'intéresse pas, il a de la misère à bouger. Puis là moi dans ma tête je me dis, ouais, mais toi avec le sport ça t'intéresse pas. Fait que tu sais, c'est peut-être pour ça que ton gars reproduit ce que toi tu fais pas. Puis j'avais le goût de t'entendre là-dessus sur l'exemple qu'on peut devenir pour nos enfants.
1: Ouais, exactement. En fait, quand tu m'as envoyé ça, pour vrai, je trouve que le sujet est super intéressant, puis on l'a pas exploré parce que justement, c'est sûr qu'en tant que parents, on passe beaucoup de temps justement à essayer d'enseigner des bonnes habitudes à nos enfants, tu sais, que ça soit bien manger, bouger, tu l'as mentionné, tu sais, prendre soin de soi, puis on peut même parler des écrans aussi, de lâcher un peu les écrans.
0: Ouais.
1: Puis tu sais, je me suis posé une question justement, tu sais, est-ce que nos enfants apprennent davantage de ce qu'on leur dit, de ce qu'on leur répète, j'irais même jusqu'à dire, ou de ce qu'ils nous voient faire, tu sais. Parce que évidemment ils sont là à nous regarder. Fait que tu sais, à un moment donné, c'est quoi le message qu'on envoie finalement? Fait que tu sais, je pense que le fameux lead by example évidemment devient hyper intéressant.
0: Ah, assurément. Puis tu sais, ce qui est drôle, parce que dans les discussions qu'on a avec nos enfants, des fois, tu peux leur dire, leur demander de faire des affaires, mais c'est souvent ce qu'ils voient, je pense, qui va peut-être faire la différence. C'est niaiseux, là. M'en va au restaurant avec mon gars, l'autre jour, on s'en va au Subway, puis là, dans la machine, tu peux choisir des drinks. Puis là, il veut prendre un 7-Up. On essaie de pas leur donner de boissons gazeuses du mieux qu'on peut, c'est de choisir d'autres choses. Puis là, je dis, non, Milan, tout. Fait là, j'ai réussi à le convaincre de prendre un jus qui est pas peut-être nécessairement mieux, mais bon. Puis là, moi, je m'en allais prendre un 7-Up. Puis là, j'étais comme, moi, non, tu peux pas lui dire non au petit bonhomme puis en boire un d'en face. Tu sais, toi, prends d'autres choses. Fait que moi aussi, j'apprends à travers ça en même temps.
1: Non, mais c'est ça, parce que tu sais, un enfant, évidemment, va pas se lever un matin en disant, je vais observer ce que mes parents font, tu sais. Il vit, il baigne dans un environnement, puis tu sais, puis cet environnement-là devient un peu la normalité de ce qu'il connaît, tu sais. Fait que c'est sûr que si toi, tu bouges en tant qu'adulte, ça fait partie de ton quotidien, ben, ça devient une certaine normalité. Si vous cuisinez à la maison, vous mangez de façon équilibrée, tu prends soin de ton corps, toi, ta conjointe, peu importe, tu sais, ça devient quelque chose qui est normal, mais l'inverse est aussi très vrai. Fait que, tu sais, je pense que ce qui est fascinant là-dedans aussi, c'est qu'on réalise pas toujours, tu sais, qu'on est en train d'enseigner quelque chose à nos enfants, même quand on a pas ouvert la bouche.
0: Non, c'est ça.
1: Fait qu'on donne des leçons, mais oui.
0: Ben oui, on enseigne sans nécessairement leur donner des consignes.
1: Exactement. Puis, tu sais, il faut faire attention aussi parce que faut pas en tant que parent non plus penser que tout ce que nos enfants font, ça c'est notre faute, évidemment pas. Les enfants ont leur personnalité, leurs préférences, leurs amis aussi, mais tu sais, la maison, ça reste vraiment un premier endroit où ils apprennent c'est quoi une habitude de vie, c'est quoi qu'on répète, ouais. C'est quoi être actif, c'est quoi une alimentation équilibrée. Puis on en parle beaucoup de constance. T'sais, le but, c'est pas d'être parfait nous-mêmes dans nos habitudes. Par contre, tous nos choix ont un impact, évidemment, sur beaucoup de choix que nos enfants vont faire aussi. Fait que, tu sais, à un moment donné, tu sais, est-ce que l'environnement que je crée rend ces habitudes-là naturelles et accessibles? Tu sais, on a beau répéter 1000 fois une consigne à un enfant, on le sait, là. Des fois, ça ne rentre pas toujours au poste. Mais, tu sais, si notre quotidien raconte complètement autre chose de ce qu'on verbalise, ben, tu sais, notre quotidien reste beaucoup plus convaincant que notre discours au final, là.
0: Ouais, parce que le lead by example, ça peut même dépasser l'alimentation, l'entraînement, l'activité physique.
1: Absolument, tu sais, ça peut être comment qu'on parle de nourriture, ça peut être aussi la relation qu'on a avec notre corps aussi, tu sais, comment qu'on se parle, de le discours qu'on a face à un miroir, tu sais, puis on s'entend, les enfants entendent beaucoup de choses.
0: Ben
1: quand
0: oui.
1: On pense qu'ils nous entendent pas, là, sont toujours là, tu sais. Fait tout ça a un impact, tu sais, si t'entends constamment te rabaisser par rapport à ton physique ou par rapport à, tu sais, une de tes caractéristiques, peu importe, ça finit par rentrer au poste. Nos enfants nous regardent beaucoup, beaucoup, beaucoup vivre. Fait que, tu sais, au final, tu sais, la façon dont on se traite nous-mêmes devient une partie de ce qu'on leur enseigne, là.
0: Ah, assurément. Puis, tu sais, dans tout ça, faut pas tomber non plus dans la pression d'être constamment un exemple. Faut pas que tu te dises, ah, il faut que je sois parfait auprès de mes enfants. Parce que c'est important qu'ils te voient des fois manquer ton coup aussi, là.
1: Ben absolument, tu sais, ça fait partie de la game. T'sais, nous autres, on n'est pas parfaits non plus. T'sais, ils vont nous voir perdre patience, ils vont nous voir skipper un entraînement parce que ça fonctionne pas. T'sais, on est humain, puis je pense que ça, il faut le garder en tête comme dans n'importe quoi. T'sais, on reconnaît qu'on s'est trompé, puis en même temps, on peut avoir ce discours-là avec nos enfants que évidemment la vie c'est pas toujours facile, puis qu'on a des embûches, mais qu'il faut continuer. Puis t'sais, ça fait partie du discours au quotidien, t'sais, ce qu'on vit à la maison, comment qu'on règle les conflits, comment qu'on trouve des solutions. Puis, tu sais, je pense que le meilleur exemple qu'on peut donner à nos enfants, tu sais, justement, c'est pas leur montrer que tout est parfait, mais c'est de montrer comment on revient quand on s'éloigne de ce qui est important pour nous, tu sais.
0: Ouais, parce que ça fait partie de ce qu'on leur transmet aussi, nos erreurs, tu sais, puis des affaires qu'on a fait qu'on était peut-être pas dessus ou qu'on a raté notre coup.
2: Moi, ça, je le montre régulièrement. Ça, puis mon manque de patience, ils sont très au courant.
1: Ben, tu sais, ils viennent à connaître nos limites aussi.
2: Oui.
1: Mais ça, c'est au quotidien, tu sais, c'est de le verbaliser, c'est ça. Ça devient une certaine normalité, tu sais, au sein de la famille. Puis c'est ce qui est merveilleux aussi, quand ils commencent à aller chez des amis, quand ils commencent à voir le monde extérieur, ben, ils se rendent compte que finalement, tu sais, à la maison, c'est peut-être pas si pire, ou il y a d'autres choses aussi qui existent ailleurs, puis sont en mesure de faire des choix, tu sais, si tu les as bien accompagnés dans, de prendre une décision, de réfléchir, ben, tu sais, sont amenés avec leurs outils à prendre leurs propres choix, mais sont quand même colorés par ce que tu leur as inculqué et enseigné, là.
0: Si t'avais, mettons, juste une réflexion à partager aux parents qui nous écoutent, ça serait quoi?
1: Ben, tu sais, je pense que je vais toujours mettre une petite dose de rough love là-dedans, là, mais parce qu'avant, je pense de répéter 800 fois la même affaire à ton enfant, que ça soit de lâcher le téléphone, de se mettre en action, d'aller jouer dehors. Tu sais, je pense que ça vaut la peine de se regarder, de regarder notre propre nombril, de regarder la place du mouvement dans notre quotidien, la place de notre téléphone dans le nôtre aussi, tu sais. Puis encore là, c'est pas de se taper sur la tête, au contraire, parce qu'à un moment donné, on reprend un certain pouvoir, mais c'est ça, on n'est pas juste là pour donner des consignes puis pour répéter, on est là pour contribuer aussi à leur environnement. Oui. C'est en prêchant par l'exemple aussi qu'on devient aussi des modèles pour eux. Fait que tu sais, des fois c'est ça, c'est juste de remettre en perspective comment nous on mène notre vie, les choix qu'on fait, la façon qu'on se parle au quotidien, qu'on inculque tout ça là à nos enfants.
0: Ouais, puis c'est profiter des moments avec eux. Un médecin m'a dit quoi il y a pas longtemps, puis je trouvais ça tellement vrai. Il dit, tu sais, lui ses enfants sont pas mal plus vieux là. Il dit, tu sais, que maintenant ta fille, tu vas l'endormir à côté d'elle pour une dernière fois. Tu sais, là, tu trouves ça beaucoup des fois parce que c'est tous les soirs, puis là, des fois, ça prend 15, 20, 25 minutes. Tu fais, hey, j'ai hâte qu'elle s'endorme tout seul. À un moment donné, ça va être la dernière fois. Il se fait que profite-en de ces fois-là. Je fais, ouais, t'as raison.
1: Non, ça va vite. Ça va très vite.
0: Ouais, ça va vite dans le temps. Puis des fois même, on fait, coudonc, j'ai cligné des yeux, puis il est rendu 6 pieds 1, puis il vide mon garde-manger. C'est parfait.
1: Non, exactement. Mais c'est jamais oublier l'impact qu'on a dans leur vie. Des fois, on se dit, mon Dieu, tu sais, je répète, puis tu sais, ça va mener à quoi, mais on a tellement un gros impact dans leur vie. Là.
0: Vraiment. Vanessa, merci de ton temps ce matin. J'invite les gens à te suivre sur Instagram. Vanessa.boulet, B-O-U-L-A-I-S sur Instagram.
1: Hey, bonne semaine.
0: Salut, merci,
2: salut.
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0: Est-ce que vos enfants chantent la chanson « Il faut que tu dises wow » de Bleu Jeans Bleu? Elle est nulle part sur les plateformes, seulement sur la page de Télé-Québec, seulement sur YouTube présentement, puis c'est un beau programme dans les écoles primaires du Québec. C'est incroyable. Mon gars fredonnait ça dans l'auto de l'oiseau. Il dit « C'est quoi cette chanson-là? » Il dit « C'est la chanson qu'on fait à l'école. Je vais vous raconter le projet dans les prochaines, puis je veux surtout vous la faire entendre. Si vous l'avez pas encore chez vous, ça va devenir rapidement un verre d'oreille, j'en suis convaincu. On fait ça au retour dans vos 100 000 matins. Au.
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Il y a un super projet dans les écoles du Québec de mettre les jeunes en contact avec la musique. Dans le fond, comment ça fonctionne, c'est que à chaque année depuis 2019, les écoles primaires se retrouvent avec une chanson où on essaie justement là dans le programme La culture pour tous de mettre les jeunes en contact avec la musique. Tu sais, mon gars est en première année, c'est sa première année où il y a des cours de musique. Il aime vraiment ça. Il trippe, trouve ça le fun. Il aime la musique. Ils ont les chansons qui fredonnent. Par le passé, Alpha Rock Coco en a eu une. Plus je sais, mieux je suis avec l'OSM. Saramé avec l'OSM. OSM l'an dernier, il s'appelle Haut les cœurs. Louis-Jean Cormier, Les doigts en cœur, ça c'était en 2022. Il y a eu Ariel Moffat, il y a eu Damien Robitaille, il y a eu Élie Sapi en 2019. Et là, cette année, t'en as toi avec mon gars. On va chercher à l'école, puis là, il chante, tout ça, puis il s'amuse, puis là, il faut que tu dises, hey, il faut que tu dises, wow! Mais là, je reconnais pas la chanson, puis je connais toutes les chansons qu'il chante, ou à peu près. On écoute beaucoup de musique ensemble. Là, je me demande, c'est quoi cette chanson-là? Et c'est la chanson de l'école. Je dis, de quoi la chanson de l'école? Je dis, ben, on a une chanson à l'école, il dit, c'est fait pour l'école. Je comprenais pas son explication. Il dit, c'est un groupe, là, Jeans Bleu, ouais. Il dit, c'est quoi le nom de la chanson? Il dit, il faut que tu dises wow. Fait que là, je m'en vais sur la TV, puis je la rentre dans YouTube, je tombe là-dessus. C'est Bleu Jeans Bleu avec l'OSM. Écoutez ça.

0: là-dedans.
1: Tout est bon là-dedans. Ça s'appelle Faut que tu te dises wow. Ça a été composé dans le cadre du programme Une chanson à l'école. Ça a été lancé dernièrement le 25 septembre prochain pour la 30e édition des Journées de la culture. Les écoles primaires et secondaires vont être invitées à la reproduire en classe. Fait que là, ils l'ont déjà eu pour se pratiquer, pour faire un genre de moment où tout le monde va la chanter en classe. Puis là, ils vont se filmer. Mon gars, il a ben hâte. Fait qu'on l'écoute le soir. Mais là, il n'y a pas ces plateformes, il n'y a pas sur Spotify. Fait qu'il faut aller soit sur le site de Télé-Québec ou soit sur YouTube pour l'écouter. Moi, j'aimerais ça qu'on la rentre à la radio pour qu'on puisse la partager puis qu'on puisse justement parler de ces journées-là parce que je les trouve super importantes. Il y a une chorégraphie qui va être créée par le studio de danse montréalais PPS Danse. On va regarder une petite jungle pour la danse.
2: Surtout en radio, c'est pas très radiophonique.
1: Mais la chanson va être traduite dans le langage des signes. La captation de la pièce disponible en ligne, ça a été fait par la plateforme Fab de Télé-Québec qui font une job exceptionnelle. C'est la 11e année de la chanson à l'école. Puis ça, c'est une chanson humoristique, mais c'est, dans le fond, écouter les paroles, c'est du positivisme. Faut que tu trouves une affaire dans ta journée qui fait en sorte que tu vas dire wow. Même si c'est une journée un peu ordinaire, il y a une affaire dans ta journée qui va faire que tu vas dire wow.
2: C'est la fameuse phrase, c'est si la vie t'envoie des citrons, ben t'en fais une limonade.
1: Ouais, puis c'est ça là-dedans. Mais il y a vraiment, c'est vraiment un beau projet pour vrai.
2: Tu sais, à créer des verres d'oreilles, là, Blue Jeans Bleu, c'est pas mal leur spécialité. Ah, ça va rester collé, cette affaire-là, là.
1: Tu sais, Mathieu Lafontaine, qui est Claude Cobra, en fait, c'est lui qui l'a écrite, cette chanson-là. Là, je dis à mon gars, quand j'ai dit, tu sais, le chanteur de Blue Jeans Bleu s'appelle Claude Cobra, il est crampé. Il dit, Claude Cobra, c'est-tu son vrai nom? Moi, je dis, ben oui, c'est son vrai nom. Je dis, ah, ouais, c'est cool. Mais je trouve ça cool de voir les jeunes engagés dans la musique. Puis tu sais, moi, personnellement, c'est que mon gars est tellement dans le sport, puis il est tellement dans le hockey, le soccer, tout ça. J'aimerais ça, à un moment donné, aussi qu'il touche aux arts un peu. Tu sais, pas nécessairement, je veux pas qu'il devienne pianiste, là, mais juste que, justement, la lecture, la musique, ça l'intéresse, le dessin, ça l'intéresse aussi pour être capable de faire d'autres choses, puis varier. Puis tu sais, ça, d'amener des classes complètes partout à travers le Québec à chanter une toune en même temps le 25 septembre prochain, je trouve ça vraiment cool.
2: Mais attends un peu que ton gars, il touche à la flûte à bec, tu vas trouver ça un petit peu moins le fun qu'il touche à la musique.
1: C'est la solace. Je me pratique. Je fais ode à la joie.
2: Ben, est-ce que ça, y a-t-il encore, ça existe encore, c'est le programme de musique, c'est que ça existe encore. Une flûte à bec, là?
1: Ouais, je sais pas si c'est une flûte à bec, qui
2: Non, ben... la musique, ça, je le sais, mais, tu sais, est-ce qu'on joue encore la flûte à bec? Le premier instrument qu'on a joué, la maudite flûte à bec.
1: Que nos parents nous auraient tous cassé sa tête, là.
2: Ouais.
1: Le premier truc que t'apprends, là, c'est ode à la joie, là, c'est la sol, la si, si, si, la, la, la, si, la sol, si, la sol, la si, si, si, la, la, si, la sol. Non?
2: C'est do ré ré do si la sa sa la si la sa sa sa la si la sa sa.
1: Ça fait deux ans qu'on a, ça fait des années au Québec qu'on apprend deux mêmes tunes.
2: Là si la ré.
1: Faudrait j'amène une flûte. Faudrait qu'on fasse un concert de flûte.
2: Non. Ben moi je suis capable mais avec mon nez.
1: Arrête.
2: Je te le jure. Je suis capable de jouer l'ode à la joie avec mon nez avec une flûte à bec.
1: Une flûte à bec, Fred, puis on fait ça.
2: Ah, je te le fais. C'est assez simple. Je me rappelle, je pense encore comment jouer.
1: OK. Puis moi, je vais le faire avec ma bouche, mais avant toi. classe moyenne.
2: C'est la même flûte, pardon.
1: Classe moyenne. T'es allé avec tant en vacances dans vos 100 000 matins.

0: Oh, lui, il n'est pas en vacances. Gilbert Delorme s'en vient dans les prochaines. Qui a le plus de pression cette année dans la Ligue nationale équipe? Quelle équipe a le plus de pression? Quel coach a le plus de pression? Quel joueur a le plus de pression? On va en jaser avec Gilbert parce que ça commence très, très, très bientôt la saison dans la Ligue nationale de hockey. Bon, on a donc out 6h55 dans vos 100 000 matins jusqu'à 9h.
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6: Restez là. Dans quelques minutes, c'est Gilbert Delorme qui s'amène sur la glace pour la game. 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
4: Bon jeudi, ici Louis-Philippe Arnoirel. Les chefs des cinq principaux partis ont participé à l'émission spéciale « 5 chefs, une élection » diffusée en direct sur les différentes plateformes de Radio-Canada hier soir. Christine Fréchette, Charles Milliard, Ruba Gazal, Paul Saint-Pierre Plamondon et Éric Duhaime ont tour à tour répondu aux questions des journalistes Sébastien Beauvais, Anne-Marie Dussault et Alec Castonguay. L'émission qui est survenue à moins d'une semaine du premier débat a été enregistrée à Québec. Les chefs seront de retour sur le terrain aujourd'hui pour poursuivre leur campagne. Le président ukrainien Volodymyr Zelensky est arrivé à Calgary hier soir en prévision d'une rencontre avec le premier ministre Mark Carney. Les deux hommes doivent se rencontrer ce matin et M. Zelensky doit par la suite prendre la parole lors d'une réunion du Conseil des ministres à Banff. M. Carney a déclaré que le programme de la visite porterait principalement sur les priorités communes des deux pays, notamment l'approfondissement de la coopération en matière de défense, d'économie et d'énergie. À l'international, le président américain Donald Trump a déclaré hier à ses partisans les plus fervents que le Canada veut vraiment un accord. Monsieur Trump était à la tête d'affiche d'une convention républicaine pour le moins inhabituelle au lendemain d'une escalade de sa guerre commerciale. Monsieur Trump a également évoqué son projet de rebaptiser le lac Ontario « Lac Amérique ». Mais parmi les fidèles du parti rassemblés à Dallas, ces attaques contre le Canada n'étaient pas au centre des préoccupations. Cette convention atypique, baptisée Trumpapalooza, avait pour double objectif d'amasser des fonds et de donner un élan aux républicains à l'approche des élections de mi-mandat de novembre. Et le gouvernement fédéral fait marche arrière concernant l'exemption de certains projets des lois visant à protéger les espèces en péril. Ottawa prévoit de présenter un projet de loi à l'automne afin d'accélérer les procédures d'autorisation pour les grands projets. Malgré tout, les associations de défense de l'environnement affirment qu'Ottawa peut toujours contourner la loi par d'autres moyens. C'est ce qui complète vos actualités Arsenal Média. Passez une bonne journée sur nos ondes.
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6: On va commencer avec la Seigneur tout honneur.
7: Ah oui.
6: Contrairement à Gonzo et Georges Larac qui ont fait jouer hier Most Wonderful Time of the Year, tourne de Noël hier, ça a parti drôle, le show du midi. C'était le début des activités dans la NFL hier, une reprise du Super Bowl de l'an passé entre les Patriots de la Nouvelle-Angleterre et les Seahawks de Seattle. Victoire des Seahawks 13-10, donc pas de revanche pour la Nouvelle-Angleterre. Ça se poursuit ce soir alors qu'on est en Australie. San Francisco affronte les Rams et après ça, dimanche, ben, toutes les autres équipes seront en action. Fait que c'est parti pour la NFL. Dans le baseball majeur, hier, les Blue Jays l'ont échappé, ont été blanchis 2-0 par les Aces d'Oakland. La bonne nouvelle, s'il peut en avoir une, c'est que les Guardians de Cleveland ont perdu aussi. Fait qu'il n'y a pas de changement au classement. Les Blue Jays sont toujours à un match des Guardians. Il n'y a pas de match pour les Blue Jays ce soir. On commence une série importante vendredi contre les Orioles de Baltimore. Sinon, dans la Ligue nationale, on a appris une nouvelle. Chris Kreider a été sacrifié par les Ducks d'Anaheim. Il se retrouve au balotage. Est-ce qu'il sera réclamé à 6,5 millions? C'est quand même assez cher pour un joueur de 35 ans. Mais quand même, on verra bien. Et on a appris le décès aussi de l'ancien entraîneur Barry Melrose, là, qui est décédé à l'âge de 70 ans. Ça, c'est une triste nouvelle. On se déplace du côté du tennis. Flushing Meadows hier, c'était les quarts de finale chez les hommes entre Alex Zverev qui a battu assez facilement là, en trois manches de 6-2, 7-5 et 6-1 le Néerlandais Botic van de Zandschulp. Et dans l'autre quart de finale, c'est l'Allemand Alexander Blokhus qui a battu monsieur Kachanov. Donc, il y a une pause ce soir pour les hommes et les demi-finales qui vont avoir lieu à compter de vendredi. Et sinon, chez les dames, hier, Coco Gauff s'est qualifiée aussi pour les demi-finales. Elle a battu Mira Andreeva en trois manches de 2-6, 7-6 et 6-2. Et l'autre finaliste sera Irina Rybakina qui a battu Kang Zheng en trois manches là aussi de 3-6, 6-1 et 6-4. Ça, c'est aujourd'hui là, où on va avoir lieu les demi-finales du côté de Flushing Meadows. Et rapidement, le CF Montréal a encore perdu hier. Bon, c'est pas une grande nouvelle. Ah, ça bon. Arrive assez souvent, mais... Mettons qu'ils n'ont pas gagné au Stade Saputo depuis le 9 mai.
7: Qu'est-ce qui s'est passé dans la campagne électorale? On va en parler avec Louis-Philippe Arnoirel vers 7h30 ce matin dans les prochaines. Qui a de la pression dans la Ligue nationale de hockey cette année? C'est un sport difficile, le hockey. Faut gagner. Faut gagner pendant longtemps. Il y a des clubs qui sont dans le trouble, qui essaient de se refaire. qui en a le plus de la pression? On en parle avec Gilbert Delorme dans la game après une de mes tunes préférées ever. C'est deux tatas, les Gallagher. Ça c'est officiel.
6: Ouais.
7: Mais quel bon band de musique. Voici Don't Look Back in Anger avec Oasis à vos 100 000 matins. Ah, oh.

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2: Pour la game de ce matin, mesdames, messieurs, le salut Nick Gilbert Delorme. Salut Gilbert!
3: Ça va, les gars, ce matin? T'es en grande forme?
2: Ouais, mais ça, ça va très bien. Écoute, on a hâte que ça parte là.
3: On a-tu hâte que ça parte? On n'a pas hâte que ça parte. Sérieusement, le lundi, là, au tournoi de golf, là, on va être sur le bout de nos sièges, puis on va attendre, tu sais, on va attendre la fameuse phrase de l'année, là. Ça va être quoi, la fameuse quote de l'année?
2: Moi, j'accepte, là, que les gars demandent les journalistes demandent à Nick Suzuki, puis Nick, t'es-tu excité? Puis qu'il répond, yes, I'm very excited. It's gonna be a very fun season. It's gonna be, you know, it's a Montreal.
3: Nick, il est pas mal, il est pas mal comme une, tu sais, comme un 7-up.
4: Never too high, never too low, c'est ce qu'on dit.
3: Mais, quand il est sur la glace, il fait un job, c'est ce qu'on veut, puis, c'est un bon leader pour les boys, fait que j'ai pas de trouble avec Nick Suzuki, il est exemplaire depuis qu'il est arrivé à Montréal, Nick Suzuki.
2: Hein? On va parler de pression ce matin, Gilbert, puis j'ai hâte de t'entendre, parce que, tu sais, t'as joué au hockey pro, t'as joué longtemps, ça vient avec beaucoup de pression, surtout quand tu portes l'uniforme du Canadien de Montréal, mais dans d'autres marchés aussi, il y a bien du monde qui ont de la pression. J'ai le goût de te demander, dans la Ligue cette année, selon toi, quel coach a le plus de pression?
3: Ben moi honnêtement, c'est sûr que Jim Miller
2: à Toronto,
3: il y en a, mais moi je te dirais Mike Babcock.
4: Ah oui. Oui.
3: Parce que moi je pense que tous les projecteurs sont sur Mike Babcock. Écoute, il faut qu'il fasse quelque chose avec un club qui est quand même talentueux, les Oilers Edmonton, c'est ben talentueux, ils ont les probablement là. On peut débattre ça, là, les deux meilleurs joueurs de la ligue, là, McDavid et Draisaitl. Tu sais, c'est sûr qu'ils ont perdu des joueurs clés, tout ça, mais en même temps, Mike Babcock, je pense qu'il y a une réputation à refaire. Ça s'est mal fini. Ça a jamais commencé du côté de Columbus. On peut pas dire que ça s'est mal fini. Ça a jamais commencé. T'sais, ils l'ont sacré dehors avant que le camp d'entraînement commence à cause qu'apparemment ils voulaient trop en savoir sur les boys et tout ça. Fait que moi, je pense que du côté des Oilers Edmonton, puis les gens qui l'ont engagé et tout ça, ils ont énormément de pression. T'sais, Connor McDavid, apparemment, que lui, il a donné son OK et tout ça, ben, tabarouette, les gars ont besoin de performer parce que ça va chialer du côté d'Edmonton. Là. T'sais, c'est un club qui devrait quand même, encore une fois, connaître du succès à cause de deux gros joueurs. Mais c'est pas. J'ai hâte de voir comment est-ce que Mike Babcock va gérer ça. Chose certaine, tu sais, il a fait la job ailleurs.
2: Ben oui.
3: C'est Mike Babcock. Il a eu du succès ailleurs. Est-ce qu'il a changé ses méthodes avec les années et tout ça? Il est devenu peut-être un petit peu trop, peut dire cocky, si tu veux, le terme en anglais, là. Peut-être, mais c'est un gars qui a énormément confiance en lui. Moi, c'est pas mon préféré, là, mais regarde, j'ai hâte de voir. Il y a de la pression de performer en tabarouette du côté d'Edmonton.
4: Mais ça peut-tu encore marcher, Gilbert, dans où on est présentement dans la Ligue nationale pour des anciens coachs comme ça, des coachs, on va dire, de l'ancienne école?
3: Oui, mon frère, là, le plus bel exemple qu'on peut avoir dans tout le hockey, c'est que Scotty Bowman. Il a coaché dans les années 60 et Saint-Louis, après ça, le Montréal, les années 70, puis tu sais, à Buffalo, par la suite, tu sais, ça marchait d'une façon. Ça marchait, tu sais, le coach était le coach, puis il voulait rien savoir des joueurs et tout ça. Puis un gars comme Scotty Bowman, quand il est arrivé avec les Red Wings de Détroit dans les années 90, puis fin 90, il a gagné des Coupes Stanley, il s'est ajusté. Même à Pittsburgh, il a gagné une Coupe Stanley avec en 92, c'est lui qui a coaché toute l'année en intérim pour Bob Jones. Johnson, qui était atteint d'une tumeur au cerveau, il a gagné puis il s'est ajusté. T'as pas le choix de t'ajuster. Tu peux plus. Tu sais, les années 60, 70, où que le coach était comme un bang, bang, bang, c'est de même ça marche, c'est no way or the highway. Il faut que t'aies les gars sur ton bord, sur ton côté. Tu sais, tu travailles ensemble, t'es là à chaque jour avec les boys, c'est eux autres qui performent sur la glace. Tu sais, si les gars, ils détestent le coach, ça va être difficile de bien performer sur la glace. Moi, je pense qu'il faut que ça marche ensemble. Tu mets les boys sur ton bord, puis tu sais, là, OK, écoute, moi, je suis de la vieille époque. Je suis de la vieille époque, puis mon coach à Montréal, Bob Berry, là, il ne parlait même pas. Il nous parlait vraiment. Il parlait, quand il nous parlait, Fred, c'était pour nous donner de la merde. Mais tu sais, un one-on-one talk, là, tu sais...
2: Puis il commence à voir comment vont les enfants, puis tout ça, puis...
3: Vraiment. Tu sais, moi, je suis arrivé, j'ai fait tout un choc culturel quand je suis arrivé à Saint-Louis, puis c'est Jacques Demers.
2: Ben, c'est sûr.
3: Jacques Demers, c'était tout le contraire. T'sais, Jacques Demers, lui, c'est un monsieur de famille, c'est un gars qui jasait, il était ouvert. Hey, les boys, qu'est-ce que vous en pensez? Ça vous tente-tu de faire ça ce soir? Puis ça serait bon, peut-être, les boys, aller avoir un team dinner à soir. Tu sais, ça serait bon pour l'atmosphère. Il nous donnait sa carte de crédit, puis on y allait.
2: Imagine-tu, ça?
3: Wow. Ben c'est ça, c'est puis ça, je te parle de ça, la fin des années 80, là, Jacques Demers, mais c'était complètement le contraire. Mais je pense que c'est ça aujourd'hui. Tu vas avoir du succès dans la Ligue nationale de hockey, il faut que tu mettes les gars sur ton bord.
2: T'as parlé de Toronto tantôt, je trouve ça intéressant. Tu as dit Jim Miller. À Toronto, est-ce que selon toi, c'est le coach ou les joueurs qui ont le plus de pression?
3: Ben moi, je pense que c'est une saison misérable l'année passée du côté des Leafs à Toronto. C'est sûr que le coach va vouloir bien faire et tout ça, mais je pense que les joueurs vont vouloir bien faire aussi. Tu sais, Nylander, il a été le centre d'attraction l'année passée pour les mauvaises raisons. Tu sais, on s'entend pour les mauvaises raisons. Tu sais, le fameux finger, là, sa galerie de presse.
2: Ah oui, avec sa camisole blanche.
3: Il était en camisole blanche, là, tu sais, il y avait quasiment des sauces à spaghetti dessus, là, des taches de sauces à spaghetti dessus. Non, mais... ça, il faut pas que ça se produise du côté de Toronto, puis j'espère qu'on va mettre de l'ordre un petit peu là-dedans, parce que moi, là, j'ai été, honnêtement, là, Craig Berube, j'ai joué contre, puis moi, je pensais vraiment, Max, Fred, que Craig Berube, ça aurait été le gars idéal pour les Leafs de Toronto. T'sais, il arrive là avec une pogne solide, mettre de l'ordre là-dedans, de la discipline et tout ça, puis... on dirait qu'il n'a pas été capable. Les joueurs ont fait pas mal ce qu'ils voulaient. C'est le country club.
2: Tu sais, ben, c'est la prochaine merveille du monde entre les mains à Gavin McKenna. Là. Faut qu'il grandisse dans un environnement où il va être capable de justement s'améliorer rapidement. Là.
3: Très important d'amener ce petit gars-là, tu sais, dans la bonne direction. Là, est-ce que les gars qui sont là en place, c'est sûr que des John Tavares, que c'est un gars qui est straight et tout ça. Austin Matthews, je pense que c'est une bonne personne. Tu sais, que tu l'aimes, que tu l'aimes pas, je pense que c'est une bonne personne. Puis ce que j'entends d'Austin Matthews, c'est que c'est un gars qui est à fond d'affaires, qui travaille fort et tout ça. C'est sûr qu'on aime pas Max quand il met des boucles d'oreilles pour venir à l'aréna. Je comprends. Puis je suis dans le même bateau que toi. Tu sais, mais en même temps, on est en 2026, tu sais, mais en même temps, il faut qu'il performe Austin Matthews cette année. Il a été blessé beaucoup l'année passée. C'est une saison très importante pour lui, puis je pense que le succès des Leafs va passer par ce gars-là. T'as pas le choix, c'est le capitaine en plus.
2: Ah, assurément. On va voir qu'est-ce que les Leafs vont faire là-dedans. Gilbert, merci beaucoup de ton temps ce matin. On se reparle demain même heure.
3: Il n'y a pas de trouble. On aurait parlé un petit peu de Kent Hughes. Il y a un petit peu de pression d'aller chercher un deuxième centre, mais ça, on gardera ça pour une autre fois. Mon Max.
2: Regarde, on va le faire demain. Demain, on va parler de pression chez le Canadien de Montréal parce que là, ça commence à presser. Surtout si Goulet est blessé.
3: Ouais, mais non seulement ça, c'est non seulement le GM, mais non, tu sais, il y a des joueurs qu'il faut qu'ils connaissent de bonnes saisons. Ils ont eu des saisons de quasiment de carrière l'année passée. Fait que, faut refaire ça, là. Fait que c'est pas toujours facile. Fait que, on jouera ça demain.
2: Hey, on fait ça demain. Salut, Gilbert.
4: Salut, Gilbert.
3: Hey, salut, les boys. Bonne journée.
2: Yes, Greenwoods avec Tampa. Être en musique tout de suite dans vos 100 000 matins. La campagne électorale bat son plein. On va en parler avec Louis-Philippe Arnoirel dans les prochaines. François Charron s'amène aussi 740. Il y a une voix effondre. L'ami est plus à mode déjà. Quelle...

0: Tempête de Greenwood, 17h20 minutes dans vos 100 000 matins. Dans les prochaines, Louis-Philippe Arnaud-Harel, semaine, on va parler un peu de la campagne électorale. Avec lui, il y avait des débats. Là, ça va partir, là, les débats des chefs dans pas long. Ils vont en avoir un à TV dans pas long. Ils vont tous se parler un par-dessus l'autre. On va finir. Puis là, tout le monde qui est rattaché à un certain parti politique de par ses opinions va dire, lui a gagné. C'est drôle, on en a en presse dans le temps. André Pratt, c'était tout le temps le chef libéral qui gagne. Ouais. No matter what. Ça va pourquoi. Ça arrive, des fois. C'est un hasard. Comme ça. On en parle avec Louis-Philippe Arnaud-Harel dans les prochaines, dans vos 100 000 matins. Restez là.
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6: Bon vendredi, ici Louis-Philippe Arnoirel. Sur la rive sud, les villes de Candiac et La Prairie ont fait connaître leurs priorités en marge des élections générales. 4 enjeux principaux ont été soulevés, soit les infrastructures d'eau, alors que les investissements pour leur maintien, la mise aux normes et l'augmentation de capacité peuvent dépasser largement la capacité financière d'une municipalité, une simplification des programmes gouvernementaux pour alléger le processus administratif et d'approvisionnement sans compromettre les principes de transparence, d'intégrité et de saine concurrence, la priorisation d'un complexe aquatique régional avec le CSS des Grandes Seigneuries afin de desservir une population de 240 000 habitants d'ici 2031 et le financement viable pour le transport collectif qui ne peut reposer sur une contribution toujours plus importante des municipalités et de leurs contribuables selon les magistrats. La municipalité de Saint-Bruno de Montarville prend acte de la décision défavorable de la Cour supérieure du Québec dans le dossier de protection du boisé des hirondelles rendu mardi. Une analyse du jugement doit être effectuée avant de déterminer les prochaines étapes. Elle ne commentera pas davantage puisque le dossier est judiciarisé. Rappelons que la ville est engagée dans cette saga judiciaire depuis 4 ans. Le propriétaire Sommet Prestige Canada dénonce une expropriation déguisée alors qu'il souhaitait y développer un projet de lotissement. Le boisé a été désigné comme milieu naturel d'intérêt par la communauté métropolitaine de Montréal en 2022. Et le nombre de mariages célébrés au Québec stagne toujours alors que la province a enregistré près de 23 000 unions en 2025, soit un nombre comparable à celui de l'année précédente. Environ 25 % des hommes et 29 % des femmes se marieraient au moins une fois avant d'atteindre la cinquantaine, selon les nouvelles données de l'Institut de la statistique du Québec. Le nombre de mariages en Montérégie l'an dernier était de 3126, soit le deuxième plus haut score en province, mais montrant une légère tendance à la baisse depuis 2017. C'est ce qui complète vos actualités Arsenal Média. Passez une bonne journée sur nos ondes.
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8: Montérégie, d'après moi, aujourd'hui, on va dépasser le maximum prévu qui est à 23. On a déjà 22 degrés là, pour Saint-Jean et les environs. Pour le reste, c'est assez tranquille. On prévoit alternance soleil-nuage pour toute la journée. À partir de demain, il va faire super beau. C'est du soleil maximum 22. Même scénario ou à peu près même un peu plus chaud là, pour samedi avec du soleil maximum à 23. C'est dimanche où ça risque de se gâcher un petit peu avec des averses prévues. 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Vous arrivez quand vous voulez. Bonne journée tout le monde. Merci d'écouter.
9: Apple a annoncé leur nouveau iPhone hier. On va en parler avec François Charron dans les prochaines minutes là-dessus. Je suis en train de regarder ça, justement, là. Et on va parler politique avec Louis-Philippe Arnoirel dans les prochaines après Phoenix de Marshmallow et Portugal de Man. La campagne électorale, les débats des chefs, c'est commencé. On fait ça dans quelques minutes. Ah! Oh.

0: La campagne électorale bat son plein et évidemment on suit ça de près et on essaie de vous résumer ça du mieux qu'on peut avec nos journalistes de la salle des nouvelles d'Arsenal Média. Louis-Philippe Arnaud, Arel, salut!
1: Hello!
0: Hey, débat des chefs hier, c'est parti en plein début de saison de hockey. Il faut dire que le timing des élections, c'est merveilleux cette année.
2: Mais moins quand pire même. Que celui ce qui s'est passé aux États-Unis. Oui. Tu sais, hier, la grosse convention républicaine, soirée que la NFL commence, le sport le plus populaire aux États-Unis.
0: Oui, des fois, le timing n'est pas toujours là. Mais ça débat des chefs hier, raconte-nous comment ça s'est passé.
1: Ben d'ailleurs, la personne qui a eu le plus grand temps de parole, même s'il n'était pas présent, c'était Donald Trump pendant les différentes entrevues, on va se le dire, là, parce que ça a été la première question de la soirée avec Christine Fréchette. Qu'est-ce qui se passe avec ça, avec les contre-tarifs? Qu'est-ce qu'on fait contre ça? C'est revenu avec Charles Milliard, c'est revenu avec Paul Saint-Pierre Plamondon, donc Québec solidaire. Pour le Parti conservateur, on était revenu sur... une prise de parole, là, un tweet en fait, je pense, qui avait été fait félicitant le président d'être arrivé au pouvoir. Est-ce qu'on regrettait ce tweet-là? Donc, c'est vraiment le sujet qui est le plus accaparé cette soirée-là. C'était la menace tarifaire. Qu'est-ce qu'on fait pour répondre à ça? Comment est-ce qu'on aide les entreprises à faire face à ça? L'autre gros sujet, évidemment, c'était le référendum, qui est une promesse là du Parti québécois. On s'y attendait pour, évidemment, le Parti québécois parce que c'est un engagement, mais j'ai été, pour ma part, là, surpris de vraiment l'ampleur que ça a pris, même dans l'entrevue avec Charles Milliard, qui avait quand même été là pour parler d'autres enjeux, mais qui a quand même ramené ça à les fédéralistes. Christine Fréchette est opportuniste, Paul Saint-Pierre Plamondon est péquiste, les fédéralistes, c'est au Parti libéral qu'il faut qu'ils viennent. Donc c'est vraiment comme les deux gros enjeux qui sont revenus. Ça fait que c'est surtout Québec solidaire et le Parti conservateur qui ont eu la chance d'étaler leurs propositions, leurs plateformes plus en détail là. Je serais prêt à dire Québec solidaire, taxer les grandes fortunes pour évidemment. Le Parti conservateur, le retour des gaz de schiste. Donc, c'est vraiment les deux formations qui ont eu plus de temps de parole là, par rapport à ça.
0: Puis c'est souvent ça, c'est que ça leur permet d'aller placer les positions qu'ils ont pour la campagne à venir, mais il n'y a jamais vraiment personne qui s'éloigne de qui ils sont réellement. Puis on sent de plus en plus une poussée chez les conservateurs dans certains coins du Québec. Sens-tu que peut-être dans certaines circonscriptions, on pourrait assister à des revirements de situation? Il y a des endroits sur l'île de Montréal, on présente rentrer une chef chez les libéraux, ça va être ça qui va rentrer quand même. Là.
1: Mais chez nous, dans mon marché à moi, je sais qu'il y a certaines courses, là, que c'est une course à trois, là, que le Parti conservateur est troisième, mais que c'est à 1 ou 2 points de pourcentage. Et j'ai parlé à des candidats des équipes qui disent, ben là, on pensait pas que ça allait être une course à trois de même. Là. Donc, effectivement, il pourrait y avoir des surprises le soir des élections qui pourraient faire basculer certains sièges. Là.
0: Dans le débat d'hier, c'est drôle, là, on l'a quasiment demandé au chef de se dire des compliments. Là. Qu'est-ce que vous aimez de l'autre personne? C'était-tu du speed dating ou un débat des chefs?
2: C'est moi ce que j'ai
1: trouvé intéressant de tout ça, c'est parce que c'était pas ciblé. Hein, c'était vraiment... quelle mesure de n'importe quel autre parti est-ce que vous aimez, mais les ennemis, ce que je vais appeler les ennemis naturels se sont lancés des fleurs. Charles Milliard, je me rappelle plus c'était quelle mesure exactement, a lancé des fleurs au Parti québécois. Le Parti québécois, c'était une mesure là pour taxer ou en tout cas plus encadrer les paris sportifs en ligne, qui était une mesure de Charles Milliard qui a dit « c'est passé dans le vide, je lui donne ses fleurs, ça vient de lui, mais je vais probablement lui voler tel quel ». Québec solidaire complimenté la coalition Avenir Québec sur l'appui aux maisons de femmes victimes de violences conjugales dans un contexte de féminicide. À l'inverse, la coalition Avenir Québec qui a lancé des fleurs à Québec solidaire pour dire le plan pour enrayer l'itinérance, on salue ça. Et le Parti conservateur qui a dit « moi, je suis content, il y a 3 des 4 partis qui veulent couper dans la fonction publique comme moi ». Donc mais souvent, ce qu'on considère présentement, ceux qui ont des sièges présentement à l'Assemblée nationale, des ennemis naturels, se sont lancés des fleurs pendant cet exercice-là. J'ai trouvé ça quand même très intéressant.
0: Ah, et puis c'est intéressant de les voir justement parce que c'est impossible d'être en désaccord sur tout. À un moment donné, il faut que dans le programme de l'autre, tu trouves quelque chose quand même d'intéressant. Mais on va suivre ça avec beaucoup d'intérêt. Louis-Philippe, merci de ton temps ce matin.
1: Un plaisir.
0: Louis-Philippe Arnaud Arel de la salle des nouvelles d'Arsenal Média, sinon le mont-victor-mont-drummond.com, mont-tedford.com, le nom de votre ville.
2: Mont-Latuc. On est partout, là.
0: Mont-Valalain, quand ça roule pas encore, hein.
2: Ah, tu l'aimais, Valalain, hein.
0: Moi, j'adore.
2: Faudrait aller à Valalain, à un moment donné.
0: Faire un show live à Valalain.
2: Les 100 000 matins débarquent à Valalain.
0: Ouais, à Valalain. Moi, ça va être la principale que ça va se passer. Moi, te le dire.
2: Ah, il y a une principale à Valalain?
0: Elle sait pas. tu le rends à un, sinon. Voici Shine avec Collective Soul. Tu le rends à un dans la grange avec le toit bleu.
2: On salue les gens de Val-Alain. C'est-à-dire le gens de Val-Alain.

0: Hey, Apple annonce son téléphone pliable, l'iPhone Duo. Il se plie
1: exprès pour Max Lalonde. Ah,
0: j'ai hâte, là. On en parle avec François Charron. On retourne pour ouvrir les nouveaux produits Apple sortent. Fait que là, ça veut dire que mon téléphone est déjà plus bon. Fait que, faut que je le change.
1: Vous devriez voir dans les yeux de Max, là,
0: les étoiles.
1: Ah oui, c'est merveilleux.
0: Ah, j'ai hâte, là.
1: Cet engouement, c'est
0: François Charron, on l'a gardé finalement. Il va être là au retour, bougez pas.
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7: 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On passe à l'attaque au coup de sifflet.
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0: Salut François.
1: Hello.
0: Es-tu aussi excité que moi?
1: Non.
0: Voyons. François, un iPhone écoute. Qui se plie.
1: Ah oui, mais là, c'est parce que l'affaire, c'est que, bon oui, là, on a lancé le iPhone Duo, et je l'avais dit l'an dernier, la rumeur voulait que iPhone était pour lancer un téléphone pliable, et à ce moment-là, la Terre va dire, ils viennent d'inventer le téléphone pliable. Ça fait 8 ans que ça existe en marché.
0: Ah oui, il y en a plein, il y en a.
1: Fait qu'ils sont en retard, Hector. Ce qui est surprenant, c'est le format. À peu près gros comme un passeport à peu près, donc on est dans un rectangle qui est plus comme un carré. Quand on l'ouvre, ça fait donc une phablette parce que l'intérieur, un coup déplié comme un livre, devient un gros téléphone. Vous avez les vraies affaires. Ça, c'est un peu comme des magasins flagship. Hein. Ça coûte très cher, à la fois à faire et pour le client. Ça se vend très peu, mais ça fait courir les animateurs de radio qui sont en manque de dépenser 3 000$ par semaine pour acheter un nouveau téléphone. Parce que le téléphone avec la petite mémoire va être 3 000$. Et tu peux grimper ça jusqu'à pas loin de 5 en fonction de la mémoire que tu mets à l'intérieur. La seule différence, puis là où Apple sont brillants, c'est que Apple, tu sais, souvent on leur dit que depuis un bout là, qu'ils arrivent en retard, je dirais, des analystes disent, c'est qu'ils savent arriver au bon moment. Ça commence à intéresser un petit peu plus le monde et ils savent corriger 2-3 petites lacunes des autres pour créer ce foutu wow factor qui fait que tous les gens intelligents ben perdent leur sens critique en regardant ces produits-là. Je ne vise pas l'animateur.
0: Non, je me sentais visé.
1: Je comprends.
0: Mais là, ils ont annoncé le 18 en même temps.
1: Oui, le 18 qui... c'est pas le 18 ordinaire, là. C'est le 18 des riches qu'on a annoncé.
0: Le 18
1: là.
0: Pro.
1: Le 18 Pro, puis le Pro Max Ultra, pas voyons la grosse affaire. Donc, pour ceux qui vont vouloir littéralement travailler avec pour carburer à l'intelligence artificielle, c'est le processeur va tellement... travailler dans ce nouveau iPhone-là, qu'on a beaucoup travaillé à la gestion thermique, c'est-à-dire qu'on veut pas qu'il parte en feu tellement que le processeur va travailler. L'affaire qui va être le fun, on va pouvoir, dans le Pro, là, le 18, on va pouvoir, en 15 minutes, à recharger 50% de la batterie.
0: C'est
1: un beau wow factor. Des nouveaux écouteurs qui ont une meilleure réduction de bruit ambiant, mais pas tant une meilleure autonomie. Moi, les petits écouteurs blancs qui t'offrent 4 heures, là, je m'excuse, mais dans la journée, je peux pas. L'autonomie est trop basse. On travaille encore plus sur avec les montres pour être connecté sur votre santé. C'est vraiment un objet de santé là, qui est là. Et si vous voulez avoir la grosse là, que tu peux brancher seulement aux 2 jours, la Ultra, on a dépassé quand même la barrière psychologique du 1000. On est rendu à 1099. On est vraiment dans des produits haut de gamme.
0: Ouais, vraiment. Puis je disais sur l'iPhone 18, le contexte pendant les appels. Tu appelles une entreprise, une fonctionnalité de contexte qui te permet d'afficher des informations pertinentes qui viennent des apps. Exemple, tu parles à une compagnie aérienne, là, elle te demande, c'est quoi ton code de confirmation? Puis ça va popper dans ton écran.
1: Moi, j'avais délaissé la Apple Watch. Je pense que je vais la remettre parce que... puis vous devez vivre ça dans vos couples avec. Tu viens, tu sais, tu jases, là, puis tu fais, j'ai pas dit ça. C'est pas de même... Non, je vais... Moi, j'arrête pas de dire en joke, je vais mettre des caméras de surveillance, calvaire, qu'on fasse rewind. Mais la nouvelle montre, tu as un piton pour faire rejouer les 15 dernières secondes de ta vie.
0: Hein?
1: Oui! Moi, ça, je veux ça dans mon couple quand on se poigne. Gars, c'est pas ça que j'ai dit. Pince sa montre.
0: Fait que ça t'enregistre continuellement?
1: Ça, de façon passive. Donc, dans ton appareil, ça va pas dans le nuage, juste pour être capable d'utiliser les 15 dernières secondes.
0: Aïe!
1: De ta vie. Ça, dans les chicanes de couple, ça va être écœurant pour ceux qui aiment gagner.
0: Il y a 5 ans, t'as dit ça, laisse-moi juste... Hey, c'est fou, raide. Hey, pourquoi Meta nous envoie un message qui dit... Pourquoi, en fait, on reçoit un message qui dit qu'on a un compte Meta?
1: Ben, c'est que t'avais pas de compte Meta avant. T'avais un compte Facebook, t'avais un compte Instagram, t'avais un compte Messenger. Et là, ils sont en train de rapailler le tout sous un compte Meta. Fait que là, les gens reçoivent un message. Tu sais, il y a tellement de messages frauduleux qu'il faut faire attention.
0: Ben
1: tu reçois un courriel en disant « Votre compte Meta ». Moi, je veux pas faire ça, moi, un compte Meta. Donc, on comprend, évidemment, Meta, c'est la compagnie qui est propriétaire de Facebook, Instagram, Messenger, Threads, tous les appareils Meta. Donc, tout ça va se ramasser, même WhatsApp va se ramasser dans un compte. Et si ça vous tente de travailler, aller rapailler sous le même compte, parce que là, ça se peut que, selon comment tu ouvres ton compte dans le temps, tu as peut-être un compte Meta pour ton Facebook, un compte Meta pour ton Instagram. Il y en a qui aiment ça faire le ménage, rendre ça propre. Là. Donc, on va vous guider dans une chronique pour comment mettre ça droite. Mais oui, c'est vrai, vous avez un compte, mais top à la regarde, vous n'avez rien à faire.
0: Ah, puis en terminant, juste rapidement, faut pas laisser n'importe qui scanner notre permis de conduire.
1: Non, écoute, il y a quand même 1 million de Canadiens qui sont dans une fuite. C'est-à-dire que tu sais, quand tu vas louer un char, entre autres chez Hertz puis Planet 13, ça c'est une habitude que je commence à haïr. On prend ton permis de conduire et on le scanne hein, pour le garder dedans la machine. Mm-hmm. Sauf que si c'est dedans la machine, c'est que c'est à quelque part puis il peut avoir une fuite. Ça. Comme là, il y a eu. Si jamais vous avez loué une voiture dans la dernière année, il y a peu de choses à faire. Autre, on vous le rappelle, hein, verrouillez vos bureaux de crédit, vos dossiers de crédit. Parce que le permis de conduire, cette pièce-là, une fois qu'on l'a en fichier électronique, on est capable de s'identifier partout et vous êtes plus à risque d'avoir un vol d'identité. Ouais. Si jamais vous la scannez, là, essayez de faire votre tannant pour faire dire que moi, ça me tente pas, je veux pas faire scanner mes documents.
0: Très bon, merci des indications. François, on avait déjà sur le françoischaron.com et ou dans un Apple Store près de chez vous.
1: L'autre, toi aussi, vous devoir après-midi. Si vous voulez votre animateur, allez à Laval, il va être en train de dépenser sa fortune.
0: Je vais être là.
2: Je sais pas quand
1: ça dit. Sa blonde va la regarder rentrer.
0: Je veux juste
1: soir,
0: aller voir.
1: Hey, montre-moi la facture.
0: Je veux juste voir.
2: Je sais pas, François, parce que quand t'as dit le prix, il y a comme des étincelles qui sont parties de ses yeux. Hein?
0: Ouais. Ça a fait comme... Non, parce que là, il faut que je décide entre ça ou...
2: L'éducation de ton enfant.
0: C'est ça, c'est un des deux.
1: Non, je vous rappelle que votre animateur peut animer une soirée corpo qui va le faire comme dans l'an 40, mais hey, pas là, ça va y payer un téléphone. Appelez 1-800-ANIMATEUR.
0: Hey, on a plus le temps. Merci, François. Salut. Moi, c'est Fred Dion avec Zach Chico. Je pense qu'on est dû dans vos envies de matériaux. Moi, je...

0: Je pense qu'on est dû, Fred Dion et Zach Chico, 7h55. Faut qu'on se parle dans les prochaines, parce que j'ai appris quelque chose à propos de mon ami Fred. Il y a des choses que Fred ne peut pas porter.
1: Non.
0: Puis là, je porte quelque chose ce matin, puis Fred, il dit non, ça, moi, il s'éloigne même de moi quand il le voit.
1: Yep.
0: Puis je vais vous raconter quoi dans les prochaines, je comprends pas, moi, je trouve ça très beau. Très, très beau.
1: J'ai jamais dit que c'était laid.
0: Non.
1: J'ai jamais dit que moi, je peux pas porter ça. C'est impossible.
0: On vous raconte ça dans les prochaines dans vos 100 000 matins.
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3: Bon jeudi, ici Louis-Philippe Arnoirel. Les chefs des cinq principaux partis ont participé à l'émission spéciale « 5 chefs, une élection » diffusée en direct sur les différentes plateformes de Radio-Canada hier soir. Christine Fréchette, Charles Milliard, Ruba Gazal, Paul-Saint-Pierre Plamondon et Éric Duhaime ont tour à tour répondu aux questions des journalistes Sébastien Beauvais, Anne-Marie Dussault et Alec Castonguay. L'émission qui est survenue à moins d'une semaine du premier débat a été enregistrée à Québec. Les chefs seront de retour sur le terrain aujourd'hui pour poursuivre leur campagne. Le président ukrainien Volodymyr Zelensky est arrivé à Calgary hier soir en prévision d'une rencontre avec le premier ministre Mark Carney. Les deux hommes doivent se rencontrer ce matin et M. Zelensky doit par la suite prendre la parole lors d'une réunion du Conseil des ministres à Banff. M. Carney a déclaré que le programme de la visite porterait principalement sur les priorités communes des deux pays, notamment l'approfondissement de la coopération en matière de défense, d'économie et d'énergie. À l'international, le président américain Donald Trump a déclaré hier à ses partisans les plus fervents que le Canada veut vraiment un accord. Monsieur Trump était à la tête d'affiche d'une convention républicaine pour le moins inhabituelle, au lendemain d'une escalade de sa guerre commerciale. Monsieur Trump a également évoqué son projet de rebaptiser le lac Ontario « Lac Amérique ». Mais parmi les fidèles du parti rassemblés à Dallas, ces attaques contre le Canada n'étaient pas au centre des préoccupations. Cette convention atypique, baptisée Trumpapalooza, avait pour double objectif d'amasser des fonds et de donner un élan aux républicains à l'approche des élections de mi-mandat de novembre. Et le gouvernement fédéral fait marche arrière concernant l'exemption de certains projets des lois visant à protéger les espèces en péril. Ottawa prévoit de présenter un projet de loi à l'automne afin d'accélérer les procédures d'autorisation pour les grands projets. Malgré tout, les associations de défense de l'environnement affirment qu'Ottawa peut toujours contourner la loi par d'autres moyens. C'est ce qui complète vos actualités Arsenal Média. Passez une bonne journée sur nos ondes.
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5: Ben Max, à tout seigneur, tout honneur.
6: Ben oui.
5: Début des activités dans la NFL hier, reprise du Super Bowl comme on le fait d'habitude. Match entre la Nouvelle-Angleterre et les Seahawks de Seattle. C'est les Seahawks qui ont gagné encore une fois. Fait que ça fait deux victoires consécutives pour les Seahawks contre la Nouvelle-Angleterre. Ça s'est terminé 13 à 10 hier. Il y a quand même eu des blessés. Là, ça part raide, mettons, la saison. Ça se poursuit ce soir. San Francisco et les Rams de Los Angeles s'affrontent en Australie. Oh oui, en Australie. Et sinon, ben dimanche, là, toutes les autres équipes seront en action. On se déplace dans le baseball majeur parce que hier, les Aces d'Oakland, pas les Aces d'Oakland, mais les Blue Jays de Toronto finissaient leur série contre les Aces d'Oakland. Avec une victoire, on rattrapait les Guardians parce qu'ils avaient perdu. Ben, les Blue Jays ont perdu aussi. Fait que ça reste pareil, y a rien qui change. Et là, on va surveiller la prochaine série des Blue Jays. Ça va être un peu plus corsé parce qu'on va entamer une série contre les Orioles de Baltimore qui sont devant nous autres au classement. Là, je dis nous autres, mais je parle des Jays, bien sûr. Fait que une fin de saison en vente du côté de Toronto. Rapidement, dans la Ligue nationale, les Ducks ont annoncé qu'ils ont placé l'attaquant Chris Kreider au ballottage qui veut revenir dans l'Est. Et malheureusement, on a appris le décès de Barry Melrose qui succombe à l'âge de 70 ans, ancien entraîneur de la Ligue nationale, entre autres avec les Kings de Los Angeles. Sinon, au US Open hier, c'était les quarts de finale. On finissait les quarts de finale chez les hommes et ça a été des matchs un peu plus, je dirais, moins enlevants que ceux de mardi. Alexander Zverev, numéro 1 mondial, a facilement battu le Néerlandais Botitz van de Zandschulpt en 3 manches de 6-2, ça serait 6-1. Non, effectivement. Et dans l'autre quart de finale, surprise, parce que bon, je n'ai pas sa nationalité. Karen Khachanov a battu la 28e tête de série, l'Allemand Alexander Blocks. Voilà. C'est des drôles de noms. Les demi-finales seront ce vendredi, toujours du côté de Flushing Meadows. Et chez les dames, hier aussi, on complétait les quarts de finale. Coco Gauff s'est qualifiée pour les demi-finales. Elle a battu Mira Andreeva en 3 manches de 2-6, 7-6 et 6-2. Et dans l'autre quart de finale, Irina Rybakina, deuxième tête de série, a battu Zeng Quang en 3 manches de 3-6, 6-1 et 6-4. Ce qui veut dire qu'aujourd'hui, demi-finale chez les dames, Arina Sabalenka affronte l'Américaine Jessica Pegula. Et dans l'autre, ça va être Coco Gauff qui va affronter Irina Rybakina.
6: encore une grosse heure de radio à faire ensemble. Gilbert Delorme sera là dans la game 28h30 ce matin. Qui a le plus de pression dans la Ligue nationale de hockey? Restez là. Et dans les prochaines, Fred a un toc. Puis je porte de quoi ce matin, puis ça marche pas dans sa tête. Il pourrait pas mettre ça.
5: Impossible.
6: Je vous raconte ça dans les prochaines. Après Somber, My Body Isn't Ready.

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1: Ça m'a beaucoup fait rire. La première fois que je suis arrivé avec ça au bureau, j'ai des souliers spéciaux pour ramasser des sous pour Procure. C'est Bertrand Godin, notre ami, qui vend ça sur son site web. Tout ça. Ces souliers-là, ça va ramasser des sous pour cette belle cause-là qui est Procure. C'est des souliers de course. Sauf que les souliers sont pas pareils. J'ai un soulier qui est blanc et noir, puis l'autre soulier, il est noir et blanc. Puis ils sont vraiment pas pareils. Il y en a un exemple, le bout du pied est blanc, l'autre, le bout du pied est noir, la languette est noire, l'autre, la languette est blanc. Il y a des éclairs sur un, il y a des drapeaux à damier sur l'autre. Fait que c'est comme si j'avais pris deux paires de souliers puis je les avais mélangés. Je rentre en studio un matin. Et là, mon ami Fred fait comme « Oh my God, ça, je pourrais jamais mettre ça. Ça, oublie ça, c'est impossible. » Même que tantôt, il m'a vu avec les souliers dans le corridor, puis enfin, je peux pas rester ça.
2: Qu'est-ce que tu penses? J'aimerais avoir chaud dans le studio, t'es dans du ride. La vision de tes souliers
1: est différente. Qu'est-ce
2: qui se passe? Oui, Max, qu'est-ce qui se passe? Qu'est-ce que tu penses qui se passe? J'aime pas ça, je suis pas capable. Moi, il est impossible que j'aille deux affaires différentes dans les pieds.
1: Deux, ça se passe pas.
2: Deux souliers. Puis même si c'était là, tu sais, les tiens, parce qu'ils sont vraiment, vraiment très, très différents. Ouais. Mais mettons là, t'as deux Converse, il y en a un rouge, un bleu. Ah oui, tiens, je vais en mettre deux. Non.
1: Non?
2: Non. Des bas pas pareils? Non.
1: T'es pas capable?
2: Non. Arrêtez ça, vous êtes des psychopathes. Comment vous faites pour porter? Moi.
1: C'est comme ça depuis que t'es jeune?
2: Oui. Ouais. À une certaine époque, même, là, je peux pas croire que je vais dire ça en nom, je vais avoir l'air d'un mongol, mais bon. À une certaine époque, j'attachais mes bas blancs. Mettons que j'achetais 6 paires de bas.
1: Ouais.
2: Tu sais, un paquet de bas blancs chez Zeus. Ouais. Mais là, je prenais la paire, puis je les attachais ensemble ou je les marquais. Au début, je faisais des marques à l'encre. Je faisais un petit triangle bleu, un petit triangle bleu. Puis après ça, un petit rond bleu.
1: Pour pas que dans le lavage, t'es mélange.
2: Pour que quand je finis le lavage, je les reprends, puis j'ai la même paire. Où je les attachais avec une épingle à linge.
1: Gauche-droite.
2: Puis... une épingle à couche, puis là, je les envoyais. Puis mais ça, je l'ai laissé aller. T'sais, j'ai été quand même capable de laisser ça parce que
1: après
2: ça
1: prenait des années de thérapie.
2: Non, même pas. J'ai fini. Mais je peux pas avoir, mettons, deux bas d'une couleur différente, si on s'entend, mais deux bas, mettons, blancs, mais un est plus court que l'autre, ça marche pas non plus. Faut que ça soit égal, faut que ça soit deux bas pareils. Fait qu'imaginez les souliers, moi, d'avoir des souliers comme les tiens, ça, non.
1: Ah, j'adore ça.
2: Je pensais de me pitcher ses murs quand même.
1: Ça me gère,
2: mais... Oh, j'ai toujours été de même. C'est impossible que je mette... Puis mes enfants, eux, s'en sac comme l'an 40.
1: Ouais.
2: Puis la mère de mes enfants s'en sac comme l'an 40. Fait que des fois, je vais chercher mes enfants. Ouais. J'arrive, deux bas pas pareil. Tu vas te changer maintenant.
1: Même ses autres.
2: Ah ouais, non, je me souviens, j'ai mes enfants. Voyons donc, qu'est-ce que vous faites là? Comment je vous ai élevé, vous pensez? Malade mental.
1: Oui, j'aime ça, moi, ça, ces affaires-là, ces tocs-là de...
2: Ah, c'est bol.
1: Écoute, moi, j'ai mes chums, c'est drôle. Il ne peut pas avoir de crayon sur lui.
2: OK.
1: Il est pas bien. C'est ça que j'ai pas de crayon, j'ai pas de... Des affaires à signer, non, mais si jamais, au cas, ça me prend un crayon. Il y a tout le temps un crayon dans ses poches. Tout le temps. Au gym, un crayon dans ses poches. À job, un crayon dans ses poches. Chez eux, un crayon dans ses poches. Fait que ça fait qu'un crayon dans ses... Je sais pas. Ça y prend, c'est sécurisant. Le crayon le sécurise. Je comprends pas ça.
2: Mon grand-père était ratoureux parce que pour gagner sa vie, il achetait des fermes puis il revendait aux encans en pièces détachées, fait qu'il faisait de l'argent de même. Fait qu'il se présentait chez les cultivateurs à des heures beaucoup trop de bonne heure pour justement pogner un peu, off guard.
1: Ouais.
2: Puis là, on parlait au bonhomme, puis là, ouais, ben pour tes vaches, ça va faire tant, puis pour ton bonhomme, ça va faire tant, ton tracteur, je te donne tant, pis tant. Fait que ça fait tant. Fait que là, le cultivateur disait souvent, ben, excusez, vous avez crayon, quand j'écrive tout ça, il dit, oh non, pas de crayon, fais ça aller, moi, fais ça, regarde ça, là, puis ça donne tant. Mais quand c'était le temps de signer le contrat, on m'a dit, en affaire qu'il y en avait un crayon, le grand-père, par exemple.
1: Ah, c'est drôle, mais c'est fou, le monde, qui ont des, tu sais, des tocs comme ça, mettons, là, de... Mon grand-père se mouillait le pouce pour tourner peu importe la page.
2: Ah ouais.
1: C'est quoi? Même si ça se tourne tout seul, tout le temps. Mais les bas, c'est assez particulier. En avez-vous, vous autres, des tocs comme ceux-là? 1-855-407-2346, on veut vous lire sur la messagerie texte. 1-855-407-2346.

0: La game avec Gilbert Delhomme s'en vient dans les prochaines. Quel coach, quelles équipes ont le plus de pression dans la Ligue nationale de hockey cette année? On va en parler avec Gilbert. Au retour, vous allez également entendre l'excellente chanson de Jeff Posey emmêlée dans ses cheveux. Ça s'en vient d'ici 9h, d'ici l'arrivée de Chuck Noël dans vos 100 000 matins. Ciao!
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16: Bon vendredi, ici Louis-Philippe Arnoirel. Sur la rive sud, les villes de Candiac et La Prairie ont fait connaître leurs priorités en marge des élections générales. Quatre enjeux principaux ont été soulevés, soit les infrastructures d'eau, alors que les investissements pour leur maintien, la mise aux normes et l'augmentation de capacité peuvent dépasser largement la capacité financière d'une municipalité, une simplification des programmes gouvernementaux pour alléger le processus administratif et d'approvisionnement sans compromettre les principes de transparence, d'intégrité et de saine concurrence, la priorisation d'un complexe aquatique régional avec le CSS des Grandes Seigneuries afin de desservir une population de 240 000 habitants d'ici 2031 et le financement viable pour le transport collectif qui ne peut reposer sur une contribution toujours plus importante des municipalités et de leurs contribuables selon les magistrats. La municipalité de Saint-Bruno-de-Montarville prend acte de la décision défavorable de la Cour supérieure du Québec dans le dossier de protection du boisé des hirondelles rendu mardi. Une analyse du jugement doit être effectuée avant de déterminer les prochaines étapes. Elle ne commentera pas davantage puisque le dossier est judiciarisé. Rappelons que la ville est engagée dans cette saga judiciaire depuis 4 ans. Le propriétaire Sommet Prestige Canada dénonce une expropriation déguisée alors qu'il souhaitait y développer un projet de lotissement. Le boisé a été désigné comme milieu naturel d'intérêt par la communauté métropolitaine de Montréal en 2022. Et le nombre de mariages célébrés au Québec stagne toujours alors que la province a enregistré près de 23 000 unions en 2025, soit un nombre comparable à celui de l'année précédente. Environ 25 % des hommes et 29 % des femmes se marieraient au moins une fois avant d'atteindre la cinquantaine, selon les nouvelles données de l'Institut de la statistique du Québec. Le nombre de mariages en Montérégie l'an dernier était de 3 126, soit le deuxième plus haut score en province, mais montrant une légère tendance à la baisse depuis 2017. C'est ce qui complète vos actualités Arsenal Média. Passez une bonne journée sur nos ondes.
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18: Montérégie, ben aujourd'hui on s'en sort pas si mal que ça. Ben c'est déjà mieux qu'hier.

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1: Pour la game de ce matin. Mesdames, messieurs, salut Nick, Gilbert Delorme. Salut Gilbert!
2: Comment ça va les gars ce matin? T'es en grande forme?
1: Ouais, mais hein, ça va très bien. Écoute, hey, on a hâte que ça parte là.
2: On a-tu hâte que ça parte? On n'a pas hâte que ça parte. Sérieusement, là, lundi, là, au tournoi de golf, là, on va être sur le bout de nos sièges, puis on va attendre, tu sais, on va attendre la fameuse phrase de l'année, là. Ça va être quoi la fameuse quote de l'année?
1: Moi, j'assure, là, que les gars demandent à, les journalistes demandent à Nick Suzuki.

0: Nick, they take Steve because you're both. Yes, I'm very excited. It's going to be a very fun season. It's going to be, you know, it's Montreal.
1: Ma,
0: it's,
1: Nick, il est pas mal, égal. Il est pas mal comme une, tu sais, comme un 7-up.
2: Never too high, never too low, c'est ce qu'on dit.
1: Mais, quand il s'est à la glace, il fait un job, c'est ce qu'on veut, puis,
0: c'est
1: un bon leader pour les boys, fait que j'ai pas, moi, j'ai pas trop avec Nick Suzuki, il est exemplaire depuis qu'il est arrivé à Montréal, Nick Suzuki.
0: Ouais. On va parler de pression ce matin, Gilbert, puis j'ai hâte de t'entendre, parce que, tu sais, t'as joué au hockey pro, t'as joué longtemps, ça vient avec beaucoup de pression, surtout quand tu portes l'uniforme du Canadien de Montréal, mais dans d'autres marchés aussi, il y a bien du monde qui ont de la pression. J'ai le goût de te demander, dans la Ligue cette année, selon toi, quel coach a le plus de pression?
1: Ben moi honnêtement, c'est sûr que Jim Miller à
0: Toronto.
1: À Toronto, il y en a, mais moi je te dirais Mike Babcock.
2: Ah oui. Oui.
1: Parce que moi je pense que tous les projecteurs sont sur Mike Babcock. Écoute, il faut qu'il fasse quelque chose avec un club qui est quand même talentueux, les Oilers Edmonton, c'est ben talentueux, ils ont les probablement là on peut débattre ça, là, les deux meilleurs joueurs de la ligue, là, McDavid et Draisaitl. Tu sais, c'est sûr qu'ils ont perdu des joueurs clés, tout ça, mais en même temps, Mike Babcock, je pense qu'il y a une réputation à refaire. Ça s'est mal fini. Ça a jamais commencé du côté de Columbus. On peut pas dire que ça s'est mal fini. Ça a jamais commencé. T'sais, ils l'ont sacré dehors avant que le camp d'entraînement commence à cause qu'apparemment, ils voulaient trop en savoir sur les boys et tout ça. Fait que moi, je pense que du côté des Oilers Edmonton, puis les gens qui l'ont engagé et tout ça, ils ont énormément de pression. T'sais, Connor McDavid, apparemment, que lui, il a donné son OK et tout ça, ben, tabarouette, les gars ont besoin de performer parce que ça va chialer du côté d'Edmonton. Là. T'sais, c'est un club qui devrait, tu sais, quand même, encore une fois, connaître du succès à cause de deux gros joueurs. Mais c'est pas. J'ai hâte de voir comment est-ce que Mike Babcock va gérer ça. Chose certaine, tu sais, il a fait la job ailleurs.
0: Ben oui.
1: C'est Mike Babcock. Il a eu du succès ailleurs. Est-ce qu'il a changé ses méthodes avec les années et tout ça? Il est devenu peut-être un petit peu trop. Peut-être cocky, si tu veux, le terme en anglais, là. Peut-être, mais c'est un gars qui a énormément confiance en lui. Moi, c'est pas mon préféré, là, mais regarde, j'ai hâte de voir. Il y a de la pression. Il y a de la pression de performer en tabarouette du côté d'Edmonton.
2: Mais ça peut-tu encore marcher, Gilbert, dans où on est présentement dans la Ligue nationale pour des anciens coachs comme ça, des coachs, on va dire, de l'ancienne école?
1: Oui, mon frère, là, le plus bel exemple qu'on peut avoir dans tout le hockey, c'est que Scotty Bowman, il a coaché dans les années 60 et Saint-Louis, après ça, le Montréal, les années 70, puis tu sais, à Buffalo, par la suite, tu sais, ça marchait d'une façon. Ça marchait, tu sais, le coach était le coach, puis il voulait rien savoir des joueurs et tout ça. Puis un gars comme Scotty Bowman, quand il est arrivé avec les Red Wings de Détroit dans les années 90, 90, puis fin 90, il a gagné des Coupes Stanley, il s'est ajusté. Même à Pittsburgh, il a gagné une Coupe Stanley avec, en 92, c'est lui qui a coaché toute l'année en intérim pour Bob Johnson. Qui était atteint d'une tumeur au cerveau, il a gagné puis il s'est ajusté. T'as pas le choix de t'ajuster. Tu peux plus. Tu sais, les années 60, 70, où que le coach était comme un bang, bang, bang, c'est de même ça marche.
0: Ouais.
1: C'est no way or the highway. Il faut que t'aies les gars sur ton bord, sur ton côté. Tu sais, tu travailles ensemble, t'es là à chaque jour avec les boys, c'est eux autres qui performent sur la glace. Tu sais, si les gars, ils détestent le coach, ça va être difficile de bien performer sur la glace. Moi, je pense qu'il faut que ça marche ensemble. Oui. Tu mets les boys sur ton bord, puis tu sais, là, OK, écoute, moi, je suis de la vieille époque. Je suis de la vieille époque, puis mon coach à Montréal, Bob Berry, là, il ne parlait même pas. Il nous parlait vraiment. Il parlait quand quelqu'un qui nous parlait, Fred, c'était pour nous donner de la merde. Mais tu sais, un one-on-one talk là, tu sais.
0: Puis comment ça va, comment vont les enfants, puis tout ça, puis.
1: Vraiment. Tu sais, moi, je suis arrivé, j'ai fait tout un choc culturel quand je suis arrivé à Saint-Louis, puis c'est Jacques Demers.
0: Ben, c'est sûr.
1: Jacques Demers, parce c'est tout le contraire. T'sais, Jacques Demers, puis c'est un monsieur de famille, c'est un gars qui jasait, il était ouvert. Hey, les boys, qu'est-ce que vous en pensez? Ça vous tente-tu de faire ça ce soir? Puis ça serait bon, peut-être, les boys, aller avoir un team dinner ce soir. Tu sais, ça serait bon pour l'atmosphère. Il me donnait sa carte de crédit, puis on y allait.
0: Imagine-tu, ça.
2: Wow.
1: Ben c'est ça, t'sais, pis ça, je te parle de ça, là, fin des années 80, là, Jacques Demers, mais c'était complètement le contraire. Mais je pense que c'est ça aujourd'hui. Tu vas avoir du succès dans la Ligue nationale de hockey. Il faut que tu mettes les gars sur ton bord.
0: T'as parlé de Toronto tantôt, pis je trouve ça intéressant. Tu t'as dit Jim Miller. À Toronto, est-ce que selon toi, c'est le coach ou les joueurs qui ont le plus de pression?
1: Ben, moi, je pense que c'est une saison misérable l'année passée du côté des Leafs à Toronto.
0: C'est sûr que
1: le coach va vouloir bien faire et tout ça, mais je pense que les joueurs vont vouloir bien faire aussi. Tu sais, Nylander, il a été le centre d'attraction l'année passée pour les mauvaises raisons. T'sais, on s'entend pour les mauvaises raisons. T'sais, le fameux finger, là, sa galerie de presse.
0: Ah oui, avec sa camisole blanche.
1: Il était en camisole blanche, là, il y avait quasiment des sauces à spaghettes dessus, là, des taches de sauce à spaghettes dessus. Non, mais ça, il faut pas que ça se produise du côté de Toronto. Puis j'espère qu'on va mettre de l'ordre un petit peu là-dedans parce que moi, là, j'ai été, honnêtement, là, Craig Berube, j'ai joué contre. Puis moi, je pensais vraiment, Max, Fred, que Craig Berube, ça aurait été le gars idéal pour les Leafs de Toronto. Tu sais, il arrive là avec une pogne solide, met de l'ordre là-dedans, de la discipline et tout ça, puis on dirait qu'il n'a pas été capable. Les joueurs ont fait pas mal ce qu'ils voulaient. C'est le country club.
0: C'est la prochaine merveille du monde entre les mains en Gavin McKenna. Là. Faut qu'il grandisse dans un environnement où il va être capable de justement s'améliorer rapidement. Là.
1: Très important d'amener ce petit gars-là, tu sais, dans la bonne direction, là. Est-ce que les gars qui sont là en place, c'est sûr que t'as des John Tavares, que c'est un gars qui est straight et tout ça. Austin Matthews, je pense que c'est une bonne personne, tu sais, que tu l'aimes, que tu l'aimes pas. Je pense que c'est une bonne personne. Puis ce que j'entends d'Austin Matthews, c'est que c'est un gars qui est à fond l'affaire, qui travaille fort et tout ça. C'est sûr qu'on aime pas Max quand il met des boucles d'oreilles pour venir à l'aréna. Je comprends, puis je suis dans le même bateau que toi, tu sais.
0: Oui,
1: c'est la même. Mais en même temps, on est en 2026, tu sais, mais en même temps, il faut qu'il performe Austin Matthews cette année. Il a été blessé beaucoup l'année passée. C'est une saison très importante pour lui, puis je pense que le succès des Leafs va passer par ce gars-là. T'as pas le choix, c'est le capitaine en plus.
0: Ah, assurément. On va voir qu'est-ce que les Leafs vont faire là-dedans. Gilbert, merci beaucoup de ton temps ce matin. On se reparle demain même heure.
1: Il n'y a pas de trouble. On aurait parlé un petit peu de Kent Hughes. Il y a un petit peu de pression d'aller chercher un deuxième centre. Mais ça, on gardera ça pour une autre fois.
0: Le faire demain. Demain, on va parler de pression chez le Canadien de Montréal parce que là, ça commence à presser. Surtout si Goulet est blessé.
1: Ouais, mais non seulement ça. C'est non seulement le GM, mais non, tu sais, il y a des joueurs qu'il faut qu'ils connaissent de bonnes saisons. Ils ont eu des saisons de quasiment de carrière l'année passée. Fait que, faut refaire ça, là. Fait que c'est pas toujours facile. Fait que, on jouera ça demain.
0: Hey, on fait ça demain. Salut, Gilbert.
2: Salut, Gilbert.
1: Hey, salut, les boys. Bonne journée.
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1: Quand on cherche quelque chose à faire en fin de semaine, quand on cherche une nouvelle activité, quand on veut savoir ce qui se passe dans notre belle région, ben à Haut, on est chanceux parce qu'on a un spécialiste qui vient faire son tour une fois par semaine dans l'émission Le Trafic avec Julie Desjardins. C'est Dominique Provost de Tourisme Montérégie qui était là hier pour la chronique touristique. Puis vous autres, ben vous êtes bien chanceux parce que en général, on rediffuse toujours cette chronique-là le lendemain et c'est ce qui s'en vient pour vous autres dans quelques minutes. Fait que restez bien branchés. Chronique touristique avec Dominique Provost de Tourisme Montérégie et Julie Desjardins. On diffuse ça dans quelques minutes. Tout de suite après Teddy Swims qui nous chante Lose Control dans le meilleur de la musique sur les ondes du Haut 104.1.

0: C'est une fin de journée avec de la grisaille en Montérégie. On se le disait, micro fermé, on parlait du beau temps, du mauvais temps, là, Dominique et moi, puis on se disait qu'il en faut. Des journées qui font raccord avec la saison qui s'en vient, on n'a pas le choix.
1: Ben oui, écoute, comme je disais, faut se mettre à la tête que, écoute, l'automne est à nos portes.
0: Que veux-tu? On est-tu des trop vieilles personnes si on se parle de météo en dehors des ondes?
1: Non, je pense que c'est le sujet de prédilection des Québécois, peu importe l'âge qu'on a. Il y a juste les enfants qui sont pas là. Les autres beaux parents sont prêts à aller dehors, là.
0: Dominique, très contente de t'accueillir de Tourisme Montérégie, bien sûr. Encore une fois, t'as des idées plein les poches pour qu'on puisse occuper ça là, ce 11, 12, 13 septembre à venir, notamment du côté de Sainte-Martine.
1: Oui, puis en commençant, je voulais dire, je suis pas mal certain que les auditeurs s'attendaient à ce que je parle de pommes. Ouais. Mais coupe. J'aime ça garder les auditeurs sur le qui-vive, donc on parlera pas de pommes aujourd'hui.
0: Point, point, point, ouais. Point.
1: Mais écoute, vous le savez, c'est de toute façon, ça bat son plein en ce moment.
0: Oui.
1: Mais tu mentionnais la fête des moissons du côté de Sainte-Martine. Sainte-Martine qui est pas très loin de Beauharnois. Ça va se passer vendredi et samedi. Donc le 11 et le 12 septembre au Parc des Copains. Un beau party, un bel événement qui va mettre de l'avant l'agriculture qui est une de nos forces en Montérégie, le patrimoine, les traditions locales qu'on a. C'est la première année que ça va se passer sur deux jours, donc le vendredi soir on va faire deux spectacles et le samedi c'est vraiment la grosse journée d'activité pour la 14e édition. Beaucoup de choses à faire et évidemment il va y avoir des activités qui vont mettre l'agriculture de l'avant. Et beaucoup de spectacles, d'animations. Le vendredi soir il y a un spectacle hommage à Chris Stapleton, fait qu'une belle petite soirée country.
0: J'aime ça.
1: Samedi pour les plus jeunes, il y a les spectacles de K-pop des Monhunter qui marchent toujours super bien encore aujourd'hui. Et le samedi soir, on finit ça avec un spectacle de Kevin Parent. Il y en a plein d'autres, mais c'est parmi les plus notables. Et je le mentionnais, il y a beaucoup d'artisans qui vont être sur place. Il y a un salon qui va être déployé pour que les artisans puissent présenter leurs créations. Il y a une mini-ferme pour les enfants. Trip
0: toujours gagnant,
1: on veut,
0: exactement.
1: On veut jamais partir de là, on veut faire d'autres choses, mais les autres, ils veulent pas.
0: Gardez-vous là vers la fin, là,
1: ouais,
0: parce qu'après
1: exact.
0: Ça, il y a plus rien à faire.
1: Faut que tu prévois ta journée en conséquence. Plusieurs activités pour profiter de la fête en famille, donc une zone 0-5 ans, il y a des jeux gonflables, et on finit ça avec un gros feu d'artifice, et ce qui est le fun, c'est que c'est 100% gratuit. Donc, une belle façon
0: très
1: de
0: cool.
1: célébrer cette fin de semaine-là, gratuitement.
0: Pour vendredi et samedi,
1: vendredi
0: tu
1: samedi.
0: Disais maintenant, dimanche 13 septembre, festival de la soupe.
1: Ben,
0: regardons,
1: oui.
0: Ça a le droit à son festival, la belle
1: ben, écoute,
0: soupe.
1: Honnêtement, c'est un plat tellement réconfortant. Le, on rentre dans la phase du comfort food, du
0: oui.
1: cocooning. Fait que la soupe, honnêtement, là, c'est un incontournable. Ça se passe dimanche à Notre-Dame-de-l'Île-Perrot au parc de la Pointe-du-Moulin. T'sais, depuis 2012, cet événement-là existe pour mettre de l'avant ce mets-là. Puis honnêtement, je pense que c'est un mets qui est comme international. Là, tout le monde mange la soupe partout au monde. Il y a de plein de spécialités différentes. Et il va y avoir plusieurs soupiers. Je savais pas qu'on appelait ça comme ça, des soupiers.
0: Regarde si on va se coucher moins niaiseux,
1: écoute,
0: en plus.
1: On fait de la culture générale en même temps. qui vont être sur place pour faire déguster leurs différentes créations. Ce qui est le fun, c'est que c'est le public qui va pouvoir voter parce qu'il y a comme quatre catégories de compétition. Fait qu'on peut goûter à plein de choses, peut-être s'inspirer aussi.
0: Dis-moi que chacun a sa cuillère, là.
1: Ben là, j'espère
0: et
1: que
0: puis
1: oui.
0: Pas de double dip dans votre soupe, s'il vous plaît.
1: C'est un peu bizarre de double dipper dans une soupe, là, mais...
0: Une double cuillère, là, je sais pas comment.
1: Mais écoutez, si vous êtes à l'aise avec ça,
0: ouais.
1: Allez-y. Donc, je mentionnais une belle compétition amicale. C'est pour la deuxième année, le chef Jonathan Garnier qui va être
0: il est
1: le
0: tellement
1: chef.
0: Bon.
1: Écoute, il était carré. Je veux dire, ça le bonjour. Quand il fait quelque chose, ça a l'air simple.
0: Oui.
1: Ça l'est jamais, mais ça a l'air simple et ça a toujours l'air délicieux. Donc, il va être sur place aussi. Puis, avec tout ça, il y a aussi de l'animation, il va y avoir de la musique, de la danse. Et ce qui est le fun aussi, c'est que les kiosques sont vraiment colorés, créatifs, parce qu'ils remettent un prix à la fin pour l'exposer avec le kiosque le plus créatif, le plus animé. Fait que c'est quand même très cool pour inciter les exposants à penser à plein de choses pour faire vivre leur kiosque. Donc, vraiment le fun. Et c'est gratuit aussi. Fait que si vous allez manger de la soupe, allez-y boire. Tu peux le boire aussi. Là.
0: Ouais, ça dépend de la soupe.
1: Ben, t'sais, à la fin, on peut boire le jus.
0: Ça dépend de la technique.
1: Ça dépend sur place. Mais bref, c'est gratuit pour cette activité-là du côté de la Pointe-du-Moulin à Notre-Dame-de-l'Éperon.
0: On va faire un petit clin d'œil au 12 août, qui est la journée J'achète un livre québécois. Là, ce sera le 12 septembre, la journée Je déguste un vin québécois. J'haïs pas cette prescription-là,
1: ben,
0: moi.
1: Surtout dans la dynamique géopolitique qu'on a actuellement, qu'on essaye de mettre de l'avant les produits locaux. Donc,
0: commençons par chez nous d'abord.
1: Ben oui, puis en plus, on vous oblige à boire du vin. Mon doux seigneur qu'on n'est pas fin.
0: Très désagréable tes suggestions, Dominique.
1: mais tu le mentionnais, c'est ce samedi. Donc, plusieurs vignobles qui vont faire des activités pour l'occasion. Mais c'est surtout une occasion de vivre ces produits-là. Puis tu sais, c'est plus vrai que les vins québécois sont pas à la hauteur. On
0: complètement
1: fait d'excellents vins. Même du rouge, le domaine du Nival en particulier. J'adore ce vin-là. Si vous êtes capable de mettre la main sur ces bouteilles, parce que c'est pas évident, sont vraiment incroyables. Il y en a beaucoup en Montérégie. On est chanceux. J'adore le domaine Inselberg du côté de Rougemont. Ils ont des vins volcaniques incroyables. Si vous aimez les vins un petit peu plus ferreux, un petit peu plus salins, c'est délicieux. Domaine Amalgame, pas très loin de Saint-Jean-sur-Richelieu aussi, qui ont des excellents vins. Bref, écoute, je pourrais passer la journée à te parler
0: ben
1: de
0: oui,
1: vin.
0: Je sais ce que tu fais de tes week-ends à
1: ça. Je sais ce que je vais faire samedi. Je vais magasiner. magasiner des bouteilles de vin. Bref, c'est vraiment une belle journée là pour découvrir ce qu'on fait, notre savoir-faire montérégien, mais québécois aussi.
0: Exactement. Si on a envie de prendre l'air à l'extérieur avec les plus jeunes de la famille, ça peut être intéressant de découvrir un nouveau parc national. On a une journée des parcs nationaux, ça va être gratuit en plus.
1: Ouais, les parcs de la CEPAC, tu sais, avant d'aller boire du vin, peut-être faire un petit peu d'activité physique, écoute, tout est dans tout.
0: Oui, parce que l'inverse,
1: ça marche moins bien.
0: Tu veux pas faire ta randonnée en slalom.
1: Après une bouteille de vin, là. Il me semble que le souffle est court un peu plus.
0: C'est bon, j'ai tellement l'image. Ah, c'est drôle, ça.
1: On s'excuse pour l'image qu'on a créée. Puis tu sais, on a la chance d'avoir deux des plus beaux et des plus fréquentés parcs au Québec, en Montérégie. Le parc national du Mont-Saint-Bruno et celui des îles de Boucherville. Du côté de Saint-Bruno, là, pour la rando, c'est incroyable. On découvre la forêt. On peut découvrir les cinq lacs. D'ailleurs, je savais même pas si les gens savaient qu'il y avait cinq lacs sur le Mont-Saint-Bruno, mais ça vaut vraiment la peine d'y aller. Puis en plus, même la ville de Saint-Bruno, c'est le fun. On peut aller se promener.
0: Oui.
1: Après, il y a plein de bons restaurants, des cafés.
0: Ouais. D'accord.
1: Fait que, ça vaut la peine de ce côté-là. Et sinon, mais naturellement, celui des îles de Boucherville, à tout près de la métropole, il y a des sentiers où on débouche, puis on voit le port, mais deux secondes avant, on était dans une nature complète. Puis on a beau parler d'automne qui s'en vient, mais il y a encore des belles journées, fait qu'on peut faire aussi des activités nautiques là-bas, se promener en paddle là, à travers les petits canaux, c'est vraiment cool. Bref, je pense que c'est une belle journée pour découvrir ça, puis tu le mentionnais, c'est gratuit. Fait que tu sais, on n'a pas souvent cette chance-là.
0: Mm-hmm.
1: Fait que pour ceux qui ont beaucoup d'enfants puis qui veulent trouver des activités pas chères, ben, écoute, c'est la meilleure chose à faire cette journée-là.
0: À date, tu nous coûtes pas cher, là,
1: non.
0: Dominique,
1: non,
0: parce que c'est très gratuit souvent.
1: Gardez votre argent pour le vin.
0: C'est bon. Et dernière idée pour ce mercredi, c'est du côté de Saint-Zotique pour Citrouilleville.
1: Ouais, c'est le début de la saison. Puis on sait quand Citrouilleville ouvre ses portes, mais là, faut se faire à l'idée que l'automne est à nos portes. Mais c'est vraiment un incroyable ferme familiale qui ont décidé de créer un village entièrement faite de citrouilles. Donc, il y a un saloon, il y a un magasin général, il y a des maisons, c'est vraiment le fun. Avec les tout jeunes, là, si vous êtes jamais allé, je sais que Saint-Zotique, c'est un peu loin pour les gens qui sont dans la Montérégie Centre, la Montérégie Est, mm-hmm. mais honnêtement, ça vaut le détour. J'ai passé une journée là avec mes enfants, puis ils ont trippé toute la journée, ils sont revenus, puis ils dormaient la bouche ouverte, là, tellement qu'ils étaient brûlés.
0: Tu les as pas perdus dans le labyrinthe?
1: Non, parce qu'on n'est pas allé.
0: Okay.
1: Ils étaient jeunes quand même un peu.
0: Ouais, mais c'est plus laborieux dans ce temps-là.
1: L'espèce de papa prends-moi, je suis plus capable de marcher, ça me tentait pas. On est allé voir parce qu'il y a plein de choses sur le site. Là. On peut naturellement accueillir sa propre citrouille. Il y a le labyrinthe, tu le mentionnais. Il y a le chemin des sorcières puis des univers thématiques. Pour les plus vieux, là, souvent tard le soir, ils font des trucs un peu plus élevés, je veux dire comme ça.
0: Okay.
1: Fait que tu sais, il y a les pas que des enfants nécessairement.
0: Pour des bonnes frousses, là, maintenant,
1: oui,
0: en mode Halloween.
1: Pour ceux qui aiment les sensations fortes, là, c'est vraiment cool. Sinon, il y a plein d'activités, des bricolages. Il y a un train qui est sur place. Il y a beaucoup de spectacles aussi, puis des personnages qui se promènent. Ça, mes enfants avaient trippé. Fait que moi, je suis plus resté assis à regarder des spectacles qu'aller me promener dans le labyrinthe.
0: Il en faut des événements en mode contemplation.
1: Exactement.
0: Aussi, là, ce qui est parfait.
1: Puis naturellement, sur place, ben on peut aussi aller voir les food trucks, prendre un bon chocolat chaud, c'est un petit peu frais. Puis l'autre chose que j'allais dire, c'est que c'est justement le fun. Quand on y va tôt, c'est encore des températures estivales.
0: Oui.
1: Moi, j'étais allé vers la fin proche de l'Halloween. C'est le fun parce que là, on est dans le mood de l'Halloween, mais c'était frisqué quand même. Fait qu'il fallait vraiment habiller là, avec le saut les pantalons d'automne. Puis là, on peut y aller, puis y aller en t-shirt. Fait que c'est quand même une bonne idée d'y aller plus tôt que tard, mais sinon, c'est ouvert jusqu'à l'Halloween.
0: Et puis là, je sais qu'on est mercredi, là, mais pour le moment, Environnement Canada, c'est presque 25 degrés et du soleil samedi.
1: Une belle journée pour
0: faire
1: des activités.
0: Merci Dominique pour tout ça.
1: Toujours un plaisir.
0: Bonne fin de journée, à mercredi prochain.
1: Salut.

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1: Alors voilà, c'est fini pour vos 100 000 matins. On va se retrouver demain, vendredi, la dernière de la semaine.
2: Puis tes souliers, là. Mets deux souliers pareils demain, oui, là, s'il te plaît.
1: Je te promets que je mets deux souliers pareils.
2: Promis. Puis tu m'as envoyé un texte la veille. Demain, j'ai mes souliers funky, funky.
1: Mets tes lunettes. Ça va être ça. À demain, 5h58. Salut tout le monde.
2: Salut.
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2: Bon début de journée, bon jeudi, mon nom est Chuck, je m'installe pour les trois prochaines heures avec le meilleur de la musique au travail. Toujours un immense plaisir, en plus quand c'est jeudi, la musique est encore meilleure avec la dernière de Talk. Il nous avait promis une chanson en français et il a tenu parole, on le connaît. Il tient sa parole, le Talk, un vrai gars de party, un gars rassembleur. Et il s'en vient avec Claudia Bouvette. Il a fait appel à la chanteuse ex de Mixmania pour cette chanson-là qui s'appelle Boomerang. On aura aussi dans les prochaines minutes Philippe Phillips et Gone, Gone, Gone. Ça, j'adore ça, c'est vraiment pas compliqué comme nom.

Un petit clin d'œil à Lara Gonzalez qui, encore une fois, sur l'heure du lunch, vont nous divertir comme ça se peut pas. Avec Passe-moi pas, qui est des colocs qui s'en vient. Et Jay Scott sera là, lui qui joue à l'étranger, c'est ici. Il est sur la côte nord, fait pas mal de routes avec des shows à Off-Saint-Pierre, Sept-Îles, Forestville, avant de revenir plus près de Montréal, dans le coin de Saint-Jérôme, le 19 septembre et le 26 septembre, au Centre culturel Desjardins à Joliette. Pour l'instant, Steve Tonight, c'est Eagle Eye Cherry à

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2: C'est maintenant sorti l'album de Almost Monday, Thank God It's Almost Monday. C'est une sortie qui était très attendue parce que les réactions étaient vraiment fortes sur No More Regrets dans le Hit 15.

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2: Le jeune phénomène canadien qui s'est fait connaître à American Idol et qui va venir nous visiter ici au Québec au Festival Western de Saint-Tite, Cameron Whitcomb s'en vient à O avec Kingdom of Fear. Et le groupe Creed s'en vient dans les prochaines minutes. Et ça m'a fait rire car cet été, j'ai rencontré une fille qui portait un parfum de la compagnie, la marque Creed. M'a toujours fait rire depuis ce temps-là. J'imagine le Ben qui est under jam, fait des parfums. Qu'est-ce que ça sent un parfum Creed si c'est le Ben qui le fait? Un mélange de cuir, de monster puis de mauvaise décision? Un parfum vraiment pour tout le monde, pour les amateurs de rock. Non, on aime ça du Creed et ils s'en viennent avec Weird Arms, What Opens, ça s'en vient sur le meilleur, la musique à haut.
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10: Bon jeudi, ici Louis-Philippe Arnoy-Harel. Sur la rive sud, les villes de Candiac et La Prairie ont fait connaître leurs priorités en marge des élections générales. 4 enjeux principaux ont été soulevés, soit les infrastructures d'eau, une simplification des programmes gouvernementaux, la priorisation d'un complexe aquatique régional développé avec le CSS des Grandes Seigneuries afin de desservir une population de 240 000 habitants d'ici 2031 et le financement viable pour le transport collectif qui ne peut reposer sur une contribution toujours plus importante des municipalités et de leurs contribuables selon les magistrats. Et les policiers de la Sûreté du Québec ont intercepté mardi soir un véhicule circulant à 156 km à l'heure dans une zone de 90 sur la route 132 à Saint-Anicet dans la MRC du Haut-Saint-Laurent. Le conducteur, un homme dans la quarantaine, a reçu un constat d'infraction de 1 400 $ assorti de 14 points d'inaptitude. Son permis de conduire a également été suspendu pour une période de 7 jours. C'est ce qui complète vos actualités Arsenal Média. Passez une bonne journée sur nos ondes.

Mesdames, il est nouvellement célibataire, Gabriel Fredette, qu'on vient d'entendre en haut dans les prochaines minutes. Francis de Grand Prix, si j'avais su, ça va être là. Jérôme 50, c'est en réserve également. Et pour l'instant, un peu de hip-hop, ça va faire du bien. Ça, c'est une belle ambiance chill pour un jeudi matin comme ça, pour surfer vers l'heure du lunch chez Larac et Gonzalez. Miss Jackson, Outkast, en haut.

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1: Hier soir, j'ai regardé un documentaire qui m'a renversé. Je savais que ça allait me faire cet effet-là, mais peut-être même pas autant. Je t'en parle dans les prochaines minutes sur le meilleur de la musique au travail. Peut-être te parler un peu de Shinedown. Souvent, quand j'en parle, j'ai belle longévité pour le band. Ça fait déjà un quart de siècle que ça existe. Puis que malgré que c'est pas aussi gros que d'autres bands de leur époque, comme Linkin Park, exemple, juste pour nommer ceux-là, ben, ils font leur place dans le paysage rock, tranquillement, mais sûrement, le petit train va loin, parce qu'avec Young Again, la chanson qui s'en vient, c'est devenu leur 26e numéro 1 dans les radios rock aux États-Unis, au Canada. Young Again a su monter au sommet, encore une fois, 20...

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J'ai encore des frissons, je suis encore sous le choc de ce que j'ai regardé hier. Ça faisait des semaines que j'en parlais, la sortie du documentaire du drummer de Blink-182, Travis Barker, qui a survécu en 2008 à un accident d'avion vraiment très très grave. Il était 6 dans l'avion, il y en a 4 qui sont morts, 2 survivants seulement dans l'accident. Et on a fait un documentaire qui tourne autour de ça. Bien sûr, sa carrière avec Blink-182 est bien importante dans l'histoire. Et bien sûr, sa vie de famille aussi au travers de ça. Et à la fin, c'est vraiment émouvant. J'ai vraiment beaucoup aimé la manière que ça a été construit, aussi la manière qu'il raconte l'accident pendant qu'il drum en même temps. Et c'est pas des extraits de lui en show, là. Il le fait pour le documentaire. Donc ça recrée tellement une émotion. Et à la fin, la musique est tellement bien utilisée. Et ça, je me demande pourquoi soit l'information s'est pas rendue à moi. Personne qui m'a parlé de ça. Et personne qui m'a dit ça. Et je comprends pas pourquoi. Donc, je vais le dire ce matin. À la fin, il y a tellement une magnifique chanson. Parce que, oui, après avoir frôlé la mort en 2008, Travis Barker, en 2021, décide de reprendre l'avion pour la première fois. Par amour, pour sa femme, pour sa famille. Et là, il y a cette chanson-là qui joue au même moment, à la toute, toute fin. Je me dis, oh, quel beau piano. Là, je me dis, je reconnais la voix. Je sais c'est qui. C'est une chanson de Patrick Watson, notre Québécois, qui est dans le documentaire de Travis Barker, à la toute fin, au moment où il reprend l'avion pour la première fois depuis son accident. Je comprends pas pourquoi je savais pas encore ça, qu'il y avait un Québécois dans la trame sonore de ce documentaire-là. Vraiment incroyable, une très belle chanson, To Build a Home. Parlant de Blink, ben là, ça y est, fini l'émotion, All This Small Things sur le meilleur, la musique à haut.

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1: Le prochain groupe a fait sa place dans un été 2026 qui a été très new country et ils l'ont fait avec leur premier single en carrière. Ça, c'est extrêmement impressionnant. Je parle bien sûr de Temper City qui s'en vient avec Self Aware.
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13: Bon jeudi, ici Louis-Philippe Arnoy-Harel. Sur la rive sud, les villes de Candiac et La Prairie ont fait connaître leurs priorités en marge des élections générales. Quatre enjeux principaux ont été soulevés, soit les infrastructures d'eau, une simplification des programmes gouvernementaux, la priorisation d'un complexe aquatique régional développé avec le CSS des Grandes Seigneuries afin de desservir une population de 240 000 habitants d'ici 2031 et le financement viable pour le transport collectif qui ne peut reposer sur une contribution toujours plus importante des municipalités et de leurs contribuables selon les magistrats. Et les policiers de la Sûreté du Québec ont intercepté mardi soir un véhicule circulant à 156 km à l'heure dans une zone de 90 sur la route 132 à Saint-Anicette dans la MRC du Haut-Saint-Laurent. Le conducteur, un homme dans la quarantaine, a reçu un constat d'infraction de 1 400 $ assorti de 14 points d'inaptitude. Son permis de conduire a également été suspendu pour une période de 7 jours. C'est ce qui complète vos actualités Arsenal Média. Passez une bonne journée sur nos ondes.

Merci d'avoir choisi le meilleur de la musique au travail à Saint-Jean-sur-Richelieu. Oh, dans les prochaines minutes, on aura bien sûr l'heure du lunch, le nouveau rendez-vous sur l'heure du midi, Larac et Gonzalez, un show tellement divertissant. C'est incroyable l'ambiance qu'il y a dans ce show-là. Et pour l'instant, c'est Jelly Roll, Alex Warren, Bloodline à Oh.

0: On vient d'entendre Fred Dionne qui parcourt le Québec en ce moment et qui va se rendre du côté de l'Ouest canadien la semaine prochaine. Et on a entendu Nashville dans les dernières secondes. Vraiment très country comme ambiance en été 2026 qui a été dominé par le New Country également dans les palmarès. Et ça va paraître encore une fois au Festival Western de Saint-Tite qui débute officiellement demain. Je suis sûr qu'il y a bien du monde qui sera du côté de la Mauricie pour ce festival-là. Et en plus de ça... Ben, c'est très party, Saint-Tite. C'est pas juste des spectacles de musique, des rodéos, c'est aussi très festif, et je pense que la prochaine chanson est en plein dans le mille pour ça. C'est Chef Boozy et Cargill qui s'en vient sur le meilleur de la musique à haut.
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11: Bonjour, ici Boris Chassaigne. Les chefs des différents partis politiques sont de retour sur le terrain après avoir participé hier à leur premier rendez-vous télévisuel de la campagne électorale. 4 des 5 chefs doivent aujourd'hui se rendre au siège social de l'Union des producteurs agricoles à Longueuil. Le premier ministre Mark Carney réunit son cabinet à Banff en Alberta aujourd'hui et demain. Alors que la guerre commerciale avec les États-Unis s'intensifie, les ministres vont lors de cette retraite discuter d'économie, de partenariat avec les peuples autochtones et d'affaires internationales. Le président de l'Ukraine, Volodymyr Zelensky, rencontrera aujourd'hui à Calgary le premier ministre avant de s'adresser aux membres du Conseil des ministres à Banff. Les deux chefs d'État doivent discuter du renforcement de la coopération entre ces deux pays dans les secteurs de la défense, de l'économie et de l'énergie. C'était vos manchettes.

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4: 11h54.
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8: Bon jeudi 10 septembre, bienvenue dans Larac Gonzalez, dans ce lendemain de premier match dans la NFL. Les gars, comment ça va?
9: Bravo Georges.
10: Ça va super bien, la seule affaire c'est que je me suis inscrit pour le Survivor, pool Survivor, ouais. Je l'ai fait pendant la game.
9: Non, ah, il faut que ça soit fait avant le botté d'envoi.
10: Donc là, je prends une autre game, j'ai pas pu prendre mon équipe parce que c'était bloqué.
8: Tu vas être content pendant un bout dans le match.
10: Non mais moi quand l'autre s'est blessé, quand il s'est blessé,
9: Darnold,
10: je pensais qu'on perdait. C'est sûr qu'on perdait. Quand Darnold s'est blessé, au début du match, j'ai dit, ce gars-là, Drake May, runner-up l'année passée MVP. Darnold se blesse, c'est sûr qu'on perd la game, puis j'étais en paix, parce que mon QB s'est blessé, Drew Lock est là, il a pas fait un départ l'an passé. Il a fait quelques lancers, that's it. Trois passes qu'il a fait l'année passée. J'ai dit, c'est sûr qu'on perd.
9: Mm-hmm. Ben, ça allait pas, ça allait
10: pas. Je suis désolé, là, mais pour les fans des Pats, Drake May, runner-up MVP, quatrième quart, trois interceptions, dont la troisième.
8: Ah, la troisième, c'est celle de trois.
10: Que, t'as juste, écoute, tu fais un placement, tu t'en vas en prolongation, puis je sais pas, mais en prolongation, Drake May contre Drew Lock, tu devais gagner en prolongation. T'es en déséquilibre, pis tu fais un lancer de même, quand t'as déjà lancé deux interceptions pour perdre le match, quand j'ai vu ça, j'ai même pas célébré en passant la main de la victoire.
9: Ouais,
10: j'ai tellement trouvé ça un match plate. J'ai tellement trouvé ça cave qu'est-ce qu'il a fait.
8: Non, mais c'est la défensive aussi, les boys. On a deux bonnes défensives
10: qui
8: étaient là.
10: Big, tu lances deux interceptions juste avant. Qu'est-ce que tu fais ce lancer-là? Même si c'était mon équipe, on a gagné de même.
9: Vous jouer au héros,
10: j'ai checké ma tête, puis j'étais là.
8: Ta défensive est dominante.
10: Mais non, mais je sais, Big, mais...
8: Elle est dominante,
10: pareil. Si t'as lancé deux interceptions avant, tu lances pas un ballon en déséquilibre.
8: Non.
10: Comme qu'il a fait non, dans la zone début.
8: Pas avec le cadran, pas avec le score, pas
10: t'es
8: avec
10: t'es en ligne de 20, tu vas égaler le match. Pour vrai, là, le gars qui nous a appelé hier, là, qui disait que les Pats, ils font pas une série, là. Tous les spécialistes après disaient toutes, les Pats, l'année passée, c'est dû à la cédule. Drake May va falloir qu'il montre que c'est un vrai QB, parce que là, il y a une vraie cédule cette année. Puis ce qu'il a fait hier, c'était mauvais, puis pas à peu près.
8: Ah, c'était mauvais. Faut qu'il se relève.
9: C'était mauvais.
10: Tu peux pas perdre contre Drew Lock.
9: En plus, t'as perdu AJ Brown.
10: Ouais.
8: En plus.
10: Blessé à cheville.
8: Puis on s'entend sur une chose, on y reviendra, là, mais le long jeu des Pats, c'est un mouchoir.
9: Absolument.
10: Ouais, exact.
8: Et c'est de l'art de AJ Brown.
9: Absolument.
8: Qui a vu le ballon, puis
9: ben
8: qui s'est juste dit, je me mets devant le gars, puis le mouchoir sort.
9: Un vétéran.
8: Mais offensivement, qu'est-ce que t'as créé hier?
9: Rien.
10: Ouais. Non, c'est... Pour vrai, c'est une honte. C'est une honte pour... J'ai même pas... Tu sais, oui, on a gagné, mais c'était tellement plat.
9: Mais là, Sam Darnold, faut pas que tu sois pogné avec Drew Lock trop longtemps.
10: La bonne nouvelle, c'était mercredi.
9: Ça, c'est une bonne nouvelle.
10: On a du temps. Il y a pas mal de temps, puis on a dit qu'il y avait aucune... Tu sais, il y avait pas de... Il y avait rien de brisé.
8: Il y a pas de fracture, il y a pas rien.
10: De toute façon, le prochain match, c'est Arizona.
9: Ah, ben ça, une main dans le dos.
8: Ouais, même si
10: c'est avec Drew Lock.
9: C'est avec Drew Lock, ouais.
10: C'est Arizona pareil. Tu comprends?
9: C'était pas de la haute voltige, hein, pour partir une nouvelle saison.
8: Attendez, là.
9: Ce soir,
8: on remet ça. Deux équipes sur le décalage. Une équipe qui vient de se taper un vol de 16 heures et qui a décidé d'y aller, 28 heures avant le match.
10: Puis une équipe décimée de blessures.
9: Ouais. C'est pas clair ce soir, là.
10: Ouais, moi je pense que c'est clair.
9: Bon, les Rams?
10: Ben oui. Ben.
9: Ouais, mais en même temps, ils sont sur le décalage.
10: OK,
9: puis...
10: vous prendrez...
9: Je prends les 49ers. Ben là, tu fous.
10: C'est pas clair, vas-y.
9: C'est parce que le décalage, j'ai peur que ça lui rentre dans les jambes un peu.
10: Prends les 49ers!
8: Je vous disais, Myles Garrett a été questionné. On lui a dit, comment tu te sens suite à ce vol de 16 heures? T'arrives 28 heures avant le match, tu sais. Il est parti à rire, puis il dit, moi, c'est l'équipe qui a décidé. Ça a l'air qu'ils ont toutes les données comme quoi c'était la meilleure décision à prendre.
10: Non, mais mec, probablement, il va pas pitcher l'équipe en tissu d'autobus, mais je te confirme que pour tous les joueurs, c'est pas mal ridicule.
8: Man.
10: C'est ridicule.
8: Tu commences ta saison, t'arrives là-bas sur le décalage, 16 heures de vol, les Niners sont arrivés jeudi dernier.
10: Sauf que...
8: Là, les Rams arrivent là.
10: Sauf que, mec, ça va rien changer quand même. Ils sont trop blessés, les
8: Niners. C'est quand même... Au niveau physique, un méchant défi pour des... Les joueurs doivent être en beau maudit de commencer la saison en Australie.
10: Mais tu commences quand même contre une équipe qui a pas de défensive. Tout le monde est blessé à défensive. Fait que tu sais, c'est comme... Prenez 49ers d'abord.
9: Non,
10: prenez-les,
9: c'est...
10: vous allez voir, prenez-les.
9: Hey, penses-tu que je vais prendre Brock Purdy?
8: Non.
9: S'il te plaît.
10: Parce que tu sais qu'il va perdre.
8: Moi non plus, mais... J'espère juste pour nous... que ce sera un meilleur match que celui d'hier. Pareil.
10: Ben, hier, là, au moins, c'était serré ce qu'il a fait, mais c'était plate. Ouais.
8: Serré, mais...
9: C'est ça. Maintenant, les partants ne jouent plus les matchs pré-saison.
8: Pas tout.
9: Puis, pas une maudite minute.
10: Ouais.
9: Puis c'est rendu que les deux, trois premiers matchs du calendrier régulier écopent.
10: Ouais.
9: C'est une couple d'années qu'on voit ça.
10: Toujours ça, ils sont raqués.
9: Ils sont en train de se roder.
8: Et pas juste ça. Ça amène quoi? Ça amène des blessures. Brown, je veux dire, est-ce qu'on veut vraiment parler de Romeo Doubs également? Ben, comment tu peux échapper ce ballon-là, en plein des mains, comme ça? Tu attrapes ce ballon-là, les pattes continuent à driver, là?
10: Si j'ai fan des pattes, là, aujourd'hui, là, je décroche, puis pas à peu près. La
9: déception du balancier, là.
8: Ouais, mais, en fait, comment ils vont être capables de se relever suite à ça? Parce que c'est une bonne équipe, l'autre bord. C'est les champions en titre.
10: Ouais, mais Big, on a... Big.
8: Il y a une manière de perdre, je sais, Georges.
10: Big, moi, j'ai regardé le... Puis c'était 10-0 à un moment donné. Moi, j'ai regardé le match, là. C'est sûr qu'on... J'étais en paix qu'on perde.
8: Non, mais c'est normal. Comme tu dis, c'est Drew Lock.
10: Mais non, Drew Lock, il lance jamais, il est pas... Je regardais ça 10-0, on va perdre, c'est correct, on perd.
8: Ouais, 4e-1, bang.
10: Ça se peut pas.
8: C'est ce jeu-là qui a tout changé.
10: Hey, man.
8: Tu sais, le 4e-1 à Smith & Jigba, puis...
10: Non, mais Big. Parce que le 4 et... En passant, le 4 et 1, là... Non, pas ça. 3 et 1, on paye une punition.
8: Ouais.
10: 4-22.
8: C'est
10: la passe à Swing and Jink Butt. C'est Drew Lock qui a fait ça, j'étais là. Quoi? J'étais surpris. J'étais vraiment surpris.
9: Ouais, ça, c'était beau, quand même.
8: Parce qu'il y en a lancé quelques-uns, les beaux ballons.
10: Ouais.
8: Moi, c'est Drake May, j'ai trouvé qu'il y en avait une coupe de flottante.
10: J'étais là, Gonzalez, il est où quand il a fait cette passe-là, mais bref.
9: Ouais, écoute, t'es 1-0. C'est sûr qu'il compte.
10: Ouais, mais c'était un match plat.
8: Il y en a une couple qui ont sûrement pris les Seahawks dans le Survivor puis qui avaient peur. On vous le rappelle, pour ceux qui l'ont pas fait...
10: On est tous là.
8: 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Sport au pluriel .ca.
10: C'est quoi vos nicknames?
9: Moi, c'est Big Ben.
8: Moi, c'est Steph Gonzo G. Qui est le même que sur mes différents
10: plateformes. Moi, c'est BGL27.
8: Pas vrai?
10: Big George Larac 27.
8: Ben, c'est le même que toi sur YouTube.
10: Tout le temps ça. BGL.
9: BGL,
10: oui. C'est comme ça qu'il m'appelle National BGL.
9: BGL.
10: Ouais.
9: Ça, ouais, la quiz BGL.
8: Puis là, vous arrivez, arsenalsport.ca, à la une, Chris Kreider, au CH, le réalisme contre la partisanerie. Alors, vous avez des sections nouvelles. On va regarder en direct du studio également. Vous pouvez nous voir. Alors, allez faire un tour sur ce site qui est très complet. Très complet.
9: Nous en sommes fiers.
8: Ça fait du bien.
9: Mais
8: ça fait du bien de voir ça. Ouais, on en voulait un depuis tellement longtemps.
9: Un beau site
8: web comme ça. Puis vous allez dans la section Le Gros Survivor. Et, 5146. On a frappé la barre du 5000 participants.
9: C'est du monde.
10: Dépêchez-vous, là, parce que après dimanche, fini, là. Si vous voulez participer, si vous n'êtes pas inscrit avant dimanche.
9: Ben, attends, il reste pas le Monday night?
8: Ouais, en fait, c'est ça. T'as jusqu'au lundi. Ben, si tu te fais le lundi, il faut que tu choisisses le gagnant du lundi.
9: T'attendez
8: pas à lundi. Faites-le avec un match du week-end.
9: Faites-le pour les matchs de dimanche.
8: Oui, il faut le faire absolument. Ouais. Alors c'est ça, je viens d'aller voir et je suis encore mon statut vivant. Je suis encore vivant.
9: Ouais, je suis vivant aussi.
8: Parce que...
9: pris Lyon, moi.
8: Toi, t'as pris Lyon?
9: Sur les seins.
8: Moi, j'ai pris les Chargers en fin de semaine.
9: Contre qui?
8: Les Chargers contre... c'est contre qui que je joue les... C'est les Cards en fin de semaine.
9: Ah ben ça, c'est une main dans le dos.
8: Ouais. Chargers contre Cards.
9: Tout le monde va piler dans la face aux Cards cette année.
10: Ouais, pas mal.
8: Pas mal de monde. C'est Jacoby là-bas, le corps arrière partout.
10: Non, mais attends, il a signé...
8: Qui?
10: Jacoby,
8: ouais, c'est lui le corps partant.
10: Non, je sais, mais, tu sais, il demandait un contrat de fou, là.
8: Ouais, ouais, mais.
10: Ça a pris du temps. Il était sûr, il a signé?
8: Ouais, c'est lui le carrière partant.
10: Non, non, je sais, Big, mais je me souviens qu'il était en discussion salariale avec son équipe. T'es sûr qu'il a signé?
8: Ben, si c'est lui le partant, il a signé.
10: Il demandait quelque chose de fou, là. Des demandes de fou.
9: Ça se peut pas. Jacoby Brissett. Il est archi millionnaire pour un cadre tellement ordinaire.
10: Ouais.
9: Tellement ordinaire.
10: Mais il y en a pas, Ben.
9: Ça n'a pas de bon sens.
10: Il manque des cadres dans la NFL.
9: C'est,
10: il en manque.
9: Qu'est-ce qui se passe?
8: Ben, regarde.
9: Ils sont 350 milliards à jouer au football américain.
8: Là, alors, cette année, pour Jacoby Brissett, c'est 15,5 millions garantis. Mais son contrat lui va lui amener, là, avec le bonus et tout le reste, là, ça peut lui donner à peu près un 21 millions total.
9: Oh, les bonus. C'est pas sûr qu'il va y avoir des bonus, moi.
10: C'est tout ça, Ben.
8: 21, ben.
9: Jacoby Brissett.
8: Tu sais, mais regarde un gars comme, mettons, Baker Mayfield, là, qui a été, genre, libéré il y a quelques années, là.
10: Ouais, là, il a tué le gros lot, là.
8: Tu sais, il est retourné, lui, en bas, là. Il était avec les Rams, finalement. Il a fini la saison avec les Rams. Là, il est retourné, tu sais, il est allé avec les Buccaneers, puis il a retravaillé.
10: C'est sa dernière chance, puis il l'a pris pas à peu près.
9: Ouais, il l'a pris, lui. Ouais. Là, il l'a saisi. Ouais.
8: Puis là, il est allé chercher. Il est allé chercher son salaire. Fait que c'est quand même un pas pire contrat, là, 165 millions.
10: Puis là, la semaine prochaine, juste pour vous dire, on va vous donner les dates pour football et hockey avec Voyage en drone. La semaine prochaine.
9: OK. On va être prêt.
8: Pour football et hockey, donc on aura deux activités pour les gens. La semaine prochaine.
10: Ouais. Une à Edmonton, le hockey, puis une à New York. Mais pour qui? Vous allez voir.
8: Ah! Ça, on verra. David Etegui va être avec nous autour, à 13h. 13h pile, on,
9: 13h.
8: Dans le fond, on a besoin de dire revient. Autour. Maintenant non. Qu'on sait qu'on a une pause qui est.
9: Pas le choix.
8: Direct sur le museau. En bon raison sens. Du fait qu'on est diffusé à Réseau. Réseau O. On vous salue. Partout au Québec. On vous salue.
10: Mais ce que j'ai le plus hâte, Gonzo, là.
8: C'est quoi?
10: C'est que, tu sais, hier, c'était les 40 ans dans ses comptes.
8: Ouais.
10: Tous les gens qui nous écoutent en ce moment, vous êtes tous dans cette génération-là que vous écoutez l'ancien compte. Puis les jeunes, si vous n'avez jamais écouté ça, écoutez-les tous. J'ai hâte d'entendre, les gars, les souvenirs que vous allez choisir de votre meilleure scène de l'ancien compte.
8: C'était hier, 40 ans pour l'ancien compte.
10: Man,
8: ça fait 40 ans!
10: On a chacun choisi notre scène. Réjean, t'as fait un chef-d'œuvre. À chaque fois qu'on écoutait ça avant le show, Ben, on avait des frissons encore.
8: Honnêtement, la scène qu'on a regardée ensemble, là.
9: Ouais, c'est la scène qui est pas radiophonique, c'est-tu celle-là?
10: Ouais.
9: Mais ça c'est ma scène, moi.
8: Sincèrement, c'était mon choix,
9: ben,
8: ça.
9: Aussi, mais c'est parce que c'est pas radiophonique.
8: Non,
10: c'est
8: zéro.
10: Non. Les gens, s'ils entendent rien, ils vont pas comprendre.
9: Non, c'est ça, non, mais c'est une méchante bonne scène.
8: Puis on vous la posera la question un peu plus tard, là, à l'émission. On s'est compte que 40 ans, c'est quoi votre meilleur souvenir de la série, là? Ça peut être votre meilleure séquence, votre meilleure réplique. Il y a tellement de répliques classiques également.
9: Mais moi, je vais faire un clin d'œil. Il y a un personnage.
8: Ah, okay.
9: Un personnage que j'ai adoré et c'est un comédien qui nous a quittés.
10: Okay. Ah, c'est pas toutes les fois tantôt qu'on va te rendre là, oui.
9: Ouais.
8: Alors, c'est du fort. Ça m'a donné le goût de réécouter. Les saisons.
9: Ah, c'est
8: ouais. Disponible pour les gens, mettons?
9: C'est disponible.
8: J'ai pas regardé. Oh,
10: moi, j'ai les DVD.
8: Ouais, je sais, moi aussi, j'ai les DVD. Faudrait que je fouille dans une boîte quelque part à la maison. Mais tu sais, mettons, maintenant, avec les plateformes, est-ce que ça a été remis sur une plateforme quelconque?
9: C'est sûr que tu vas trouver ça quelque part. Mais je pense que c'est sur YouTube. Je pense que tu penses que t'es autour sur YouTube.
8: Au niveau intégral?
9: Je pense que oui.
10: Je pense que oui. Armée? Lancez compte, c'est sur quoi?
8: Ben, honnêtement, je suis sûr qu'il y a quelqu'un de l'armée qui est capable de nous dire si c'est sur, sur Illico, c'est sur, je pense pas.
9: Peut-être non.
8: Certaines séries, ben, certaines...
9: Sincèrement, je pense que c'est sur... Facebook.
8: On fouillera, mais ça me tente de pas avoir
10: Je pense pas, Ben, que les intégrales sont sur... Ben, ah non, quelqu'un dit ouais. YouTube intégral, Ben, t'as raison.
9: Ouais, c'est ça que je vous dis.
10: Quelqu'un dit, c'est là.
8: Ben, ils sont c'est ça, là. Je me claque ça. Je sais pas quand. Fred Fournier qui nous dit, moi, j'ai les VHS. Il est pire que nous autres, lui. Il tapait ça sur VHS, puis il les a encore.
10: Mais non, il les a achetés.
8: Ah, peut-être, le coffret.
10: Le coffret VHS. Ben, oui. Coffret VHS, moi, j'ai coffret DVD.
8: Coffret DVD, moi aussi.
10: Ben, Blu-ray.
9: Ah, t'es là sur YouTube.
8: Épisode par épisode.
9: Ah oui, l'ancien compte saison 1.
8: T'as
9: tous les épisodes ici.
10: Wow.
9: Saison 1, épisode 1, saison 1, épisode 2, saison 1, épisode 3. T'es là tout.
8: Bon,
9: t'es là tout.
8: Tu vois, avant le début de la saison du Canadien.
9: C'est 47 minutes par épisode. Hey, t'en as un tas des épisodes, là.
8: Peux-tu m'envoyer le lien, man?
9: T'as envoyé ça. Mais tu tapes l'ancien compte saison 1.
8: Ah, intégral, puis tu l'as au complet.
10: Wow. Ok, merci. Ah, je vais aller réécouter encore au complet.
8: Ah, regarde, il y a des gens qui disent que ça jouait à Art TV le dimanche.
9: Ouais. Il faut que ça soit à heure fixe. À heure fixe, là. On n'est plus là en 2026, hein, écouter des trucs à heure fixe.
8: Il y a des gens, honnêtement, qui ne connaissent pas l'ancien compte. Veux pas, ça fait 40 ans, là.
10: Écoutez ça.
8: Je pense aux kids ici, là, mettons, là, à Hugo, à Jacob, à Tommy, à Oli, à...
10: Non, mais je pense qu'il aimerait ça.
8: C'était la révolution.
10: Non, il t'a déjà écouté.
8: Même les vieux, les premières saisons. Avec ton père. C'est ça.
9: C'était la révolution télévisuelle, ça, au niveau des séries, là. Rappelez-vous, là. On n'avait pas des séries comme ça. C'était des téléromans qu'on avait. Là, c'était une série télé. On se sentait big. C'était du hockey en plus.
8: Du hockey en plus.
9: Une coupe de sac, puis une coupe de cinq.
8: J'ai pogné une entrevue avec Régent.
10: Oui, c'est vrai, il y avait des...
8: Ben oui.
10: C'est une des premières fois qu'on voyait des parties intimes. Tu sais, c'était controversé dans ce temps-là, un peu, non?
9: Oui, il y en a eu un peu.
8: On voyait des parties intimes?
9: Ben, on a vu quelques reliefs.
8: Ah oui, OK. Tu vois?
10: Une couple de fois.
8: Ouais. C'est drôle parce que j'ai pas lu un dossier en fin de semaine, je pense, de Régent qui expliquait un peu qu'il s'était préparé pour faire une série qui était comme un peu inspirée des séries américaines également au niveau du rythme, au niveau de ce qui avait été fait. Je pense qu'il s'était tapé les Dynasties, les Dallas, les...
10: Des
8: Overlights. Je pense que c'est Dynasty et Dallas, les deux qui ont été mentionnés. Mais, tu sais, on s'en allait sur quelque chose de gros, là. Puis, ils ont frappé dans le mille puis pas à peu près, là. T'sais, aujourd'hui, si on ressortait, mettons, une série là, de hockey au Québec, pensez-vous pas que ça marcherait?
10: Ben non, mais c'est sûr que ça marcherait.
9: Ben ouais, mais il y a une série qui a été lancée, il me semble, il y a peut-être 2-3 ans, là.
8: C'était quoi?
9: C'était pas...
10: Junior Major?
9: C'était pas... En tout cas, il y a une série, là. Ouais, c'était peut-être plus Junior.
10: Plus Junior Major?
9: Mais c'était pas comme lancé.
8: Il y a eu un film
10: Junior Major? Oui, puis il y a deux parties, là. Mais
8: ouais, puis il y a une série que mes enfants regardent, ça s'appelle Premier Trio. C'est des jeunes et du hockey, mais comme Lancé Compte.
9: Lancé Compte, c'est unique.
8: Tiens. Charles Dionne qui nous dit Lancé Compte, 5% de hockey, 95% de drama. Il y avait du drama. Il y avait du drama, mais c'est le fun, ça, c'est sûr. Fait qu'on en parlera un peu plus tard, à 12h30. Oui, on va faire le mini blitz parce qu'il y a le match d'hier et le match de ce soir aussi. Olivier Brett va être avec nous. Et sinon, les gars, j'ai quelque chose pour vous. J'ai trouvé ça drôle, je te l'ai montré avant le début de l'émission, Georges. Salutations à Tony Martineau qui est à Brossard aujourd'hui. Et il nous dit, le groupe est complet ce matin à Brossard. Et on dispute un match intra-équipe, déjà. T'imagines?
9: On est déjà là.
8: C'est rendu qu'avant le début du camp, on voit un match intra-équipe et il y a des trios et des duos de défenseurs. Juste à Montréal. Uniquement à Montréal qu'on peut voir comme ça quelque chose. Et on vous rappelle que lundi, c'est le début du tournoi de golf du Canadien de Montréal. Fait que ça, c'est même pas... Mais, vu qu'on est là pour vous, partisans du Canadien de Montréal, le premier trio est composé de Caulfield, Suzuki et Slaff. Ça, c'est normal. Et le deuxième trio...
9: Oh là!
8: Oh que le deuxième trio, tout le monde attend. Newhook, Doc au centre et Demidov de l'autre bord.
9: Doc au centre? Sacre.
8: Juste à Montréal où on peut faire des trios avant le tournoi de golf du Canada.
10: Ouais, nous autres, on avait mis Newhook au centre, mais Doc. On va voir ce que ça va donner.
8: Ouais, mais c'est même pas géré par le Canada.
10: Non, je sais. On va voir ce que ça va donner. C'est pas grave.
8: Mais je suis sûr qu'il y a beaucoup de gens.
9: Capi, es-tu quelque part?
8: Capi, t'es à l'aile de la 4.
9: À l'aile de la 4?
8: Ouais, on a Bolduc, Dano, Texier, puis on a Anderson, Evans, Kapanen. Okay. Mais tu sais, faut pas... Prendre pour du cash pareil. Mais est-ce qu'on oserait, chez le Canadien de Montréal, essayer encore le plan de Kirby Doc au centre?
10: On verra.
8: Man!
9: Je peux pas croire.
10: L'affaire qui est sûre, c'est que vu qu'il y a pas beaucoup de... Pense à ça, il y a 4 matchs sur concours, OK? Les deux derniers, normalement, tu veux le faire avec ta formation complète. Donc, les essais, t'as pas vraiment le temps d'en faire tant que ça. Parce que les deux premiers matchs, tu vas faire jouer des recrues qui vont retourner à Laval. Puis les deux derniers, c'est en formation complète. Donc, les trios qu'on va voir, c'est les trios qui vont débuter l'année, là. T'as pas le temps de faire des essais.
8: Le luxe que t'as, c'est que cette année, est-ce que nous avons entendu parler du camp des recrues du Canadien de Montréal? Non.
9: Non?
8: Tu regarderas la liste, puis tu me diras pourquoi on n'a pas parlé encore. C'est la cohorte la plus faible depuis je sais pas combien d'années.
9: À ce point-là?
8: Ben, Age est pas là. Zarovski est pas là. Pugachev est pas là. Mooney est pas là. Tous les joueurs qui pourraient être peut-être, tu sais, c'est rien contre les autres joueurs, là, mais c'est pas mal des joueurs qui vont se retrouver à Laval, là. Puis tous ceux qui sont intéressants sont déjà pas mal tous à Montréal aussi. Fait que moi, comme un entre-deux pour le Canadien de Montréal, c'est pour ça qu'on n'a pas beaucoup parlé du camp des recrues.
10: Mais de toute façon,
8: rapidement, on va vouloir aller, là. C'est 13 jours de camp, là, cette année.
10: C'est ce que j'ai hâte de voir. J'ai hâte de voir, à travers les équipes, les joueurs qui seront pas en forme. Parce qu'il n'y a pas de camp, il n'y a pas de test physique. Puis, sans test physique, il y a des gars, comment tu penses qu'il va peser Ovi?
8: Penses-tu qu'il y en a qui vont essayer de passer
10: Gonzo,
8: les vétérans?
10: Je te garantis, il y a des gars qui seront pas en forme, puis on va le voir, on va le savoir. Et tu peux être réprimandé. Les équipes sont pas obligées de te payer, hein, si t'es pas en forme. Fait que c'est sûr qu'il y en a qui vont souvent couler les deux plus l'été. Parce que les tests physiques, tu pratiquement t'entraînes pour les tests que tu vas faire tout l'été. Mais là, il n'y en a pas.
8: Il n'y en a plus, là. Pour les gens à la maison qui ne comprenaient pas, il n'y en a pas. Là. C'est fini, là, le VO2 max, puis c'est fini, là, les...
10: Il n'y a plus rien. Fait que les gars font juste patiner, alors qu'avant, on patinait avant, mais là, il n'y a plus de tests physiques.
8: Mais en même temps, les gars, maintenant...
10: Pas toutes.
8: Mais OK. En grande majorité, c'est des gars qui s'entraînent tout l'été aussi.
10: Mais sauf que, la différence, c'est que... Je sais pas comment ils se sont entraînés. Quand tu sais que t'as pas de test physique, c'est pas la même chose.
8: Ah, mais ils ont tous des préparateurs, ils ont tous des
10: programmes. Parce que t'avais des tests physiques. Là, quand t'en as pas, je te garantis qu'il y en a qui ont pas pris de préparateur cette année. Ils ont dit, je veux juste patiner, gym quelques fois, qui vont plus... Parce que il y a pas de test physique, il y a rien, là.
8: Attends, ouais, mais pour un camp d'entraînement de 13 jours, allô les blessures.
10: Ben oui.
8: Si t'es pas en forme,
10: oui, tu vas te blesser. Sauf que tu peux pas. Une équipe pourra pas associer au fait qu'un gars est blessé parce qu'il s'est pas bien préparé cet été. Tu pourras pas. Ah, je te dis, ça va être spécial. C'est pour ça que Montembeau, Big, je serais pas surpris, justement dû à ça, qu'une équipe qui a besoin de gardien panique, puis il soit contacté assez rapidement.
8: On devrait la semaine prochaine s'entretenir avec un préparateur physique. Notre chum Steph Dubé, on devrait peut-être. Parce que vous savez que les préparateurs physiques sont souvent en contact avec les différentes organisations pour le plan pour les joueurs de l'été. Mais mettons qu'il y en a certains qui appellent pour tel joueur puis ça répond pas.
10: Pensez que dans le junior, ça va normalement les équipes suivent. Pensez qu'ils vont suivre le même pas?
8: Ben Steph est le gars le mieux placé pour le faire, ce qui fait autant du junior de la Ligue américaine.
10: Non, c'est pas lui, je veux dire la Ligue. Si la Ligue va suivre le même pas que la Ligue nationale, le fait que plus de tests dans la Ligue nationale, c'est dans le junior, on va faire la même
8: Honnêtement,
10: chose.
8: Honnêtement, en toute transparence, je ne connais pas le règlement au niveau junior.
10: Junior, il y en a, mais souvent, on suit les mêmes règles que la Ligue nationale.
8: Est-ce que c'est toutes les équipes qui le font? Ou est-ce que
10: toutes les équipes ont des tests physiques junior. Okay. Mais
8: est-ce qu'on va avoir des tests?
10: C'est ça que je voulais dire. Si
8: on devrait demander à notre ami Rabdoussin.
10: Ah oui, on pourrait.
8: Qui pourrait nous répondre à cette question avec la LHJMQ. C'est beaucoup de gens font référence à Mishkov qui va arriver en grande forme.
10: Lui est arrivé en grande forme, exactement.
8: Mais on dit qu'il est en grande forme cette année, même s'il n'y a pas de test physique.
10: Il s'est fait critiquer l'année passée, tu te souviens?
8: Ah oh, ouais. Mais et les gens réagissent en grand nombre à Kirby Doc au centre. C'est... Hey, nous, on ne fait que vous amener l'information.
10: Non, mais attends. Admettons que à tous les matchs, Gonzo, on envoie l'univers qui va jouer un gros match au centre. Ça va-tu l'aider?
8: Tu te rends pas à Noël. Ton réservoir est vide à Noël. Si tu donnes tout ça à l'univers, peut-être l'Halloween, tu te rends. Mais on vide ton énergie pour la saison complète. Parce que c'est prenant quand même là, d'avoir envoyé ça dans l'univers pour Kirby. Là.
10: J'en reviens pas que ça ait marché en série.
8: Un match.
10: T'en souviens-tu, en plus, c'est le match qui avait fait l'erreur avant.
9: Ah oui.
10: Et tout le monde l'a pitché sur l'autobus. Ouais. Là, on avait fait... J'avais renversé ça, j'avais dit aux gens de l'acclamer.
8: C'est un documentaire, là, de Trey Turner avec Philadelphie.
10: Il s'est fait acclamer, tu te souviens? C'est le match qui va se faire acclamer, il va être la première étoile, puis il va scorer un but de passe. C'était cœur. Après ça, il était invisible, le restant des séries. C'est mais ça. C'est pas grave. Ce match-là, tel quel.
9: Ce match-là.
10: Il a donné des ailes, ça a marché.
8: Moi, c'est de voir, de le voir au centre, j'ai...
10: C'est pas un joueur de centre.
9: Un haut le cœur.
8: Non, c'est pas un haut le cœur. C'est juste que, perso, moi, j'avais déjà toutes mes réponses. Je pense que tout le monde avait toutes ses réponses.
10: Ouais.
8: Là, de le revoir encore, je me dis, c'est pas vrai qu'on va se rembarquer dans encore un essai de. Tu sais, mais là, il est en santé, puis on sait jamais, puis. On verra vers... Pour le camp d'entraînement, ça débute la semaine prochaine. T'as parlé de Montembeau, on a parlé des gardiens de but, ça tombe bien parce qu'au retour, ça va être un des dossiers dont on va parler. Le Canadien de Montréal, encore trois gardiens de but. Qui seront les deux gardiens qui débuteront la saison avec le Canadien de Montréal?
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8: Un des dossiers qu'on va surveiller au camp d'entraînement du Canadien de Montréal, on pensait pas que ça allait devenir un sujet de conversation parce qu'on pensait tous, les gars, que durant l'entre-saison, il allait avoir une transaction pour un gardien de but chez le Canadien de Montréal. Mais surprise, le camp c'est lundi, ben le tournoi de golf c'est lundi. Et il y en a même un qui doit être surpris d'être là, Georges, puis son nom c'est Sam Montembeau. Il y aura 3 gardiens de but, à moins d'une transaction tardive. Il y en aura 3 au camp et 3 avec des contrats qui pourraient rester à Montréal. Est-ce qu'on commence à 3 gardiens de but?
10: Non, Big.
9: Non.
10: Non, on commence pas à 3 gardiens de but.
8: Oubliez le ménage à 3. Les trois, on est d'accord. Rappelez-vous des commentaires de Martin Saint-Louis sur le ménage à 3. Voilà. Rappelez-vous de tout ce que ça avait donné comme situation. Les gardiens, les pratiques, les matchs, le ci, le ça. Une équipe n'est pas faite pour avoir 3 gardiens de but.
10: Tu sais, Big, pour commencer, là, en désaccord avec tout ça, je m'en fous des technicalités que Fowler peut, on peut le descendre sans qu'il soit réclamé ou quoi que ce soit. Backup dans la LNH, c'est super important, OK? C'est super, super, super important. Puis là, on regarde ce que Montembeau a fait l'année passée, Gonzo, puis il y a tellement eu de la difficulté que pour être backup, il faut que tu l'aies mérité, cette place-là. Puis, clairement, on a perdu confiance en Sam. Fait que je vois pas Sam qu'est-ce qu'il a fait pour mériter le fait qu'il va être le backup de Dobesh cette année? Sam, on sait qu'on y a aussi le tranger cet été, ça n'a pas marché, puis qu'on se croise les doigts qu'une équipe qui a besoin d'un gardien va contacter l'équipe avant que la saison se commence.
8: On est d'accord là-dessus.
10: Mais Big, Québec, moi, Big,
8: même s'il n'arrive pas à l'échanger, tu fais quoi?
10: C'est impossible que s'il n'arrive pas, que Fowler va payer pour ça, puis on va le mettre à Laval, puis Sam va être backup en attendant. Oublie ça, Big. Les deux jeunes, l'année passée, ils ont fait la job. Regarde où ils ont amené le Canadien. Regarde comment, quand Farley a été rappelé, là. À un moment donné, Farley qui a été rappelé, là,
8: deux fois, il a été rappelé.
10: Ça allait pas bien avec les deux gardiens.
8: Ouais.
10: Puis il est venu à la rescousse deux fois. Ce qu'il a fait, puis là, le monde dit, faut qu'il goal. Dommage, il va pas goaler samedi game, là.
8: Va en goaler combien?
10: Moi, je pense que Farley va en goaler au moins 30. Minimum.
8: Fait que 50-30, mettons.
10: Ouais, quelque chose comme ça. 30. Minimum. Puis il va apprendre, puis là, il est prêt à aller là, là. Mais Sam, oublie ça, Big, là. Être backup. Qu'est-ce qu'il a fait pour être backup?
8: Mon plan initial, dans ma tête, puis j'imagine que c'est le plan du Canadien de Montréal, c'est que t'es capable d'échanger Sam Montembeau, puis tu commences l'année avec un partage des tâches entre Dobesh puis Fowler, avec un léger avantage, comme tu dis, pour Dobesh, pour les départs. Mais là, Sam Montembeau est encore à Montréal. Tu vas faire quoi au premier jour de la saison? Tu t'en garderas pas trois.
10: Hey.
8: Attends, mais t'as deux possibilités. T'en as deux possibilités.
10: Ouais.
8: T'envoies Fowler en bas, débuter la saison,
10: pour
8: qu'il voit plein de matchs.
10: Je suis pas d'accord avec ça.
8: Je comprends. Je te dis juste qu'il y a deux possibilités.
10: Ouais.
8: Celle-là, ou l'autre, c'est que tu places Montembeau au balotage, puis tu l'envoies à Laval.
10: Oui. C'est celle-là que je ferais. Si tu trouves pas preneur, c'est ce que tu fais.
8: C'est ce que tu ferais, toi.
10: Oui. Vic, t'as pas le choix. Tu ne peux pas. Il s'est mérité. Il a fait faire la job l'année passée.
8: Je comprends. C'est temporaire.
10: Non, mais Vic,
8: c'est temporaire. Vic,
10: je ne veux plus voir Montembeau dans les nets pour le CH. Puis, il va pas être backup par défaut parce que, hey, on trouve pas une façon.

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1: Mais la situation idéale pour moi aurait été un échange de Sam Montembeau puis tu commences l'année d'Obesh Fowler. Puis écoute, tu y vas avec... ça se peut qu'à la fin de l'année, ce soit pas d'Obesh ton numéro 1. Ça se peut que ce soit Fowler.
2: Non.
1: Ah non?
2: Pour commencer l'année, non.
1: Ah non, non, non. J'ai dit, ça se peut qu'à la fin de l'année.
2: Ah oui, à la fin, il va y avoir une bataille entre les deux. Oui, ça se peut.
1: Je te dis pas que c'est ce qui va arriver.
2: Ça se peut.
1: D'Obesh a une longueur d'avance.
2: Mais tu sais, Gonzo, c'est chiant de dire ça là, là. Tu sais, je veux dire, avec le travail que D'Obesh a fait l'année passée, de dire que ça se peut qu'il se fasse déloger tout de suite après une année qui a été sensationnelle l'an passé, c'est méchant.
1: Ben, c'est méchant. C'est un court échantillon.
2: Oui, mais c'est un échantillon des séries quand même.
1: OK.
2: C'était le MVP du Canadien en passant en série. T'es-tu d'accord?
1: Écoute, on a scandé son nom.
2: Là. De loin, c'était le MVP de loin. Là. C'était lui. Puis après ça, tu descends. Puis après ça, c'était New Hook. Puis après ça, tu les sautes après.
1: Attends un peu. Sam Montembeau, il y a deux ans, au-dessus de 60 matchs avec les Canadiens de Montréal.
2: Il avait été quand?
1: Est-ce qu'il y avait quelque chose qui te montrait que l'année passée, la chaîne allait débarquer de la sorte?
2: Non.
1: Les gardiens de but, faut faire attention.
3: Ça, c'est vrai.
1: Par le passé, combien de gardiens de but ont été catapultés avec une couronne sur la tête?
2: Moi, j'en vois pas ça. Je sais qu'est-ce que tu fais. Mais je dis pas qu'à Dobesh, c'est ce qui va arriver.
1: J'en vois rien dans l'univers. Mais, je te dis juste que pour moi, un échantillon de Sam Montembeau avec la progression qu'il y avait eu, il y a rien qui me laissait entendre que la chaîne allait débarquer. Fait que,
2: Sauf que, oublie pas que quand tu te prouves en saison,
1: en série,
2: c'est quelque chose. Parce que c'est bien plus dur. T'as-tu vu les tests qu'il y avait en série?
1: Je te dis juste que Fowler et Dobesh, ça va être une année où D'Obesh a l'avantage, là. A les devants pour le moment. Mais ça veut pas dire qu'à la fin de la saison, ce sera pas d'autre, le numéro 1.
2: J'ai pas dit ça. Moi, je fais juste dire que Montembeau, je vais pas jouer un match à Montréal cette année. Mais toi, tu le vois jouer à Montréal cette année un match.
1: Ben, j'aimerais qu'il y ait transaction. Mais s'il y a pas transaction, je crois que Sam Montembeau va rester.
2: Tu te souviens pas de la pratique l'année passée? On la regardait pis on avait pitié. Il servait d'écran, là.
1: Non, ça, il l'avait fait en rotation.
2: Non, mais c'est pas grave. On l'a fait en rotation, mais quand il commençait à servir d'écran, on le regardait. Puis, on nous a comme réalisé que c'est pas l'affaire d'écran, c'est le fait que il faisait juste pratiquer en sachant qu'il allait même pas être sur le banc.
1: Okay.
2: Comment que ça devait être difficile.
1: Je vais t'amener dans la tête de Sam Montembeau. Là, je parle pas de tape, de gaucher droitier.
2: Vas-y.
1: Il y a une saison de 60 matchs, ce gars-là est une star à Montréal.
2: Ouais.
1: L'année passée, la chaîne débarque.
2: Il était avec l'équipe Canada.
1: Okay? Ouais, en plus. Qu'est-ce qu'il se dit, lui, cet été?
2: Ah non, mais lui, il était sûr. Lui, dans Gonzo, c'est sûr, il pensait qu'il était transigé.
1: Là, il n'est pas transigé. Il faut qu'il revienne au camp d'entraînement.
2: Puis, au tournoi de golf. On s'entend-tu que le Canadien, c'est pas comme si il voulait cette situation-là?
1: Ben non, il avait pas la situation. C'est parce qu'on n'a pas été capable de l'échanger cet été.
2: Exactement.
1: Mais t'imagines-tu, lui? Oui, mais lui, qu'est-ce qu'il dit, mettons, au niveau personnel?
2: Le Canadien, pense à ça deux secondes, ce que ça veut dire. Le Canadien n'a pas été capable de l'échanger cet été. Pis y a du monde qui disent encore, qui pensent qu'il va jouer à Montréal, commencer à Montréal, qu'on va mettre Fowler à Laval. Alors qu'il y a aucune équipe dans la ligue qui le voulait, mais vous le mettez comme backup à D'Obesh pour commencer l'année pis Fowler à Laval. Êtes-vous fou?
1: Non, mais c'est parce que je veux que Fowler voit du filet.
2: Il va en voir à Montréal, Big.
1: Va-t-il en voir tant que ça?
2: Oui.
1: J'espère. C'est pour le garder en hausse parce que c'est pour le faire garder les buts.
2: D'Obesh va pas gauler 70 games.
1: Non, ça c'est sûr.
2: Mais non, il va en garder des matchs.
1: Mais si tu gardes Fowler en haut, faut même pas que D'Obesh en garde 55.
2: Ben là, Big, on va voir comment que ça va aller. En passant...
1: 54-30, c'est possible.
2: L'affaire, Big, c'est que c'est pas... Moi, je me prends à mettre un chiffre. Tu vois quoi?
1: C'est selon les résultats.
2: Exactement. Tu vas... Là, t'as deux excellents gardiens qui vont se challenger l'un l'autre. Ça va aller par séquence. D'Obesh, 2-3, il va bien. Tu vas quand le gars, il est hot.
1: Plusieurs personnes qui nous disent, présentement, là, mettons, à la fin du camp, si Montembeau est exposé au ballotage, est-ce qu'il est réclamé? Ça, pour moi, je vais répondre pour moi... Ça peut dépendre de bien des situations parce qu'on sait pas qui va se blesser pendant le camp dans les autres équipes. On connaît pas les besoins des autres équipes. Parce que contractuellement parlant...
2: Moi, je pense qu'à 3 millions, Big, oui.
1: Hey, 3,15, une saison,
2: il est réclamé.
1: S'il y a une blessure.
2: Ouais, mais même sans blessure, c'est-tu qui réclame en courant?
1: Dis-moi pas les Oilers.
2: Ils ont perdu Anderson.
1: Ouais, mais vous avez 4 goalers.
2: Devant les Vikings que Buffalo a laissé tomber...
1: Ouais, vous êtes allé te chercher d'avant l'hiver.

0: Oublie ça.
1: Ben, vous avez Tristan Jarry puis Frédéric Anderson. Vous allez pas ramasser Sam Montembeau en plus?
0: Ben, je te l'ai dit la semaine passée. Jarry pas avec lui. Il finit. Je te l'ai dit. Non, je vais pas de note là-dessus. Je l'ai dit. Je l'ai
2: fait non, écoute-toi pas. Il n'y a pas de note. Je dois des.
0: Mais, big.
2: Des
0: come on. Gazo.
1: Moi, je pense que ça va dépendre des blessures.
0: Moi, je pense qu'on essaie de l'étranger pour adéquat en retour. On n'a pas réussi. Au balatage, il est réclamé. Il reste un an, 3 millions. C'est pas la fin du monde. C'est un bon risque à prendre.
1: L'année passée à Montréal, 43 Dobesch, 25 Montembeau, 17 Fowler. Ça a été assez partagé.
0: Oui,
1: assez partagé.
0: Ouais, mais sauf que c'est là cette année.
1: Hey, attends, Dobesch dans le dernier stretch, rappelez-vous les boys. Dans le dernier stretch, Dobesch il perdait pas.
0: Non.
1: Puis en série, il a été phénoménal aussi.
2: Absolument.
1: Fait que c'est normal que ce soit lui qui parte avec une longueur d'avance.
0: C'est ça, oui.
1: Mais
0: oui,
1: moi, après, je trouve que c'est normal qu'on se pose la question, vu qu'il n'y a pas eu de transaction, puis que tu veux pas commencer avec un ménage à trois. Est-ce que tu gardes Montembeau en haut?
0: Non, mais moi je dis Montembeau pas de game. Toi,
1: moi, ce que je ferais versus ce que le Canadien va faire, ça peut être différent.
0: OK, mais toi, qu'est-ce que tu ferais?
1: Moi, ce que je ferais, c'est que je placerai Montembeau au balotage.
0: Okay.
1: Et je garderai Fowler. Par contre, je pense que le Canadien va envoyer Fowler à Laval.
0: Moi, je pense que le Canadien va le mettre au balotage, il trouve pas preneur. On n'enverra pas Fowler à Laval.
2: Non?
1: Hey, tu vois-tu Montembeau débarquer avec le Rocket de Laval?
0: Pic, tu vois-tu Montembeau gauler un match pour le Canadien?
1: Oui, peut-être. Peut-être encore.
0: Ah oui, l'année passée, t'as encore confiance? C'est ce que t'as vu l'année passée?
1: Ben écoute, ils l'ont envoyé chez eux pour qu'ils prennent confiance.
0: Arrête de niaiser. Colin.
1: L'année passée, ça a été contesté, rappelez-vous.
0: Il trouve pas preneur cet été, puis on met que tu veux
1: non,
0: le
1: non,
0: mettre
1: non.
0: en backup.
1: L'année passée, ça a été contesté le fait que Fowler reste au bout du banc. Rappelle-toi, pendant toutes les séries éliminatoires, il y en a qui disaient il aurait dû aller à Laval, il aurait dû garder les buts, c'était en séries éliminatoires. Le Canadien de Montréal a décidé de le garder dans l'entourage pour qu'il puisse prendre ce bagage-là.
0: Oui, mais Godzo, oui. Puis en série, c'est correct. Puis on en parlait un moment donné de ça en se disant qu'il devrait jouer des matchs à Laval. Tu sais, mais le Canadien s'est dit, tu sais, Dobesch qui est jeune, s'il débarque un peu, s'il se blesse, quoi que ce soit, tu veux Fowler qui vienne en relève, s'il arrive de quoi, c'est correct. Mais saison régulière, ça va pas être le cas. L'utilisation, ça va pas commencer série, là.
1: On le sait, de toute façon, le gardien d'avenir de cette équipe-là,
0: on le sait tout, c'est Fowler. Tout le monde le sait, là. C'est une question de cœur, hein, que lui.
2: On sait que c'est lui. L'élu, c'est lui.
0: Tu sais, quand Patrick est arrivé, là, ça a pris un an. Right? Un an avant qu'il déloge Ryan Edward. Un an.
1: Ben, en fait, il est arrivé, il a délogé Penny, puis il est allé dans le net. Puis ils ont gagné la coupe.
2: Ah, puis Steve Penny, rappelez-vous...
1: C'était incroyable.
2: Par rapport en série, on pensait que c'était le nouveau Ken Dryden.
1: Steve Penny, c'était... Ben, tu sais, dans un marché comme Montréal, puis on peut en nommer ailleurs dans la Ligue aussi, il y en a eu des gars qui ont été catapultés rapidement, là. C'est Jim Carrey, on s'en souvient tous.
0: Es-tu italien d'origine?
2: Penny?
0: Oui.
1: Non, je pense pas. Va pas là.
0: Quoi?
2: Ah, ça? Ah, je sais
0: pas. Il n'y a pas un business de pâte?
2: Ah.
0: Des pennés?
2: Ah.
1: Je suis penné pour toi, mon ami.
0: Qui ont fait la pause. Je veux pas de note, c'est correct.
2: Non, ça va être correct. Ça va être bon.
1: Ah, on va le mettre en sondage pour le fun. Qui est l'autre boss, Jacob ou... sont tous partis.
0: Il est là, Jacob.
1: À cause de la joke, sont tous partis. Quel duo commence la saison à Montréal? Ça ou sais-tu... Veux-tu qu'on... Sinon, il va être Montembeau comme backup? Comment on la formule?
0: Non, fais juste demander... Pensez-vous que Montembeau va jouer un match à Montréal cette année? That's it.
1: OK.
0: Juste ça. T'as entendu, Jacob?
1: That's it.
0: Jacob, t'as entendu? Ben, ça revient, ça.
1: Ben, en gros, c'est ça.
0: T'as entendu, Jacob?
1: Est-ce que Dobesch...
0: Montembeau va jouer un match à Montréal cette année? Mande ça comme question. Ou simple que ça?
1: Ben, la réponse, c'est oui.
0: Souper?
1: Combien de soupers tu veux mettre là-dessus?
0: 1000.
2: 1000.
1: Un match. Même si, mettons qu'on ne trade pas. Là, parce que la
0: saison régulière, là, okay. Pas pré-saison.
1: La seule affaire qui me fait peur, c'est l'échange.
0: Souper, big?
1: Parce que je pense qu'on peut l'échanger. Mais s'il n'est pas échangé, il va jouer un match.
0: Souper 5 étoiles.
1: Attends un peu. Réponds à la question, par exemple. S'il n'est pas échangé, il va jouer un match.
0: Big, échangé ou pas, moi, la prédiction, il ne jouera pas un match à Montréal cette année. Okay. C'est ça la gageure.
1: T'es-tu game de mettre la particularité s'il n'est pas échangé?
0: Big, oublie la particularité. Penses-tu qu'il va jouer un match cette année, oui ou non, à Montréal? Moi, je dis que non.
1: Oh, mais là, c'est parce que s'il est changé.
0: Ben
1: ouais, mais s'il est changé, c'est sûr qu'il n'en jouera pas de match.
0: Si ma tante avait quelque chose, ça serait mon oncle. Arrête avec les si. Oui ou non? Est-ce que tu veux bêter un souper? Moi, 5 étoiles.
1: Non, je ne bête pas de souper parce que je pense que le Canadien va réussir à l'échanger avant la fin du camp.
0: Bon, ben,
1: en raison d'une blessure.
0: Bon, ben, d'abord, c'est ça. T'es d'accord avec moi que je ne jouerai pas un match à Montréal? Ouais, le débat est fini.
1: S'il n'y a pas d'échange, il en joue-tu un à Montréal?
0: Il sera pas là, échange, pas échange, il va être balotage.
1: Ben, c'est parce que si le ménage à trois, il est là.
0: Il n'y en aura pas de ménage à trois.
1: Exact, puis il va en jouer un match cette année.
0: OK, souper.
1: Ben oui, mais ça veut dire qu'il n'y aura pas d'échange avant le début de la saison.
2: Je vais dire que Fowler s'en va à Laval.
0: Je m'en fous, échange ou pas, je te dis que j'aurai plus un match, c'est fini.
1: Ouais, ben là, il manque des bars CT et des bars CD, des points CI.
0: Il
1: veut
0: pas gager.
1: Ben, c'est pas que je veux pas gager.
0: Il y a des mains d'alligator.
1: Je pense qu'il va...
0: Il se rend pas dans tes poches.
1: Si je pense qu'il va être échangé avant le début de la saison, parce qu'il va y avoir une blessure ailleurs au camp, puis que c'est un contrat favorable à 3.15.
0: Donc, t'es d'accord qu'il jouera pas un match?
1: Je te dis juste que... c'est un discours de sourd. Caline. S'il est pas échangé, il va en jouer un match.
0: Balotage, Big, sinon.
1: Ouais, mais il va revenir, peut-être qu'il y aura une blessure.
0: Qui il reviendra plus.
1: Ça va.
0: Coudonc, c'est son voisin?
1: Non.
0: Il joue-tu au Hammond Pickleball?
1: Non, pas encore.
0: Il a pris un abonnement?
1: Pas encore. OK, on va aller en pause. Au retour, Lancé Compte a 40 ans. C'est quoi votre meilleur souvenir, votre meilleur personnage, votre meilleure réplique? On parle de tout ça dans 2 minutes.
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0: glissé un mot hier.
1: Je pense pas qu'il y a un meilleur intro dans un téléroman que ça. Cette tune-là, là.
0: Le 9 septembre, hier, ça marquait les 40 ans de Lancé Compte, une série ô combien importante pour le Québec.
2: Absolument.
0: C'est une série qui a marqué et qui marque encore. Le paysage télévisuel québécois.
1: On a tous regardé, puis on parlait tous de cette série-là à l'école. On a hâte à chaque semaine, le prochain épisode, c'était cœur.
0: Mais ça, la consommation était différente aussi. Tu sais, il fallait que t'attendes une semaine pour t'asseoir, puis t'essayais de prédire ce qui allait arriver, puis le lendemain d'un épisode, t'en parlais à l'école ou t'en parlais pour les gens qui sont plus âgés au travail. Pis,
1: c'était cœur.
0: Ça rassemblait le monde, la télévision aussi. La consommation était un peu différente aujourd'hui.
2: Un peu beaucoup.
1: Avec en conjoint dans la rue, là, je pense qu'on les a toutes personnalisées, les personnages,
0: weird.
1: Toutes.
0: Ça, c'est weird, là, parce que t'étais Patrick Roy, mais t'étais Pierre Lambert, qui était pas un vrai joueur de hockey, là. Ça,
2: non,
0: c'est
2: non,
0: weird.
2: Non,
0: là.
2: C'est ça. Les scènes de hockey.
1: Ou t'étais Danny Ross, si tu patinais
0: Danny
1: vite.
0: Danny Ross.
1: Si tu patinais vite.
0: Ouais.
1: T'en sais-tu de son vie quand il descend de l'aile, tu sais-tu?
0: Avec la chevelure.
1: Ouais.
2: Il y en a beaucoup qui ont été Templeton aussi.
1: Ben oui, quand tu te pognais, t'étais Templeton.
0: Mon bon ami Eric Oziel, C'était, il y en a très peu qui ont été Denis Mercure, mais je veux dire, au début, c'était un personnage très important.
2: Important au début, ouais.
0: Complètement, là, tu sais, c'est...
2: Linda Hébert, la journaliste.
0: Ouais.
2: Qui a mangé son lot de volées verbales par Marc Gagnon.
0: Marc Gagnon?
2: D'ailleurs, j'ai trouvé, je reviendrai tantôt, mais il a fallu que je le dise un peu, là.
0: On pose la question aujourd'hui, c'est quoi votre meilleur souvenir de la série? Ou la meilleure séquence, ou la meilleure réplique, votre meilleur personnage? Là, Georges, t'en as choisi un. Il était un peu long, mais il est nécessaire.
1: Ah,
0: c'est
1: un
0: classique.
1: On n'a pas choisi.
0: Fait qu'on a décidé d'y aller, puis on n'a pas trouvé les autres extraits non plus. Il y en avait qui étaient moins radiophoniques. Fait qu'on a décidé d'en choisir un. Je te laisse le présenter.
1: Non, mais pour vrai, là, cette scène-là, il y en a plein qui vont la reconnaître. Si vous avez jamais entendu Lancé Compte, écoutez juste cet extrait-là. Ça va vous donner une petite idée de ce que vous allez probablement vouloir écouter. C'était écœurant, puis on était en état de choc. La première fois qu'on l'a vu, quand on dit qu'on était jeune, cette passe-là, on n'a pas aimé ça.
2: Non.
0: La BPM a déjà fait un clin d'œil à cette scène-là également.
1: Oui, exactement. Fait que vas-y, ben, fais-la jouer, ça va rappeler les souvenirs à plein des gens.
3: Comme ça, il y en a qui trouvent que je suis un enfant de chienne. Un jaloux. Un plein de marde. Il y en a qui trouvent que je connais pas ça, le hockey. Eh, on sait bien. Ils ont 16 games de jouer international. Peuvent se permettre de critiquer, on rit pas. Ils sont assez bons pour venir me dire quoi faire ici. Ils sont pas capables de lancer deux fois contre la pire défense de la Ligue à Pittsburgh. Puis le lendemain soir à Chicago, ils se font prendre sa glace pour 3 buts en 3 présences. Hey! C'est au bout de ça! Et ils sont capables de critiquer, par exemple. Puis de poignarder un autre joueur dans le dos. Prend du cœur faire ça. Puis de la jugeote en maudit. Ça mérite de jouer plus souvent. Ça laisse des traces de break dans ses culottes chaque fois que ça rencontre Semenko dans un coin. Puis ça va venir me dire que je suis un chieux, un peureux. Il y a un petit salaud ici qui était même pas capable de faire une longue distance la première fois qu'il est sorti de Québec. Puis ce petit salaud-là va venir salir la réputation d'un vétéran qui a donné son sang pour l'équipe, qui a gagné 2 Coupes Stanley, puis qui a plus de cicatrices sur le corps qu'il y en a qui ont de poils au menton. Moi, il faudrait que je ferme ma gueule quand un trou de cul va vendre la vie privée d'un coéquipier à une journaliste pour avoir sa petite face d'hypocrite en première page. Et les gars de même, c'est pas des hommes. C'est des sissus de cul à leur moment. Ça a pas de queue entre les jambes. Les gars de même, ça me fait vomir quand je les regarde. Ça a pas de place dans mon équipe. Ça ne mérite pas d'avoir un uniforme. Nounou. Nounou. Il y a un chandail ici là, que je peux plus sentir, qui m'écœure. Le numéro 13, décroche-moi ça tout de suite. Personne s'en sert à soir. Oh, puis vous autres, mes sacrements. S'il y a une game que vous devez gagner, c'est celle d'asseoir. Préparez-vous, bande de sans-cœur, parce que New York, de l'autre bord, ils sont prêts. Ils n'ont pas de petites charognes dans leur équipe, eux autres.
0: Man.
2: Ah,
1: Tu sais, ce son-là, quand ça va en fausse, quand c'est fini, là.
0: Honnêtement,
1: c'est qui la trame sonore de qui a fait ça?
0: Je sais pas c'est qui a fait ça.
4: La trame sonore.
1: Nous autres, Émotion Musique Plus.
0: Ouais, mais ça, c'est non, c'est pas.
4: Tu m'en poses une.
0: Il y a une chose qu'on doit dire là-dessus. Cette montée de lait d'Yvan Ponton devrait être dans les annales de la télévision québécoise.
1: Ah ouais, je pense que ça l'est.
0: C'est du... Honnêtement, c'est écœurant. C'est un classique. Yvan Ponton, c'est du grand jeu. Ah, dans ce qui est là.
2: Tout à fait. Rien à ajouter.
0: Man, Jacques Mercier, tout le monde le détestait.
2: On le détestait. Souverainement.
1: Ouais.
2: On le détestait. D'ailleurs, il est aussi de mon autre scène... C'est en fait j'en ai deux autres. Quand il gagne la première coupe là, la finale là, tu sais, il y a mettre dedans, puis là tout le monde est content, puis avec la musique, puis l'explosion. Moi ça j'ai aimé cette scène là. Mais la scène avec le fils Jimmy, ouais. Le fils.
1: Mais ça nous a fait aimer Yvan Ponton. Cette scène là, ça nous fait aimer plus le
0: coup. Exact. Le méchant devient comme il y a un côté tendre. Ouais. Tu sais, vous rappelez, il amène son fils qui ne peut pas marcher, il l'amène dans le vestiaire à l'entracte. Puis là, il force à marcher. On l'a regardé avant le début de l'émission. Georges, j'avais le poil sur le bras qu'il levait. Je dis,
2: beaucoup d'émotions.
1: Ouais. T'as pas besoin de rien dire aux joueurs. Ils regardent ça. Là.
2: Ouais.
1: Puis là, t'as une parade à jouer après. Puis t'es comme, man, moi, je peux patiner. Je peux jouer. Je suis dans la Ligue nationale. Le jeune, lui, veut juste marcher, faire quelques pas.
2: Ah, c'est fort.
0: Non, c'est j'ai très fort. Avant le show.
1: Ah, c'était cœur.
2: Salutations, Régent.
0: Ben
2: oui. Notre ami Régent Tremblay qui écrit un sachet de...
1: Faut qu'il continue pas.
0: Ben, ils ont honnêtement, t'avais une nouvelle génération encore, là. Une nouvelle génération, une nouvelle génération, ça marchait encore.
2: Je pense que oui.
0: Ben oui, ça marcherait. Ouais. Puis, ça veut pas dire que c'est pas dans les plans, là. Tu sais, Régent nous le dirait peut-être pas, là, mais d'après moi.
2: Régent va toujours avoir des projets.
0: Alors, on voulait le mentionner au passage.
1: Et puis d'ailleurs, un jour, Ben, tu feras jouer la télésérie que Régent faisait avec Le Monde
2: à la Station. Oui, le Radio-Roman. Station 91.
1: Ça, c'était drôle.
2: Genre, j'interprétais quelques personnages.
0: Avec Chantal Maccabée.
2: Oui. C'est ça. Le problème, c'est que ça nous prend l'autorisation de Chantal. Et je pense que le Canadien va barrer ça aux douanes. Parce que Chantal était coquine dans certains de ses personnages là-dedans, là. Rappelle-toi. Avec Simon René, là. Ça se soignait pas mal. Ouais, quand elle interprétait le personnage russe.
0: Finalement, ça va rester...
2: C'est pour ça que le Canadien va dire, oh oui, allez-y.
0: On va rester dans les annales.
2: On a eu le projet de...
1: Tu l'aimes vraiment ce mot-là, hein?
0: Non, quoi?
2: Les annales.
0: C'est une expression.
1: C'est pas moi qui le dis.
0: Non, c'est une expression.
2: Il faut vraiment aller
1: en avant.
0: Au retour, on parle de mini-blitz. Il va être mini, puis pas à peu près. On jase football en deux minutes.
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3: De la nouvelle saison dans la NFL hier, dans un match soporifique que les Seahawks remportent 13-10 sur les Pats. Mais le deuxième match, c'est quand? C'est ce soir. En Australie, s'il vous plaît. Mais oui, en Australie. Là où les Rams reçoivent les 49ers. Là, c'est à moi de choisir. Ouais, hein? Ouais. Les Rams, voyage d'avion à quelques heures du match. Les Niners, tout cassé de partout. Alors, je vais y aller avec le talent, même s'ils ont fait trop d'avions avec un match rapproché. Les Rams l'emporteront ce soir.
4: Moi, je m'en fous, là, que c'est une semaine que les Niners sont là-bas. Là. Moi, j'ai compris qu'ils soient là-bas parce que tu veux pas pratiquer dans ton stade parce que la maudite centrale qui est là, tu te blesses tout le temps, fait que t'es mieux d'être ailleurs. Ils ont tellement blessé en défensive alors que les Rams, ils ont toute une attaque en plus avec Puka Nacua, Devante Adams, ils vont prendre avantage de ça. Miles Garrett va être toute la pression qu'il va mettre sur Purdy. La défensive des Rams, c'est la meilleure de la NFL. Oubliez ça, je m'entends même pas un match serré. Heureusement qu'ils sont arrivés la veille des matchs, les Rams, parce que ça va être le fun des débuts de match, parce que ça va être un peu serré parce qu'ils vont être rouillés à cause de ça. Mais sinon, en deuxième demi après, ils vont se détacher, ils vont leur donner une varlope, fait que il y aura pas de match, oubliez ça.
5: Je suis curieux de voir le spectacle ce soir.
3: Ouais, moi aussi.
5: Surtout du côté des Rams.
4: C'est à quelle heure?
5: On l'a dit, c'est 8h30. 8h30 ce soir. Les Niners, on l'a dit. Ça fait plus d'une semaine qu'ils sont là-bas. Ils sont arrivés jeudi dernier. Les Rams, ils sont arrivés 28 heures avant le match. 28 heures avant le match, après 16 heures d'avion pour les Rams, sans Aaron Donald, on le disait. Oui, Miles Garrett est là, lui qui dit qu'il dort pas dans l'avion, qu'il a de la misère à dormir quand il est loin de chez lui en plus. La défensive est quelque chose. Ne pas non plus minimiser Trent McDuffie qui débarque là-bas. Un gros morceau aussi. Trent McDuffie qui va être là. Jalen Watson aussi. Offensivement, on le sait. Là, on s'attend à ce que Bosa joue, Kittle joue également, eux qui reviennent de longues blessures. Alors, ce soir, moi aussi, je m'arrange derrière les Rams contre les Niners. Un gros match de division. Un match qui, aussi, il faut dire, est présenté sur Netflix, les boys. Ça, ça change la donne aussi. Football le mercredi. Je pense qu'on est capable de l'avoir ici aussi au Canada quand même parce que le diffuseur reprend le signal de Netflix. Ouais. C'est pas uniquement sur Netflix. Faudrait confirmer.
3: Faudrait confirmer probablement.
5: Mais par le passé, je sais que ça a été possible de le regarder même ailleurs que sur Netflix au Canada.
4: Mais on risque d'avoir un meilleur match qu'hier quand même.
5: Hey, c'est deux gros clubs même là.
3: Ben, c'est deux gros clubs.
4: C'est juste dommage, mais ils sont tellement décimés là.
5: Ben, ils sont décimés, mais ils jouent pareil.
4: Je comprends bien, mais tu sais, les prétendants Super Bowl, c'est les Rams. Là.
5: Complètement. Et de loin, hein, quand on regarde les cotes, là, les Rams, c'est à 5 contre 1. Puis le deuxième favori, c'est du 11 contre 1.
3: C'est combien?
5: Du 5 contre 1.
3: 5 contre 1.
5: Puis le deuxième, de mémoire, c'est les Bills, je pense, qui sont à 11 ou à 10. Puis après, t'as les Seahawks puis les Ravens à 11. Fait qu'il y a une méchante différence, mais l'arrivée de Miles Garrett, l'arrivée de McDuffie, puis là, la signature d'Aaron Donald a complètement changé. Tout ça.
4: Exact.
5: Bon. Hey, bon football à tous!
4: Oui. En bon espérant que vous avez un match aujourd'hui qu'hier. Désolé, je sais que je vous ai dit de supporter les Seahawks.
5: Bon, ben, c'est pas de ta faute.
4: Les Seahawks, normalement, sont meilleurs. C'est plus excitant que ça.
5: C'est vrai qu'hier, il a essayé de vendre ses Seahawks. Fait que la vente était tough.
4: Non, mais, big. Quand dans l'eau, c'est blessé, là.
5: Ouais. Regardez ça ce soir avec les Rams et les Niners. On reste dans la même division, pareil. Il y en a plusieurs qui ont réagi, puis on ouvrira les lignes tantôt. Kirby Dach au centre à l'entraînement. Les gardiens de but du Canadien de Montréal. On a parlé des 40 ans de lancer compte aussi. On a du stock en masse pour vous. Dans la portion tribune. Merci sur le réseau O d'avoir été là. Vous venez nous rejoindre sur YouTube si vous voulez, sinon vous continuez en musique. Et au retour, vous voulez pas rater ça. David Etegui, Georges, tu le sais, hein? Chaque jeudi, David Etegui, c'est un classique qui va être avec nous. Olivier Brett également. On fait une courte pause. Et de l'autre côté, on jase avec David.
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13: Bonjour, ici Boris Chassaigne. Les chefs des différents partis politiques sont de retour sur le terrain après avoir participé hier à leur premier rendez-vous télévisuel de la campagne électorale. 4 des 5 chefs doivent aujourd'hui se rendre au siège social de l'Union des producteurs agricoles à Longueuil. Le premier ministre Mark Carney réunit son cabinet à Banff en Alberta aujourd'hui et demain, alors que la guerre commerciale avec les États-Unis s'intensifie. Les ministres vont lors de cette retraite discuter d'économie, de partenariat avec les peuples autochtones et d'affaires internationales. Le président de l'Ukraine, Volodymyr Zelensky, rencontrera aujourd'hui à Calgary le premier ministre avant de s'adresser aux membres du Conseil des ministres à Banff. Les deux chefs d'État doivent discuter du renforcement de la coopération entre ces deux pays dans les secteurs de la défense, de l'économie et de l'énergie. C'était vos manchettes.

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4: Salut tout le monde, Julie Desjardins qui va essayer d'avoir le même niveau d'énergie que ses collègues aujourd'hui, la gang des 100 000 matins, Chuck, Larac, Gonzo, et là, le standard, il est élevé pour vous offrir vraiment une grosse dose d'énergie, une ultime dose de musique également. Le meilleur de la musique pendant que vous êtes au travail se trouve ici même à haut avec Joseph Poirier qui va nous aider à emboîter le pas. On aura du Machine Gun Kelly également et Somber à l'instant. Merci de nous avoir choisis.

son rêve et si c'est de se lancer dans le vide, ben c'est un go. Ça a été fait par un Canadien. Je vous raconte cette histoire vraiment touchante, inspirante, qui nous donne le coup de pied là où il faut aussi se le donner une fois de temps en temps. Je vous raconte cette histoire-là après Milky Chance, après Stromae et Green Day. Ah oh!

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1: Ah, qu'est-ce que vous voulez? Ça me touche, moi, l'audace et le courage. Et j'ai envie de vous parler de James Gordon, un Ontarien à l'âge de 97 ans. Le mois dernier, il a décidé de sauter en parachute. Ça faisait longtemps qu'il y pensait. C'est une expérience qu'il se souhaitait à un moment donné dans sa vie. Et là où il habite, donc une résidence qui a permis cette espèce de collaboration-là avec l'entreprise Skydive Swoop, on a permis à plusieurs résidents de pouvoir sauter dans le vide, littéralement. Lui, là, comme objectif, le monsieur Gordon, c'était que sa vie soit excitante, puis il manquait ça sur sa bucket list. Ben là, c'est coché. Il a avoué avoir eu une petite frousse quand même la veille de l'événement, puis finalement, quand il est arrivé dans l'avion le lendemain, le jour J, ça s'est super bien passé. Ravi de son expérience. Comme quoi, hein, quand on veut oser, quand on veut cocher quelque chose sur notre liste, ben il y a pas de limite. Surtout pour James Gordon, 97 ans, c'est fait son saut en parachute. Dans les prochaines minutes, Neon Trees, Everybody Talks, ça mène dans votre après-midi de ce jeudi à...

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On va se garder une cadence qui fait bien du sens pour un jeudi après-midi avec Bob Bissonnette. Mettre du tape sur ma palette. J'adore cette chanson. D'abord, Arpin Lépine et Mentir. Ah, oh!

0: malheureusement, parfois, c'est l'état de santé de nos artistes préférés qui fait que le spectacle ne peut pas avoir lieu. Dans ce cas-ci, c'est vraiment la météo qui a fait des siennes. Ça a même forcé l'annulation du concert d'AC/DC qui était prévu hier du côté du Stade Rogers. Tout ça en raison des gros dégâts. Ça a endommagé une tonne de sections, ce qui fait en sorte qu'on a dû annuler carrément le spectacle. Quand même, 50 000 places, ça aurait été un solide show. Et là, le légendaire groupe sera heureusement, je vais le dire entre guillemets, de passage encore à deux occasions au Canada. Donc ce samedi en sol montréalais, puis à Winnipeg le 20 septembre prochain. Mumford & Sons, j'ai souvenir d'avoir vu ce show-là, moi, il y a 10 ans. Je serais dû avec Chris Templeton pour cette collaboration. La chanson Here s'amène à haut.
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10: Bonjour, ici Boris Chassaigne. Les distilleries et les producteurs de spiritueux canadiens seront durement touchés par l'interdiction d'exportation de leurs produits aux États-Unis. Financement agricole Canada indique qu'ils y expédient plus de la moitié de leur production. Le premier ministre Mark Carney a rencontré aujourd'hui à Calgary le président de l'Ukraine, Volodymyr Zelensky. Il a réaffirmé l'engagement du Canada à favoriser la défense, le rétablissement et la reconstruction de l'Ukraine. Et la société canadienne d'hypothèque et de logement indique que le pays aura besoin de construire près de 4,7 millions de nouveaux logements au cours de la prochaine décennie s'il veut retrouver l'abordabilité d'avant la pandémie. L'organisme indique que le déficit d'offres de logements s'est réduit à Toronto et resté stable à Vancouver, mais s'est creusé à Montréal et à Ottawa. C'était vos manchettes.

Avant deux rappeurs québécois chouchous dans votre cœur, j'en suis sûre. Fouki et Loud, Ya Blind Melon. Ça va faire 31 ans en octobre que le chanteur est malheureusement décédé d'une surdose. Voici la chanson No Rain en ce jeudi après-midi. Merci d'avoir choisi le meilleur de la musique. Ah, oh!

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1: Hier, dans l'émission Le Trafic, Cynthia Rodier était en studio. Cynthia est la présidente du Salon du mariage Rive-Sud qui débarque à l'hôtel Holiday Inn le 19 septembre prochain, deuxième édition, avec des fournisseurs pour vous aider, autant pour tout ce qui est planification du mariage, célébration du mariage, les fleurs, le décor, la gestion de la salle, la robe de mariée. D'ailleurs, elle nous disait qu'il y avait une tonne de prix de présence qui allait être tirée. Et le plus gros, il est d'une valeur de 3 000 $. Imaginez-vous donc, c'est l'équipe de robéologie qui offre littéralement une robe de mariée valant 3 000 $. L'entrée sera gratuite à compter de 9 h le 19 septembre prochain pour la deuxième édition du Salon du mariage Rive-Sud. Invitation de haut 104 h. Allez pas trop loin, Tame Impala s'en vient avec Dracula. Bon après-midi.
0: Ce qui s'en vient, encore des...

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Quand t'es dans la même agence de spectacle, Avril Lavigne, Brand 23000, Cameron Whitcomb, Charlotte Cardin, David Usher, Half Moon Run, Glass Tiger et pas mal d'autres, tu dis que t'es en bonne main. D'après moi, c'est ce qu'ils se disent à tous les jours. Les gars de Blue Ridge Band, le meilleur de la musique, est à haut.

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On est à quelques minutes de votre émission Le Trafic. Ici Julie Desjardins. On complète la semaine ensemble demain après-midi à compter de 13h. Toune de char vous dit, ben oui, signé Éric Lapointe en plus. 1500 000 à hausse. Salut tout le monde!

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15: Bonjour, ici Boris Chassaigne. Les distilleries et les producteurs de spiritueux canadiens seront durement touchés par l'interdiction d'exportation de leurs produits aux États-Unis. Financement agricole Canada indique qu'ils y expédient plus de la moitié de leur production. Le premier ministre Mark Carney a rencontré aujourd'hui à Calgary le président de l'Ukraine, Volodymyr Zelensky. Il a réaffirmé l'engagement du Canada à favoriser la défense, le rétablissement et la reconstruction de l'Ukraine. Et la Société canadienne d'hypothèques et de logement indique que le pays aura besoin de construire près de 4,7 millions de nouveaux logements au cours de la prochaine décennie s'il veut retrouver l'abordabilité d'avant la pandémie. L'organisme indique que le déficit d'offres de logements s'est réduit à Toronto et resté stable à Vancouver, mais s'est creusé à Montréal et à Ottawa. C'était vos manchettes.

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14h55, c'est notre rendez-vous de fin de journée pour le meilleur de la musique à O181, O105. Bienvenue dans le trafic avec une belle fin de journée à part ça. Et du soleil également pour la journée de demain et de samedi en Montérégie. Donc ça veut dire que ce que Dominique Provost nous suggérait hier de tourisme Montérégie, ce que je vais ajouter sur la liste également comme proposition extérieure, ça pourra être honoré avec les beaux rayons de soleil qui nous sont promis jusqu'à présent par Environnement Canada. 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Il y a encore une fois des offres à 50% de nouvelles qui ont même été ajoutées depuis 10 heures ce matin. On va faire le tour de la circulaire dans les prochaines minutes. On se réserve également la musique de Family of the Year, Shaboozy, Lenny Kravitz. C'est juste un petit échantillon de toute la programmation musicale qu'on se réserve dans l'émission Le Trafic à O181, O106.5. Merci de nous avoir choisis.

Dans deux semaines précisément, comme on est le 10 septembre, le 24 septembre, le décompte est amorcé dans 14 jours, ou si vous préférez deux semaines, on le retrouve à la Place Belle, Shaboozy et Cowgirl qui va nous faire et qui va se faire applaudir surtout. Evenco.ca d'ailleurs pour vos places. Greenwood s'amène avec Tempête et Family of the Year, Hero, à O181, O165.

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David Guetta, Teddy Swims et Tones and I, Gone, Gone, Gone dans votre émission Le Trafic à 104.1, au 106.5.

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2: Les soirées se suivent, ne se ressemblent pas. Hier, ça a tombé. Mon Dieu que ça a tombé en Montérégie. Alors que cette nuit, ça sera quelques petits nuages, mais bien inoffensifs. Minimum à 9, par contre. Oh, ça faisait longtemps que j'avais pas vu moins de 2 chiffres pour le minimum attendu. Demain, ce sera du soleil, mais un petit matin frisquet quand même. Ça va grimper jusqu'à 22 degrés demain. Ça grimpe jusqu'à 23 degrés pour samedi en Montérégie, alors que ce seront 2 belles journées sous le soleil attendu. Un peu plus d'averses pour la journée de dimanche. On a 22 degrés en ce moment, humidex 25.
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1: No Doubt, Tragic Kingdom, que j'ai donc usé, que j'ai trippé sur Gwen Stefani alors qu'elle était dans No Doubt. Vous avez pas idée. Francis de Grandpré est là avec plein de vérité. Franchement, quand on porte attention aux paroles, on fait comme il a tellement raison, lui. Si j'avais su, à 181, 1065. C'est fou.

0: vous êtes des tripeux de spectacles, je vous comprends. Prenez l'habitude d'aller voir sur centredesarts.ca tous les détails entourant les nouvelles mises en vente de shows. Marie-Ève Archambault nous recommandait d'ailleurs d'emboîter le pas pour les mises en vente qui ont eu lieu mardi si vous êtes membre privilège. Mais sinon, vous avez la chance depuis midi aujourd'hui de vous acheter vos billets pour le 20 mai prochain. Ça paraît loin, mais il est dingue en demande. Gabriel Frodette, si vous avez la chance d'aller le voir, tant mieux. Supplémentaire pour Ludovic Bourgeois également, prévu le 2 mai 2027, mais depuis midi, c'est possible d'acheter vos places, je le mentionnais, sur centredesarts.ca. Et bon spectacle à ceux et celles qui iront voir William Cloutier ce soir au Centre des Arts, Juliette Lassonde. Dans les prochaines, on s'en va piger dans les meilleurs moments des 100 000 matins avec Max et Fred. Gilbert qui était là ce matin, Gilbert Delorme à 7h05 pour la game. Quels sont les entraîneurs de la LNH qui ont le plus de pression en vue de la nouvelle saison? C'est la question que les gars ont posée à Gilbert ce matin. Et il s'en vient tout de suite après Temper City.
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2: Pour la game de ce matin. Mesdames, messieurs, là, salut Nick Gilbert d'Alarme. Salut Gilbert.
3: Ben, ça va les gars ce matin? T'es en grande forme?
2: Ouais, mais hein, ça va très bien. Écoute, hey, on a hâte que ça parte là.
3: On a-tu hâte que ça parte? On n'a pas hâte que ça parte. Sérieusement, le lundi, là, au tournoi de golf, là, on va être sur le bout de nos sièges, puis on va attendre, tu sais, on va attendre la fameuse phrase de l'année, là. Ça va être quoi la fameuse quote de l'année?
2: Mais, moi, j'assure, là, que les gars demandent les journalistes demandent à Nick Suzuki, pis Nick, t'es-tu excité? Puis qu'il répond, yes, I'm very excited. It's gonna be a very fun season. It's gonna be, it's a Montreal.
3: Ouais, ouais, mais Nick, il est pas mal comme une, tu sais, comme un 7-up.
4: Never too high, never too low, c'est ce qu'on dit.
3: Mais quand il est sur la glace, il fait un job, c'est ce qu'on veut. Puis,
2: c'est
3: un bon leader pour les boys. Fait que j'ai pas de trouble avec Nick Suzuki. Il est exemplaire depuis qu'il est arrivé à Montréal, Nick Suzuki. Hein?
2: On va parler de pression ce matin, Gilbert, puis j'ai hâte de t'entendre parce que tu sais, t'as joué au hockey pro, t'as joué longtemps, ça vient avec beaucoup de pression, surtout quand tu portes l'uniforme du Canadien de Montréal, mais dans d'autres marchés aussi. Il y a bien du monde qui ont de la pression. J'ai le goût de te demander, dans la Ligue cette année, selon toi, quel coach a le plus de pression?
3: Ben moi honnêtement, c'est sûr que Jim Miller
2: à Toronto,
3: il y en a, mais moi je te dirais Mike Babcock.
2: Ah oui.
4: Oui.
3: Parce que moi je pense que tous les projecteurs sont sur Mike Babcock. Écoute, il faut qu'il fasse quelque chose avec un club qui est quand même talentueux, les Oilers d'Edmonton, c'est ben talentueux, ils ont les probablement là on peut débattre ça, là, les deux meilleurs joueurs de la Ligue, là, McDavid et Draisaitl. C'est sûr qu'ils ont perdu des joueurs clés et tout ça, mais en même temps, Mike Babcock, je pense qu'il y a une réputation à refaire. Ça s'est mal fini. Ça a jamais commencé du côté de Columbus. On peut pas dire que ça s'est mal fini. Ça a jamais commencé. T'sais, ils l'ont sacré dehors avant que le camp d'entraînement commence à cause qu'apparemment, ils voulaient trop en savoir sur les boys et tout ça. Fait que moi, je pense que du côté des Oilers Edmonton, puis les gens qui l'ont engagé et tout ça, ils ont énormément de pression. Tu sais, Connor McDavid, apparemment, que lui, il a donné son OK et tout ça, ben, tabarouette, les gars ont besoin de performer parce que ça va chialer du côté d'Edmonton. Là. T'sais, c'est un club qui devrait, tu sais, quand même, encore une fois, connaître du succès à cause des deux gros joueurs. Mais c'est pas. J'ai hâte de voir comment est-ce que Mike Babcock va gérer ça. Chose certaine, tu sais, il a fait la job ailleurs.
2: Ben oui.
3: C'est Mike Babcock. Il a eu du succès ailleurs. Est-ce qu'il a changé ses méthodes avec les années et tout ça? Il est devenu peut-être un petit peu trop. Peut dire cocky, si tu veux, le terme en anglais, là. Peut-être, mais c'est un gars qui a énormément confiance en lui. Moi, c'est pas mon préféré, là, mais regarde, j'ai hâte de voir. Il y a de la pression de performer en tabarouette du côté d'Edmonton.
4: Mais ça peut-tu encore marcher, Gilbert, dans où on est présentement dans la Ligue nationale pour des anciens coachs comme ça, des coachs, on va dire, de l'ancienne école?
3: Oui, mon frère, là, le plus bel exemple qu'on peut avoir dans tout le hockey, c'est que Scotty Bowman, il a coaché dans les années 60 et Saint-Louis, après ça, le Montréal, les années 70, puis tu sais, à Buffalo, par la suite, tu sais, ça marchait d'une façon. Ça marchait, tu sais, le coach était le coach, puis il voulait rien savoir des joueurs et tout ça. Puis un gars comme Scotty Bowman, quand il est arrivé avec les Red Wings de Détroit dans les années 90, 90, puis fin 90, il a gagné des Coupes Stanley, il s'est ajusté. Même à Pittsburgh, il a gagné une Coupe Stanley avec, en 92, c'est lui qui a coaché toute l'année en intérim pour Bob Johnson. Qui était atteint d'une tumeur au cerveau, il a gagné puis il s'est ajusté. T'as pas le choix de t'ajuster. Tu peux plus. Tu sais, les années 60, 70, où que le coach était comme un bang, bang, bang, c'est de même, ça marche.
2: Ouais.
3: C'est no way or the highway. Il faut que t'aies les gars sur ton bord, sur ton côté. Tu sais, tu travailles ensemble, t'es là chaque jour avec les boys, c'est eux autres qui performent sur la glace. Tu sais, si les gars, ils détestent le coach, ça va être difficile de bien performer sur la glace. Moi, je pense qu'il faut que ça marche ensemble. Oui. Tu mets les boys sur ton bord, puis tu sais, là, OK, écoute, Moi, moi, je suis de la vieille époque. Je suis de la vieille époque, puis mon coach à Montréal, Bob Berry, là, il nous parlait même pas. Il nous parlait vraiment. Il parlait, quand quelqu'un qui nous parlait, Fred, c'était pour nous donner de la merde. Mais tu sais, un one-on-one talk, là, tu sais.
2: Puis comment ça va, comment vont les enfants, puis tout ça, puis...
3: Vraiment. Tu sais, moi, je suis arrivé, j'ai fait tout un choc culturel quand je suis arrivé à Saint-Louis, puis c'est Jacques Demers.
2: Ben, c'est
3: Jacques
2: sûr.
3: Demers, c'était tout le contraire. T'sais, Jacques Demers, lui, c'est un monsieur de famille, c'est un gars qui jasait, il était ouvert. « Hey, les boys, qu'est-ce que vous en pensez? Ça vous tente-tu de faire ça ce soir? Puis ça serait bon, peut-être, les boys, aller avoir un team dinner ce soir. Tu sais, ça serait bon pour l'atmosphère. » Il nous donnait sa carte de crédit, puis on y allait.
2: Imagine-tu, ça.
3: Wow. Ben, c'est ça. T'sais, pis ça, je te parle de ça, là, fin des années 80, là, Jacques Demers, mais ben c'était complètement le contraire. Mais je pense que c'est ça aujourd'hui. Tu vas avoir du succès dans la Ligue nationale de hockey, il faut que tu mettes les gars sur ton bord.
2: T'as parlé de Toronto tantôt, pis je trouve ça intéressant. Tu t'as dit Jim Miller. À Toronto, est-ce que selon toi, c'est le coach ou les joueurs qui ont le plus de pression?
3: Ben, moi, je pense que c'est une saison misérable l'année passée du côté des Leafs à Toronto.
2: C'est sûr que
3: le coach va vouloir bien faire et tout ça, mais je pense que les joueurs vont vouloir bien faire aussi. Tu sais, Nylander, il a été le centre d'attraction l'année passée pour les mauvaises raisons. T'sais, on s'entend pour les mauvaises raisons. T'sais, le fameux finger, là, sa galerie de presse.
2: Ah oui, avec sa camisole blanche.
3: Il était en camisole blanche, là, il y avait quasiment des sauces à spaghettes dessus, là, des taches de sauce à spaghettes dessus. Non, mais... Ça, il faut pas que ça se produise du côté de Toronto, puis j'espère qu'on va mettre de l'ordre un petit peu là-dedans, parce que moi, là, j'ai été, honnêtement, là, Craig Berube, j'ai joué contre, puis moi, je pensais vraiment, Max, Fred, que Craig Berube, ça aurait été le gars idéal pour les Leafs de Toronto. Tu sais, il arrive là avec une pogne solide, mettre de l'ordre là-dedans, de la discipline et tout ça, puis... On dirait qu'il n'a pas été capable. Les joueurs ont fait pas mal ce qu'ils voulaient. C'est le country club.
2: Tu sais, c'est la prochaine merveille du monde entre les mains en Gavin McKenna. Là. Faut qu'il grandisse dans un environnement où il va être capable de justement s'améliorer rapidement. Là.
3: Très important d'amener ce petit gars-là, tu sais, dans la bonne direction. Là. Est-ce que les gars qui sont là en place, c'est sûr que t'as des John Tavares, que c'est un gars qui est straight et tout ça. Pour Austin Matthews, je pense que c'est une bonne personne. Tu sais, que tu l'aimes, que tu l'aimes pas, je pense que c'est une bonne personne. Puis ce que j'entends d'Austin Matthews, c'est que c'est un gars qui est à fond l'affaire, qui travaille fort et tout ça. C'est sûr qu'on n'aime pas Max quand il met des boucles d'oreilles pour venir à l'aréna. Je comprends, puis je suis dans le même bateau que toi. Tu sais,
2: moi,
3: c'est la même. Mais en même temps, on est en 2026, tu sais, mais en même temps, il faut qu'il performe Austin Matthews cette année. Il a été blessé beaucoup l'année passée. C'est une saison très importante pour lui, puis je pense que le succès des Leafs va passer par ce gars-là. T'as pas le choix, c'est le capitaine en plus.
2: Ah, assurément. On va voir qu'est-ce que les Leafs vont faire là-dedans. Gilbert, merci beaucoup de ton temps ce matin. On se reparle demain même heure.
3: Il n'y a pas de trouble. On aurait parlé un petit peu de Kent Hughes. Il y a un petit peu de pression d'aller chercher un deuxième centre. Mais ça, on gardera ça pour une autre fois.
2: Regarde, on va le faire demain. Demain, on va parler de pression chez le Canadien de Montréal parce que là, ça commence à presser. Surtout si Gouley est blessé.
3: Ouais, mais non seulement ça. C'est non seulement le GM, mais non, tu sais, il y a des joueurs qu'il faut qu'ils connaissent de bonnes saisons. Ils ont eu des saisons de quasiment de carrière l'année passée. Fait que, faut refaire ça, là. Fait que c'est pas toujours facile. Fait que, on jouera ça demain.
2: Hey, on fait ça demain. Salut, Gilbert.
4: Salut, Gilbert.
3: Hey, salut, les boys. Bonne journée.
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0: 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La musique de Sum 41 pour vous accompagner pour votre retour à la maison. 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
4: Ici Christophe Moquin. Le chef libéral Charles Milliard trouve honteux que Christine Fréchette refuse de dévoiler sa position personnelle sur l'avenir du Québec. La chef caquiste a été interrogée à plusieurs reprises ce matin, à savoir si elle était indépendantiste, alors qu'elle a travaillé par le passé au Parti québécois. Selon elle, il ne s'agissait pas d'une information pertinente. Par ailleurs, Christine Fréchette a réitéré son appui au projet de train à grande vitesse entre Québec et Toronto, malgré l'opposition du milieu agricole. Le TGV doit notamment passer sur terre agricole dans le secteur de Mirabel et de Basse-Laurentide. Du côté de Québec solidaire, l'on estime que les agriculteurs soulèvent des inquiétudes légitimes. Québec solidaire est favorable au TGV, mais la porte-parole Ruba Gazal le croit qu'Alto pourrait être plus réceptif aux doléances des agriculteurs. Le chef conservateur Éric Duhaime s'oppose à ce projet de TGV, évoquant le manque d'acceptabilité sociale. Le premier ministre Mark Carney réunit son cabinet à Banff, en Alberta, aujourd'hui et demain, alors que la guerre commerciale avec les États-Unis s'intensifie. Le gouvernement libéral se prépare actuellement pour la session automnale à la Chambre des communes, qui commencera dans moins de 2 semaines. Les prochaines semaines à Ottawa risquent d'être mobilisées par la guerre commerciale, qui s'est intensifiée cette semaine avec de nouveaux droits de douane de part et d'autre. Finalement, la Fédération des intervenantes en petite enfance appelle à renforcer le réseau public des CPE et à régler les problèmes du portail d'inscription au service de garde. Ces derniers jours, plusieurs reportages ont fait état de problèmes avec le nouveau portail d'inscription au service de garde, censé faciliter le processus. La Fédération appelle à régler ceux-ci le plus rapidement possible pour le bien des parents et des enfants. Ça complète le bilan de l'actualité d'Arsenal Média. On vous souhaite une belle fin de journée à notre antenne.
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6: Larac et Gonzalez ont jasé de football en masse midi. La game fera pas exception avec Oli Paiement et FX Bénard sur le coup de 18h. Donc, pour votre émission préparatoire à ce gros match qui va opposer les Rams et les 49ers. Gros événement, non seulement parce que, ben, on aime le football, mais aussi parce que ça va se dérouler dans la capitale sportive de l'Australie pour ce match d'ouverture-là. Plus de 100 000 spectateurs sont attendus. Et ce qui retient l'attention, c'est aussi toute la façon dont les équipes ont géré les fameux périples pour se rendre à destination. Il y en a qui sont là depuis des jours, puis il y en a d'autres qui arrivaient il y a quelques heures à peine. Donc, avec le décalage horaire, évidemment, à suivre pour ce qui est des performances. Je vais laisser les gars, les experts, c'est-à-dire les gars de la game, vous en rejaser un petit peu plus tard aujourd'hui. Côté météo, mélange de soleil et de nuages pour la fin de cette journée. Demain, on prévoit du soleil maximum 22 en Montérégie et samedi, mélange de soleil et de nuages alors qu'on prévoit 23 degrés.

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1: Dernière édition de la semaine pour le trafic en Montérégie et non la moindre, plein d'idées pour vous autres. Vous avez juste 2 jours de congé cette fois-ci, mais il y a autant d'affaires à faire que le week-end passé. C'est normal, ça? On va parler à Sylvain Tremblay également, qui est président fondateur pour le Sommet de la Brique qui s'installe à Saint-Hyacinthe à partir du 1er octobre prochain. On va jaser d'un gros record qui sera battu, record Guinness. Je me croise les doigts pour que ça fonctionne. Toujours très rigide, d'ailleurs, les records Guinness, évidemment. Faut que ce soit régi, faut que ce soit respecté. Et c'est quelqu'un que vous connaissez, en plus, qui se lance ce genre de défi-là. Je vous en reparle après, notamment, la musique de Almost Monday. Hey, vous avez peut-être eu bien du fun à découvrir le nouveau matériel du groupe. Ça sortait hier. No More Regrets s'amène. Et une toune de Sum 41 en lien avec, mon Dieu, une relation qui est pas simple, complexe, qui frôle la rupture. In Too Deep, Sum 41 à O181, O165.

Après que ses cordes vocales lui aient joué de très mauvais tours, elle a dû quand même annuler plusieurs spectacles. Charlotte Cardin, elle a quand même tenu à donner de ses nouvelles. Elle va beaucoup mieux et elle tenait à remercier ses fans. C'est ce qu'elle a manifesté, notamment sur les réseaux sociaux. La voici avec Fou n'importe où, à O181, O165.

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1: Vous souvenez-vous de Nathan Loignon qui s'était démarqué à l'émission Quel talent pour son talent de pianiste. Nathan, il est maintenant âgé de 20 ans. Il est né aux Philippines. Il a vécu en famille d'accueil jusqu'à son adoption par un couple de Saint-Prosper, donc dans la région de Québec. Et là, il souhaite s'attaquer à un défi de taille, vous dites. Il veut jouer du piano de façon continue pendant plus de 130 heures. C'est énorme comme mandat. L'histoire de Nathan au grand complet, elle est touchante si vous avez envie d'en savoir plus sur lui. Mais moi, ce défi-là, là, je le trouve exceptionnel. Je lui lève déjà mon chapeau. Donc, du 18 au 23 septembre, ça se déroule notamment du côté de Québec pour établir ce record Guinness-là. Je serais game de la Montérégie à la vieille capitale de faire la route pour aller voir ça. Summer Summon, my body is in ready dans votre émission Le Trafic.
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1: Une fin de journée partagée entre les nuages et quelques percées de soleil en Montérégie. On prévoit d'ailleurs quelques nuages seulement pour la nuit prochaine. Moi, c'est le mercure là qui me fait sourciller. Minimum à 9 degrés. Ça veut dire que demain matin, ouh, la petite fraîche, hein? Mais au moins, il y aura du soleil pour la dernière de la semaine. Maximum à 22 degrés. Et un mélange de soleil et de nuages également prévu pour samedi qui vient, alors qu'on prévoit 23. On a 20 degrés en ce moment.

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On ne va pas s'ennuyer en fin de semaine en Montérégie grâce notamment au marché public estival de Saint-Bruno qui va se dérouler ce samedi entre 9h et 13h30. Il y a même François Lompré qui est auteur-animateur de l'émission Les Touilleurs qui va être là pour un atelier culinaire. On a la fête de la famille à Sainte-Julie. Ça fait déjà 30 ans que ça existe. Samedi, on vous attend entre 10h et 16h pour cette fête de la famille sous le thème du Beach Party. À Noyant, il y a une fête familiale également qui s'organise pas plus tard que ce samedi. Et comme on a pris une pause étant donné la fête Bière et Saveur le week-end dernier à Chambly, c'est le marché public de Chambly qui reprend du service. Et dimanche, vous aurez également le marché des artisans.

Et bonjour à vous, là, si vous êtes en mode, on rapatrie tout plein de stocks qu'on veut vendre. Les ventes débarrent week-end après week-end, ça se promène de ville en ville et après Richelieu, la fin de semaine dernière, ça va se passer à Marieville en fin de semaine. En voulez-vous des idées pour votre week-end? On est là pour ça, au 181, au 165.

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1: Je vous souhaite une belle fin de journée dans l'émission Le Trafic à O181-O105C5. J'ai en studio M. Sylvain Tremblay, qui est président fondateur pour le Sommet de la Brique, qui débarque à Saint-Hyacinthe du 1er au 4 octobre. Bonjour Sylvain.
2: Bonjour.
1: Qu'est-ce qu'on nous présente à ce Sommet de la Brique cette année?
2: Ben, comme c'est notre troisième édition, l'année passée, c'est la première année qu'on était à Saint-Hyacinthe au pavillon Geffault. Donc, cette année, c'est encore une exposition. En même temps, on a plusieurs commerçants sur place. Fait que pour ceux qui veulent acheter des produits légaux, des choses comme ça, il n'y a pas de problème, c'est disponible aussi. Cette année aussi, notre événement VIP a été complètement refait. L'année passée, on avait seulement un type de billet qui était très dispendieux. Là, cette année, on offre trois différents billets, trois niveaux, avec certaines exclusivités. Fait que c'est à voir. C'est le vendredi 2 octobre, de 7h le soir à 9h30, avec un accès exclusif à l'événement dans le noir.
1: Et Sommet de la Brique veut aussi dire de la petite création très simple jusqu'à quelque chose de ben compliqué, j'imagine, là.
2: Effectivement. Fait que sur place, il va aussi avoir une petite section construction pour les jeunes. C'est vraiment de la construction libre, un peu encadrée, là. On a une équipe d'animation qui va être sur place. Fait que oui, il y a des jeux à faire pour les plus jeunes, c'est certain. Cette année, en plus, on s'est associé avec Enfants Soleil. Donc, au niveau levée de fonds, c'est très bien. Chaque billet adulte 12 à 17 ans, il y a 1$ qui est remis. Les billets de VIP, c'est 5$. Même chose pour la convention, parce qu'il y a des billets qui sont toujours disponibles pour la convention, venir faire les 4 jours avec nous, donc avoir accès au site quand le site est ouvert. Puis on a aussi à vendre un modèle qui s'appelle The Skull sur la plateforme Ticket Candy. Puis ce modèle-là, ben, il y a 20$ qui est remis à Enfant Soleil à chaque
1: quand
2: fois
1: qu'on le vend dessus.
2: Mais quand tu dis des petites et des grosses constructions, on a une réplique du Château Laurier qui va être exposée.
1: Wow.
2: C'est un exposant, Michael Gale, qui a fabriqué ça puis qui amène ça à partir d'Ottawa.
1: Puis qu'est-ce que vous avez remarqué en 3 éditions, là, la clientèle? Vous allez chercher tous les passionnés, peu importe l'âge.
2: Exact. On a des familles, mais on a aussi des grands-parents qui viennent avec les petits-enfants. On a des grands-parents qui viennent seuls. On a des parents. On a de tout. Là. C'est vraiment, ça touche tout le monde. Tout le monde est passionné un peu de ça. Tout le monde est touché un peu par ça. Soit parce que quand on était plus jeune, on a joué avec. Là, on est rendu à 50 ans, on a du temps. Ou soit parce que encore, les jeunes de maintenant sont dedans. Fait que familial, c'est très cool aussi.
1: Oui, puis les constructions vont souvent avec certaines tendances de films ou encore, tu sais, certaines modes. Donc, ça se reflète forcément là dans ce qu'on pourra voir au mois d'octobre. Là, il y a sûrement des courants que vous voyez aller selon les constructions qui sont pile avec un peu plus peut-être l'actualité.
2: Ouais, effectivement. C'est sûr qu'on a des constructions qui sont basées sur le côté super-héros. On a des constructions qui vont être Star Wars, il va y avoir du Harry Potter, il va y avoir beaucoup d'architecture, des choses comme ça. Ben quoi, il y a vraiment plein de choses à voir.
1: Donc, des marchands qui sont sur place, on peut forcément observer, être complètement émerveillé, on peut acheter aussi. Vous le disiez, il y a une partie des billets là, selon ce qu'on achète, qui peut aussi aller à Opération Enfant Soleil. Donc, tous les détails sont sur, finalement, le site du Sommet de la Brique. On invite les gens aussi à aller faire un tour sur la boutique lecargo.com, parce que vous avez acheté une offre, donc les droits d'accès là, sont aussi à 50% pour les personnes qui voudront cibler les journées qui sont proposées. Fait qu'il n'y a pas d'excuse pour pas y aller au début du mois d'octobre du côté de Saint-Hyacinthe au pavillon Geffault du 1er au 4 octobre. Merci beaucoup de l'invitation, Sylvain Tremblay.
2: Bien, merci beaucoup.
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1: On n'est pas trop loin de l'émission La Game avec Oli Fément et FX Bénard qui vous retrouvent autour de 17h55 encore une fois aujourd'hui. Ça va-tu jaser football? Oh que oui, ça va parler football, ça c'est clair. Invitation pour cette fin de semaine, si vous êtes dans le coin de Saint-Jean-Baptiste, journée festive qui s'organise pour célébrer avec la famille, mais aussi pour célébrer les récoltes. Donc entre 11h et 16h, un gros événement encore une fois autour du marché public. Il y a plein de kiosques de producteurs. C'est ça qui est le fun, je trouve, avec le mois de septembre. Il y a encore plein de vie pendant les fins de semaine. Il suffit juste d'en profiter. Et en Montérégie, il y a du choix. Hier, je vous parlais en plus de ce dimanche avec les journées, la journée, je devrais dire, porte ouverte sur les fermes. N'oubliez pas également accès gratuit à une tonne d'endroits en Montérégie. Profitez-en bien. Au 181, au 106.5, c'est comme ça qu'on se termine ce jeudi-là avec l'émission Le Trafic et la toune qui punch dans un instant.
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4: Ici Christophe Moquin. Le chef libéral Charles Milliard trouve honteux que Christine Fréchette refuse de dévoiler sa position personnelle sur l'avenir du Québec. La chef caquiste a été interrogée à plusieurs reprises ce matin, à savoir si elle était indépendantiste, alors qu'elle a travaillé par le passé au Parti québécois. Selon elle, il ne s'agissait pas d'une information pertinente. Par ailleurs, Christine Fréchette a réitéré son appui au projet de train à grande vitesse entre Québec et Toronto, malgré l'opposition du milieu agricole. Le TGV doit notamment passer sur terre agricole dans le secteur de Mirabel et de Basse-Laurentide. Du côté de Québec solidaire, l'on estime que les agriculteurs soulèvent des inquiétudes légitimes. Québec solidaire est favorable au TGV, mais la porte-parole Ruba Gazal le croit qu'Alto pourrait être plus réceptif aux doléances des agriculteurs. Le chef conservateur Éric Duhaime s'oppose à ce projet de TGV, évoquant le manque d'acceptabilité sociale. Le premier ministre Mark Carney réunit son cabinet à Banff en Alberta aujourd'hui et demain, alors que la guerre commerciale avec les États-Unis s'intensifie. Le gouvernement libéral se prépare actuellement pour la session automnale à la Chambre des communes, qui commencera dans moins de 2 semaines. Les prochaines semaines à Ottawa risquent d'être mobilisées par la guerre commerciale, qui s'est intensifiée cette semaine avec de nouveaux droits de douane de part et d'autre. Finalement, la Fédération des intervenantes en petite enfance appelle à renforcer le réseau public des CPE et à régler les problèmes du portail d'inscription au service de garde. Ces derniers jours, plusieurs reportages ont fait état de problèmes avec le nouveau portail d'inscription au service de garde, censé faciliter le processus. La Fédération appelle à régler ceux-ci le plus rapidement possible pour le bien des parents et des enfants. Ça complète le bilan de l'actualité d'Arsenal Média. On vous souhaite une belle fin de journée à notre antenne.
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6: Voici la dernière prédiction de Karel Aimard concernant Fowler.
7: Imaginez ça. Gauberge a une sapristi de belle saison. Ça part bien, tout est beau. On veut pas rester à 3 gardiens. Qui pourrait nous donner une valeur assurée à aller chercher un deuxième centre qu'on aurait potentiellement besoin? Fait que moi, quand je regarde ça, hot take, Gilbert, d'après moi, Fowler se fait échanger d'ici la fin de l'année.
8: Fowler?
7: C'est parti d'un échange.
8: Oh, ouais.
7: C'est parti d'un échange pour aller chercher un deuxième centre.
8: Oh, ouais.
7: Je voulais te craquer un matin. Comment tu vois ça, toi? Mettons, hey. Là, valeur.
6: Décidément, c'est pas tout le monde qui était d'accord avec Karel Lemar sur cette prédiction-là. Dans les prochaines heures en Montérégie, on prévoit un ciel relativement dégagé avec un minimum à 9 la nuit prochaine. Demain, c'est plein soleil pour la Montérégie avec un maximum à 22 degrés.
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6: La toune qui punch est encore meilleure le jeudi. Il y en a qui sont en congé demain, votre week-end. C'est là qu'il commence. Sinon, c'est un dernier petit coup de cœur au cours de la journée de demain. Puis j'aurai la chance en plus de vous accompagner demain en après-midi. La musique de Journey, on l'aime. Puis cette chanson-là, c'est littéralement la plus connue de leur répertoire qu'on utilise pour se donner un gros boost. Normalement, j'espère que ça vous en donne un pour installer la soirée de votre jeudi. La gang qui sera du côté de San Diego et de Los Angeles, notamment en show cette fin de semaine. Journey, Don't Stop Believin' à O181, O165.
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0: Nouveau matériel de vos artistes préférés, c'est le cas pour Almost Monday. C'est sorti pas plus tard qu'hier et en date du 9 septembre également. Hier, Salbamb offrait un nouvel album et ils se sont payés tout un trip là en étant sur les réseaux sociaux, sur YouTube en direct. Et vous pouvez rattraper le tout d'ailleurs pour présenter « Ça veut rien savoir ». Cet autre album, très festif encore une fois, des gars de Salbamb. Si ça vous tente de découvrir la chose, tous les détails sur salbamb.com, sur leur réseau également. Du monde de party, ça aussi, Chris Templeton, Mumford & Sons. Quand on les met ensemble, c'est encore meilleur. La chanson « Here » s'en vient dans le trafic de ce jeudi à au 181, au 106.5.
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1: Même si j'ai un petit frisson là en vous disant que la nuit prochaine, on va avoir juste 9 degrés comme minimum, c'est vraiment encourageant pour la journée de demain. En Montérégie, on prévoit du soleil maximum à 22 degrés. Fait plaisir à lire le quand l'indice UV est encore élevé. C'est une belle journée quand même au mois de septembre. Et ce samedi, mélange de soleil et de nuages en Montérégie alors qu'on prévoit 23 degrés. Si vous avez des plans pour ce dimanche à date, ce sont des averses, mais ça pourrait changer également. On est à 20 degrés en ce moment en Montérégie. Bonne fin de journée.

0: Ça sera éternellement la chanson de Shrek, cette chanson-là, de Smash Mouth et I'm a Believer à O101, O106.5. Dans la chronique techno de François Charron ce matin dans les 100 000 matins avec Max et Fred, il a été question de ce nouvel iPhone pliable et aussi le nouvel iPhone Pro. Il y a Meta aussi qui veut créer un seul compte pour toutes ses plateformes. Et finalement, François avait aussi sur sa liste à l'ordre du jour de faire de nous mettre en garde, de faire attention quand on nous demande de scanner notre permis de conduire. C'est l'homme de la situation, François Charron. On réécoute sa chronique techno tout de suite après Philippe Tremblay et La Sainte Paix. Dans le trafic, en Montérégie.
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0: Salut François.
1: Hello.
0: Es-tu aussi excité que moi?
1: Non.
0: Voyons. François, un iPhone écoute, qui se plie.
1: Ah oui, mais là, tu sais, c'est parce que l'affaire, c'est que, bon oui, là, on a lancé le iPhone Duo, et je l'avais dit l'an dernier, la rumeur voulait que iPhone était pour lancer un téléphone pliable, et à ce moment-là, la Terre va dire, ils viennent d'inventer le téléphone pliable. Ça fait 8 ans que ça existe en marché.
0: Ah oui, il y en a plein, il y en a.
1: Fait qu'ils sont en retard avec tard. Ce qui est surprenant, c'est le format, à peu près gros comme un passeport.

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1: Wow factor qui fait que tous les gens intelligents ben perdent leur sens critique en regardant ces produits-là. Je ne vise pas l'animateur.
2: Non, je te le dirais, je me sentais visé.
1: Je comprends.
2: Mais là, ils ont annoncé le 18 en même temps.
1: Oui, le 18 qui... c'est pas le 18 ordinaire, là. C'est le 18 des riches qu'on a annoncé.
2: Le 18
1: là.
2: Pro.
1: Le 18 Pro, puis le Pro Max Ultra, pas voyons la grosse affaire. Donc, pour ceux qui vont vouloir littéralement travailler avec pour carburer à l'intelligence artificielle, c'est le processeur va tellement... travailler dans ce nouveau iPhone-là, qu'on a beaucoup travaillé à la gestion thermique, c'est-à-dire qu'on veut pas qu'il parte en feu tellement que le processeur va travailler. L'affaire qui va être le fun, on va pouvoir, dans le Pro, là, le 18, on va pouvoir, en 15 minutes, recharger 50% de la batterie.
2: C'est
1: un beau wow factor. Des nouveaux écouteurs qui ont une meilleure réduction de bruit ambiant, mais pas tant une meilleure autonomie. Moi, les petits écouteurs blancs qui t'offrent 4 heures, là, je m'excuse, mais dans la journée, je peux pas. L'autonomie est trop basse. On travaille encore plus sur les avec les montres pour être connecté sur votre santé. C'est vraiment un objet de santé là, qui est là. Et si vous voulez avoir la grosse là, que tu peux brancher seulement aux 2 jours, la Ultra, on a dépassé quand même la barrière psychologique du 1000. On est rendu à 1099. On est vraiment dans des produits haut de gamme.
2: Ouais, vraiment. Puis je disais sur l'iPhone 18, le contexte pendant les appels. Tu appelles une entreprise, une fonctionnalité de contexte qui te permet d'afficher des informations pertinentes qui viennent des apps. Exemple, tu parles à une compagnie aérienne, là, elle te demande, c'est quoi ton code de confirmation? Puis ça va popper dans ton écran.
1: Moi, j'avais délaissé la Apple Watch. Je pense que je vais la remettre parce que... puis vous devez vivre ça dans vos couples avec. Tu viens, tu sais, tu jases, là, puis tu fais, j'ai pas dit ça. C'est pas de même... Non, je vais... Moi, j'arrête pas de dire en joke, je vais mettre des caméras de surveillance, ouais. Calvaire, qu'on fasse rewind.
2: Ah, oui.
1: Ben, là, la nouvelle montre, tu as un piton pour faire rejouer les 15 dernières secondes de ta vie.
2: Hein?
1: Oui. Moi, ça, je veux ça dans mon couple quand on se poigne. Gars, c'est pas ça que j'ai dit. Pince sa montre.
2: Fait que ça t'enregistre continuellement?
1: Ça, de façon passive, donc dans ton appareil, ça va pas dans le nuage, juste pour être capable d'utiliser les 15 dernières secondes.
2: Aïe!
1: De ta vie. Ça, dans les chicanes de coupe, ça va être écœurant pour ceux qui aiment gagner.
2: Il y a 5 ans, t'as dit ça, laisse-moi, c'est fou raide. Hey, pourquoi Meta nous envoie un message qui dit que, pourquoi en fait on reçoit un message qui dit qu'on a un compte Meta?
1: Ben, c'est que t'avais pas de compte Meta avant, t'avais un compte Facebook, t'avais un compte Instagram, t'avais un compte Messenger, et là, ils sont en train de rapailler le tout sous un compte Meta. Fait que là, les gens reçoivent un message. Tu sais, il y a tellement de messages frauduleux qu'il faut faire attention.
2: Tu
1: reçois un courriel en disant, votre compte Meta. Moi, je veux pas ouvrir ça, moi, un compte Meta. Donc, on comprend, évidemment, Meta, c'est la compagnie qui est propriétaire de Facebook, Instagram, Messenger, Threads, tous les appareils Meta. Donc, tout ça va se ramasser, même WhatsApp va se ramasser dans un compte. Et si ça vous tente de travailler, aller rapailler sous le même compte, parce que là, ça se peut que, selon comment tu ouvres ton compte dans le temps, tu as peut-être un compte Meta pour ton Facebook, un compte Meta pour ton Instagram. Il y en a qui aiment ça faire le ménage, rendre ça propre. Là. Donc, on va vous guider dans une chronique pour comment mettre ça droite. Mais oui, c'est vrai, vous avez un compte Meta, à la regarde, vous n'avez rien à faire.
2: Ah, puis en terminant juste rapidement, faut pas laisser n'importe qui scanner notre permis de conduire.
1: Non, écoute, il y a quand même 1 million de Canadiens qui sont dans une fuite. C'est-à-dire que tu sais, quand tu vas louer un char, entre autres chez Hertz puis Planète 13, ça c'est une habitude que je commence à haïr. On prend ton permis de conduire et on le scanne.
2: Ouais.
1: Hein, pour le garder dedans la machine.
2: Mm-hmm.
1: Sauf que si c'est dedans la machine, c'est que c'est à quelque part, puis il peut avoir une fuite, comme là, il y a eu. Si jamais vous avez loué une voiture dans la dernière année, il y a peu de choses à faire. Autre, on vous le rappelle, hein, verrouillez vos bureaux de crédit, vos dossiers de crédit. Parce que le permis de conduire, cette pièce-là, une fois qu'on l'a en fichier électronique, on est capable de s'identifier partout et vous êtes plus à risque d'avoir un vol d'identité.
2: Ouais.
1: Si jamais vous voulez la scanner, là, essayez de faire votre tannant pour faire dire que moi, ça me tente pas, je veux pas faire scanner mes documents.
2: Très bon, merci des indications, François. On invite les gens sur lefrançoischaron.com et ou dans un Apple Store près de chez vous.
1: L'autre, toi aussi, vous devoir après-midi. Si vous voulez votre animateur, allez à Laval, il va être en train de dépenser sa fortune.
2: Il va être là,
3: je
2: vois.
3: Je sais pas quand
1: ça blonde, blonde va le regarder rentrer.
2: Je veux juste
1: soir,
2: aller voir.
1: Hey, montre-moi la facture.
2: Je veux juste voir.
3: Je sais pas, François, parce que quand t'as dit le prix, il y a comme des étincelles qui sont parties de ses yeux, hein.

0: Ça a fait comme pfff. Non, parce que là, faut que je décide entre ça ou...
1: L'éducation de ton enfant.
0: C'est ça, c'est un des deux.
2: Non, non, je vous rappelle que votre animateur peut animer une soirée corpo qui va le faire comme dans l'an 40, mais, hey, par là, ça va y payer un téléphone. Appelez 1-800-ANIMATEUR.
0: Hey, on a plus le temps. Merci, François. Salut!
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Merci d'avoir partagé avec moi une autre belle semaine dans l'émission Le Trafic en haut 181, haut 165. Ici Julie Desjardins. On se reparle, nous autres, demain 13h. D'ici là, il y a Oli Paiement et Félix Bénard qui vous attendent pour la game.

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9: Ici Christophe Moquin. Le premier ministre Mark Carney réunit son cabinet à Banff en Alberta aujourd'hui et demain, alors que la guerre commerciale avec les États-Unis s'intensifie. Le gouvernement libéral se prépare actuellement pour la session automnale à la Chambre des communes qui commencera dans moins de 2 semaines. Les prochaines semaines à Ottawa risquent d'être mobilisées par la guerre commerciale qui s'est intensifiée cette semaine avec de nouveaux droits de douane de part et d'autre. Finalement, la Fédération des intervenantes en petite enfance appelle à renforcer le réseau public des CPE et à régler les problèmes du portail d'inscription au service de garde. Ces derniers jours, plusieurs reportages ont fait état de problèmes avec le nouveau portail d'inscription au service de garde, censé faciliter le processus. La Fédération appelle à régler ceux-ci le plus rapidement possible pour le bien des parents et des enfants. Ça complète le bilan de l'actualité d'Arsenal Média. On vous souhaite une belle fin de journée à notre antenne.

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0: 17h54. 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
3: C'est la game. Bon jeudi tout le monde. Olivier Pement et FX Bénard avec vous pour la prochaine heure. Merci d'être à l'écoute. Peu importe où vous êtes, peu importe de où vous nous écoutez, partout sur le réseau BPM Sport. Montréal 91.9, Québec 100.9, Gatineau 96.5 et partout ailleurs au Québec sur le réseau O. Saint-Jean, Saint-Hyacinthe, Drummond, Abitibi-Témiscamingue, centre du Québec, Victo.
4: Ah, oh, Victoriaville!
3: FX a des amis à Victoriaville.
4: Ma copine est à Victoriaville.
3: Exactement. Elle nous écoute sûrement. On la salue. Rimouski, Latuc, on est partout au Québec. Ouais. Comment tu vas, FX?
4: Je vais super bien. D'ailleurs, Oli, je sais pas si tu as réalisé, mais c'est la dernière émission de la game durant la semaine.
3: Oui.
4: Parce qu'il y aura la game week-end dès 9h dimanche que tu vas animer demain de maître. Mais c'est la dernière en semaine, en soirée, avant celle de lundi soir, après le tournoi de golf canadien. Alors là, on va réagir sur les combinaisons du Canadien parce qu'il y avait un match entre équipes et tout ça, mais dès lundi prochain, on va avoir des extraits pour vous lundi soir concernant le tournoi de golf du Canadien. On va être en émission spéciale toute la journée sur nos ondes. Alors, c'est comme pratiquement la dernière fois qu'on se parle avant le début du camp d'entraînement officiel du Canadien.
3: Ben là, FX, là, tu m'as fait la passe sur la palette parce que en 20 minutes à peu près, là, vers 6h15, 18h15, on va se mouiller un peu, parce que c'est notre dernière émission,
4: oui,
3: avant le tournoi de golf du Canadien. On va tenter de prédire qu'est-ce qui va se dire lundi. On va prédire la une. Ça va être quoi le slogan qui va être sur toutes les lèvres?
4: Faire attention.
3: Oh oui, il faudra faire attention. Quel joueur va déclarer qu'il est dans la forme de sa vie? Toutes des déclarations qu'on entend chaque année au tournoi de golf des différentes équipes. Ben, on va se mouiller par rapport à ça d'entrée de jeu. Vous avez peut-être vu ça passer. Des premières combinaisons potentiellement pour le Canadien cette année. Des trios, des duos. Évidemment, c'était pas une vraie pratique. Fait qu'il faut pas se fier à 100% par rapport à ça. Mais il y a quelques indices intéressants dans ce qu'on a vu sur la glace aujourd'hui. Effectivement, on va analyser ça d'entrée de jeu. Je veux qu'on revienne sur les meilleurs moments de la journée à BPM Sport. La saga Chris Kreider, qui là est officiellement agent libre maintenant. Là, il est passé de balotage.
4: Ouais.
3: Libre comme l'air pour s'entendre avec l'équipe de son choix. Ça a vraiment délié les passions aujourd'hui à BPM Sport. Plusieurs opinions très fortes sur le sujet. Et je veux qu'on revienne sur quelque chose qui s'est dit dans le club du matin. Si on dit oui à Kreider, est-ce que ça veut dire qu'il faudrait dire oui aussi à Mark Scheifele?
4: Mmh.
3: Moi, j'aime beaucoup Mark Scheifele comme potentiel deuxième centre du Canadien. Mais c'est vrai qu'il y a un historique avec lui aussi. Donc, on va débattre là-dessus vers 18h30 environ. Ouais. Et à la fin de l'émission, je veux qu'on parle de ce qui se passe ailleurs dans la LNH Quinn News avec plusieurs déclarations intéressantes. Lui, il est pas pressé de signer un nouveau contrat.
4: Non,
3: pas
4: vraiment
3: stressé.
4: Pas.
3: Il a passé un bel été avec ses frères. Le camp du Wild va commencer, même si t'as pratiquement une organisation complète là qui repose sur cette prolongation de contrat-là.
4: Clairement.
3: T'sais, la job à Bill Guérin, l'avenir du Wild, là, ça va... Non, il est pas inquiet.
4: Parce que t'as donné beaucoup pour faire l'acquisition de Quinn Hughes dans une transaction où t'espérais par la suite signer.
3: Mais ça, c'est un bémol important.
4: Ah oui, oui.
3: Cette transaction-là, le Wild la gagne juste s'il réussit à signer Quinn Hughes.
4: Exact.
3: Sinon, c'est une catastrophe.
4: Mais là, c'est pas fait. Il reste une dernière saison.
3: Non, exactement. Et plus le temps avance, plus je commencerais à m'inquiéter si j'étais un partisan du Wild du Minnesota. Et il y a aussi un joueur, je disais, être dans la forme de sa vie. Il y a un gars, je vous le dis tout de suite, watch out, il est dans la forme de sa vie. Il a perdu 30 livres pendant la saison morte. Il s'est fait critiquer l'an passé. Son coach a dit ça n'a pas de bon sens, comment il est pas arrivé en forme au camp d'entraînement. Ben là, il a pris les choses en main cet été. On va vous révéler c'est qui à la fin de l'émission. Puis on va voir si c'est une bonne nouvelle ou non pour sa formation. Bon, FX... Anthony Martineau, qui a rapporté ça aujourd'hui, là, Le camp d'entraînement du Canadien n'est pas officiellement commencé. Ça débute la semaine prochaine après le tournoi de golf. Mardi ou mercredi, j'imagine, ils vont sauter sur la glace pour la première fois. Mais les gars sont tous arrivés en ville et ils font des espèces d'entraînements improvisés entre eux à Brossard depuis quelques jours. Et là, aujourd'hui, il y avait un scrimmage, un match intra-équipe. Et Anthony Martineau, le journaliste de TVA Sports, sur son compte Twitter, a partagé les différentes combinaisons qu'on avait.
4: Ah, puis nous, on s'amuse avec ça parce
3: ben
4: que,
3: oui,
4: évidemment...
3: Parce que regardez, c'est pas les lignes à Martin Saint-Louis.
4: Exact.
3: Mais est-ce que ça sort complètement de nulle part? Ben non, là.
4: Je pense pas. Ruches.
3: Ils vont pas mettre des gars ensemble qui joueront jamais ensemble de l'année. Vous allez comprendre pourquoi. On peut commencer avec les attaquants. Premier trio, Caulfield, Suzuki, Slavkovski.
4: Aucune surprise. Aucune surprise là, là.
3: Ça, c'est juste ça, je vous le dis tout de suite, là, ça risque d'être ça pendant l'année à
4: Ça va être le premier trio pour le premier match. Ça. D'après moi, il n'y aura pas de changement là. C'est le trio qui a fonctionné durant une majorité de la saison, même quand bon, il y a eu le moment où Slav est passé sur le deuxième trio. Mais au final, tu t'attends à ce trio-là en partant pour le premier match contre les Maple Leafs.
3: Puis pour moi, le fait que ces trois-là aient ensemble, ça crédibilise un peu.
4: Aussi,
3: c'est
4: même,
3: chose. Si Suzuki avait complété un trio avec Oliver Kapanen puis Albert Jacky, mais je vous aurais dit, vous avez raison, c'est absolument n'importe quoi. Ben, ces trois gars-là, il y a de fortes chances qu'ils jouent ensemble. Deuxième trio. Ça, c'est celui que tout le monde se demande qu'est-ce qui va se passer. Qui va jouer avec Ivan Demidov? Parce que oui, Ivan Demidov était à l'aile du deuxième trio. L'autre ailier, c'était Alex Newhook. Et le centre de ce deuxième trio improvisé, ce n'était pas Oliver Kapanen. Ce n'était pas
4: Jake Evans.
3: C'était Kirby Doc. Que penses-tu de ce possible essai de Kirby Doc au centre FX?
4: Par où commencer? par où commencer dans le cas de Kirby Doc? Rappelle-toi, on a fait une des premières émissions de la game et je te disais, pour moi, j'ai l'impression qu'on va débuter la saison avec Newhook, Kapanen, Demidov comme deuxième trio. Pour moi, Dak, c'est pas un joueur de centre-lit. C'est un joueur qui a eu des occasions de jouer au centre au fil des dernières années. Quand le Canadien l'a acquis, rappelle-toi, on disait la haute direction qu'on voulait le développer comme joueur de centre, mais il a jamais été en mesure de prendre cette chaise-là à long terme au sein de l'organisation. Il y a eu toutes sortes de blessures aussi dans son cas, mais juste l'an dernier, il jouait pas au centre non plus. Pour moi, j'espère que ce sera pas le deuxième trio du Canadien pour amorcer la saison. J'espère que ce sera Newhook, Kapanen, Demidov. Je pense qu'on peut en voir encore plus de Kapanen cette saison. Ça a été compliqué vers la fin de l'année, l'an dernier. Mais j'ai quand même tendance à dire que la chimie de Demidov-Kapanen, elle est excellente. Et avec un Newhook à l'aile qui peut amener cette vitesse-là, je verrai un deuxième trio qui ressemble davantage à ça. Je comprends le Kirby Doc, là. Mais j'espère qu'on commencera pas la saison avec ça.
3: Je te rejoins à 100% là-dessus. C'est assez, là. On lui a assez donné de chance. On lui a assez donné d'opportunités. Oui, Kirby Doc, il a été incommodé par les blessures par moment. Mais on s'entend que quand il était là, quand il était en santé, dans l'uniforme du Canadien, c'était pas bien mieux non plus, là. Le manque d'effort, le manque d'implication était flagrant par moment. Est-ce que tu veux vraiment le récompenser avec cette opportunité-là de jouer avec Ivan Demidov? Moi, ça me jetterait en bas de ma chaise. De toute façon, au cercle des mises au jeu, c'est pas impressionnant du tout.
4: Non.
3: Écoute, sa meilleure saison dans les mises au jeu depuis qu'il est dans la LNH, c'est 41,4% l'an passé. C'est pas un centre dans la LNH, surtout pas un centre de deuxième trio. Peut-être plus un ailier. Mais même là, après ça, en même temps, on va jouer à l'avocat du diable.
4: Si je joue pas sur ton top 6,
3: tu le mets où, Kirby Doc? Parce que c'est pas un joueur d'énergie, c'est pas un joueur de profondeur non plus. Fait que c'est une patate chaude, qu'est-ce qu'ils vont faire avec ça? On verra la semaine prochaine si c'est bel et bien le test qu'on veut faire. Troisième trio, c'était Zachary Bolduc avec Philippe Dano et Alexandre Texier. J'aime quand même cette combinaison-là.
4: Pas surpris non plus de la combinaison. Je m'aurais attendu peut-être à ce qu'on... Soit qu'on ramène le trio de joueurs défensifs là, la Dano, Evans, Anderson ensemble, même si on s'entend que bon, Evans et Dano sur la même unité, on veut peut-être départager un peu ces deux joueurs-là sur deux trios différents, mais on les avait vus quand même à quelques moments en série ensemble, les trois vétérans. Sinon, j'aurais vu Evans avec Bolduc et Texier peut-être davantage ramener le duo Dano-Anderson.
3: J'aime le duo Dano-Anderson.
4: Même chose.
3: C'est deux vétérans, les deux sont responsables défensivement. Ils se complètent bien.
4: Ils ont passé une grande majorité de la fin de la saison ensemble aussi en séries éliminatoires.
3: Ouais. Et Oliver Kapanen à l'aile du quatrième trio, on lui donne pas vraiment de chance de se faire valoir. Moi, je veux voir Oliver Kapanen commencer la saison avec Ivan Demidov. Demidov a connu ses meilleurs moments avec Kapanen. Kapanen a connu ses meilleurs moments avec Demidov.
4: Il a marqué 20 buts l'an dernier.
3: Il a quand même marqué 20 buts. Puis même Demidov, là, c'était plus le même joueur une fois qu'il s'est fait enlever Kapanen. Demidov en série, c'était pas super impressionnant non plus. Pourquoi? Ben, il jouait plus avec... Je suis aucunement en train de dire que Demidov était bon à cause de Kapanen. Mais ce qu'on ne peut pas nier, c'est que les deux ont une excellente chimie.
4: Ouais.
3: Puis que lorsqu'ils jouaient ensemble, ça cliquait. C'est juste que c'est recru à Moniz, ça s'est un peu gâté.
4: On peut pas nier non plus que l'an dernier, quand Slav a été rétrogradé sur le deuxième trio avec Kapanen et Demidov, t'avais Slav et Demidov. T'as pas besoin, à ce moment-là, d'un centre qui est parmi les meilleurs deuxièmes centres de la Ligue nationale parce que tu joues entre deux gars qui sont, en Demidov, très talentueux, en Slav qui peut amener une énergie, qui amène autre chose aussi à son trio. Il a quand même pris en charge le deuxième trio dès qu'il est descendu sur le deuxième. T'avais pas besoin de ce deuxième joueur de centre tant convoité s'il est jumelé à deux ailiers qui ont énormément de talent.
3: Exactement. Puis, je pense que Alex Newhook, ça semble assez logique aussi, parce qu'il a connu aussi de très bons moments avec Ivan Demidov. Maintenant, du côté défensif, les pairs, Kaelin Gooley n'était pas là, pour des raisons dont on a quand même pas mal mentionné au cours des derniers jours. Là, il a été opéré au courant de l'été, Kaelin Gooley. Ça risque de prendre peut-être quelques jours, voire quelques semaines, avant qu'il saute encore une fois sur la glace avec ses coéquipiers. La première paire, j'aime ça. Parce que moi, c'est une paire que je voulais voir entamer ensemble. Est-ce que ça va être le cas? On verra. Mais on avait Lane Hutson avec Noah Dobson. Une paire qu'on a vue un peu plus en deuxième moitié de saison l'an passé.
4: Ouais.
3: Et lorsqu'ils étaient sur la glace ensemble, c'était complètement différent.
4: On contrôle le jeu.
3: On contrôle beaucoup plus le jeu. Ouais. Relance rapide. Mise au jeu en zone offensive. La rondelle bouge rapidement. Bang, bang. Tu sais, de Hutson à Dobson, one-timer, peu importe. Moi, j'aimais beaucoup offensivement ce que cette paire défensive-là pouvait apporter.
4: Pour moi, Ali, à long terme, c'est la première paire de défenseurs du Canadien, Hutson-Dobson. Je pense que
3: ton
4: c'est...
3: Ton meilleur gaucher puis ton meilleur droitier.
4: Et voilà. Puis je comprends qu'à ses premières saisons dans la Ligue nationale, Lane Hutson, on l'a quand même protégé, là, entre guillemets, parce que il arrivait dans la Ligue nationale. Au début, c'était peut-être quelques carences défensives aussi dans son cas. On voulait pas le faire jouer contre les meilleurs trios adverses. Et je comprends un peu la stratégie du Canadien. Mais je pense qu'il a énormément amélioré son jeu défensif et que la saison prochaine, si on lui donne vraiment cette opportunité-là de se faire valoir contre les meilleurs trios adverses, Tu pourrais avoir une paire Hutson-Dobson qui contrôle le jeu, qui contrôle la rondelle, qui sont très rapides sur, qui ont une bonne première passe, très rapide sur la contre-attaque. Dans le pourcentage de buts pour, vis-à-vis le pourcentage de buts contre la saison dernière, la meilleure paire de défenseurs du Canadien, là, selon les statistiques avancées, ça a été celle de Hutson et Dobson ensemble.
3: Ah ouais.
4: C'est pas celle que joue le plus de minutes. Elle vient cinquième. Ils ont joué un total de 302 minutes ensemble lors de la dernière saison. À titre comparatif, là, la paire qui a été le plus souvent jumelée ensemble, tu vas la deviner, c'est Madison Dobson avec 954 minutes.
3: Okay.
4: Alors, ils ont joué le tiers environ de ces minutes-là ensemble, Hutson et Dobson. Mais je trouve ça intéressant de regarder ça quand même, de faire des parallèles un peu entre les deux. Mais je serais curieux, Ali. Moi, je pense qu'on est peut-être rendu là chez le Canadien.
3: Ah, et puis j'ai ça devant moi, t'as raison, c'est très intéressant. Hutson et Dobson ensemble, à 5 contre 5, c'est 336 minutes. C'est pas tant que ça,
4: okay,
3: mais plus 17. C'est de loin le meilleur différentiel chez les paires défensives du Canadien la saison passée. Hutson Carrier était plus 13. Madison Dobson ensemble était moins 3. En même temps, ils affrontaient constamment les meilleurs trios adverses, mais il y a de quoi là, d'avoir ces deux-là ensemble, le transport de la rondelle, puis tu peux choisir tes match-ups aussi. Tu sais, ça peut être ta paire que tu vises plus pour générer de l'attaque. Et je sais pas, je lance l'idée, mais par exemple, tu pourrais avoir une paire Madison Carrier
4: aussi,
3: dont le travail est malheureusement un peu plus ingrat, mais eux, ce serait, ben nous, on est la paire shutdown. On est la paire qui va affronter les meilleurs trios adverses. Tu sais, on le voit souvent en fin de match ou en infériorité numérique ou pour protéger les avances. Ils jouent ensemble souvent Madison puis Carrier.
4: T'as raison. Sauf dans un... Ben là, on parle dans un scénario où Kaelin Gooley n'est pas nécessairement présent avec l'équipe pour amorcer la saison.
3: Ouais.
4: Comme il semble.
3: Exactement.
4: Parce qu'il faisait pas partie de ces parts-là non plus.
3: Parce que dans un monde idéal, c'est Gaudet qui a ses responsabilités-là. Est-ce qu'il pourrait jouer sur une paire avec Madison, tu penses?
4: Ben, on les a jumelés ensemble un peu plus souvent que Madison Carrier la saison dernière. Alors, ça se pourrait. Je pense que c'est deux défenseurs qui peuvent être très bons jumelés ensemble aussi. T'as Madison qui, sans dire que, parce qu'il a beaucoup amélioré son jeu défensif quand même, Madison, au début, on se rappelle des nombreux revirements. Kellen Gauley, c'est plus un défenseur que je trouve fiable défensivement que Carrier, quoi que j'aime beaucoup. Alex Carrier, il est bon dans pratiquement tout, là. Mais, je préférerais, je pense, une paire Madison-Gauley.
3: Fait que si on regarde les autres paires qu'il y avait, c'était, donc, Hudson-Dobson, Madison-Jacky, je serais très surpris qu'on voit ça, Engstrom-Carrier et Strobel-Reinbacher. Fait qu'il y a peut-être moins d'analyse à travers tout ça. Est-ce que l'absence de Kellen Gauley change de quoi? Ça reste à voir, là, mais je pense pas qu'on peut trop se faire d'idées avec ce qu'on voyait là. On verra donc ce qui se passe la semaine prochaine. Justement, la semaine prochaine, lundi, c'est le tournoi de golf du Canadien. On va jouer à un jeu, FX et moi. Vous voulez savoir ce qui va se dire lundi au tournoi de golf du Canadien? Ben, restez là, parce que FX et moi, on va prédire la une de lundi. C'est quoi le slogan qui va être sur toutes les lèvres? Quel joueur va déclarer qu'il est dans la forme de sa vie? Quel joueur ne sera pas présent? Tout ça, ça s'en vient dans 2 minutes.
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3: 18h12 dans la game, Olivier Paiement et FX Bénard avec vous pour encore un bon 40 minutes. Lundi, ça va être le tournoi de golf annuel du Canadien. C'est vraiment le début de la saison. Puis le tournoi de golf, c'est le fun parce qu'il y a bien du monde qu'on n'a pas entendu depuis longtemps. Martin Saint-Louis. On l'a pas entendu depuis quoi, le bilan de fin de saison, l'élimination de l'équipe, Kent Hughes, on l'a pas entendu depuis le 1er juillet, même chose pour les joueurs. Et pour le Canadien, c'est souvent une occasion de lancer des messages. FX et moi, on va se mouiller, on va prédire la une de lundi. Quels seront les sujets les mots qui vont être sur toutes les lèvres lundi prochain après le tournoi de golf. Je veux qu'on commence avec le slogan. Tu sais, rappelle-toi, il y a 2 ans, c'est sorti de nulle part, mix.
4: Mix.
3: On n'avait jamais entendu ça de notre vie.
4: Non.
3: Mais tout le monde, du président Jeff Molson aux joueurs, en passant par le coach, le DG, disait mix, mix, mix. Le Canadien va dans le mix cette année. Finalement, ils ont eu raison. Non seulement le Canadien était dans le mix, ils ont même fait les séries. L'an passé, on n'avait pas nécessairement un terme, c'était plus une expression, on disait progression.
4: Ouais.
3: Pas vers l'avant. Cette année est fixe. Quel sera le slogan du Canadien à son tournoi de golf?
4: On va utiliser le mot en P, mais ce sera pas progression comme ça l'était l'an dernier, parce qu'on a parlé beaucoup de progression la saison dernière, de prendre un pas vers l'avant. Je pense qu'on va dire le mot en P pour playoffs. Je pense
3: pas plus que ça.
4: Je pense pas qu'on va aller plus loin que ça, parce qu'il faut comprendre aussi qu'il y a une stratégie aussi. Comment je pourrais dire ça? Les dirigeants, les joueurs seront briefés demain selon une stratégie de communication de comment qu'on va se présenter et ce qu'on va mentionner devant les médias.
3: Ouais.
4: Je pense que du côté des joueurs et de la direction, on va parler des séries, d'être encore une équipe en séries éliminatoires.
3: Je suis pas d'accord avec toi, FX.
4: Vas-y, Oli. Je sais que j'aimerais ça, moi aussi.
3: Moi, ce que je veux, oui, c'est que le mot qui soit dit lundi, ce soit le mot en C. Je veux que le mot, ce soit Coupe Stanley. Que les gars débarquent au camp d'entraînement.
4: Non, mais
3: que leur ambition, ce soit, hey, cette année, on va gagner la Coupe. Que vous y croyez ou non, là, chez les preneurs au livre, le Canadien est 9e favori. T'sais, on s'entend tous que, sur papier, il y a des meilleures formations que le Canadien. C'est pas grave. T'as fait 106 points en saison régulière. T'as été jusqu'au quart et d'as. T'as quand même éliminé le Lightning et les Sabres de Buffalo, deux équipes qui avaient terminé dans le top 5 du classement général en saison régulière. T'as le droit d'avoir de l'ambition. T'as le droit de viser haut. Moi, je veux que les attentes, ce soit la Coupe Stanley.
4: Mais tu sais très bien qu'on dira pas ça.
3: Pourquoi?
4: Au tournoi de golf. Parce qu'on fait toujours attention à ce qu'on mentionne au tournoi de golf canadien.
3: Mix.
4: L'an dernier, on n'a même pas parlé de séries, on a parlé de progression d'un bas vers l'avant, on n'a même pas parlé de séries éliminatoires
3: ouais,
4: alors qu'on les avait fait l'année d'avant.
3: Si ils disent, hey, on vise la Coupe Stanley, puis ils gagnent pas la Coupe. Disons, ils font 104 points puis sont éliminés en deuxième ronde.
4: C'est une très bonne saison pour le Canadien.
3: Y a-t-il du monde qui vont dire, hey, vous avez promis la Coupe Stanley? Ben, c'est ça.
4: Pas du tout, mais on fait quand même attention. Il y a quand même une ligne directrice de communication sur comment qu'on va partager les attentes en vue de la prochaine saison. Je pense qu'à l'intérieur, à l'interne, les joueurs, c'est la Coupe Stanley. Est-ce que c'est le message qu'on va donner au tournoi de golf? Ça, j'ai hâte de voir. Je pense pas. Habituellement, c'est pas nécessairement le même message qu'on présente devant les médias au tournoi de golf. Le Canadien fait partie maintenant de ces équipes prétendantes où on peut dire que année après année, on va se battre pour aller chercher la Coupe Stanley.
3: La fenêtre commence.
4: La fenêtre commence. Mais je pense pas qu'on va utiliser le mot en F en disant la fenêtre. Mais ça se pourrait aussi que ce soit ça, sans dire que t'as des attentes de
3: la fenêtre, c'est bon aussi.
4: La fenêtre, tu peux dire, moi, là, je pense que maintenant, avec la saison qu'on a connue l'an dernier, le carré d'as, la fenêtre est maintenant ouverte pour aller chercher une Coupe Stanley.
3: Tu vois, sur la messagerie texte, j'aime ça, vous pouvez continuer, le 514-790-0919 ou sur YouTube, vous avez des suggestions. Steve, il nous dit, aspirant sérieux. C'est bon.
4: Okay.
3: Fred nous dit, momentum. Michael est d'accord avec moi. Marc, ça je pense que c'est ma préférée, dit Stanley Cup Baby Leaf Sucks. Ça serait écœurant. Et Bobby, il dit la force des jeunes.
4: La force des jeunes. Mais juste de pocher sur cette lancée-là de dire maintenant...
3: Tu penses qu'ils vont arriver lundi puis qu'ils vont dire hey, on veut faire les séries?
4: Sans nécessairement dire séries, je pense qu'on va encore parler... Ben c'est parce que... Pas l'impression qu'on va nécessairement mentionner le mot Coupe Stanley, Ali. On dira pas ça au tournoi de golf lundi. Là. On va dire qu'on est maintenant un prétendant, qu'on est une équipe qui peut aspirer à ça. J'aimerais ça qu'on dise ça, mais je pense qu'on va uniquement parler de... Veux-tu savoir ce qu'on va dire?
3: Vas-y.
4: Je pense qu'on va dire, maintenant, les autres équipes vont nous prendre... Vont nous prendre au sérieux.
3: J'aime
4: alors,
3: ça.
4: De répéter les mêmes attentes que l'an dernier... Sans dire que ce sera pas, on va mentionner possiblement que ça va être, ce sera pas facile parce que maintenant on va nous prendre au sérieux.
3: Okay.
4: Je pense que c'est ça le message un peu qu'on va véhiculer. Qu'on n'est plus l'équipe qui a fait les séries sur le dernier match de la saison régulière, on est une équipe qui s'est rendue dans le carré d'as et maintenant on va être entendu de pied ferme. On a maintenant ce statut-là d'équipe qui peut rivaliser et se rendre jusqu'au bout parce que l'an dernier on l'a prouvé en séries éliminatoires.
3: J'aime ça. Tu vois, sur YouTube, Giovanni, il dit viser le top 3. Simon dit carré d'as. Pour Danny, le mot, c'est constance. Fred Morin, les négligés. C'est peut-être un peu fort, là.
4: Ouais.
3: Mais, à la limite, oui. De dire, hey, croyez pas en nous et regardez ce qu'on va faire. En tout cas. Voici notre première prédiction de une. La deuxième une. Ça, c'est un discours, là. Tu vois ça à chaque année. Un joueur qui va déclarer qu'il va être dans la forme de sa vie. Puis des fois, c'est positif.
4: Ouais.
3: Des fois, ça peut être négatif. C'est comme, hey, buddy, tu faisais quoi avant? FX. Est-ce qu'un joueur va déclarer lundi qu'il est maintenant dans la forme de sa vie? Et si oui, lequel?
4: Il y a un nom qui me vient en tête.
3: OK.
4: Il y a un seul nom qui me vient en tête.
3: Vas-y.
4: Il s'appelle Kirby Doc. C'est le seul nom qui me vient en tête en ce moment. Je suis dans la meilleure forme de ma vie. J'ai eu un été d'entraînement complet. Je me suis j'ai plus de petits bobos. Je suis à 100%. Je me suis entraîné cet été. J'ai travaillé fort. Je suis dans la forme de ma vie. C'est le candidat.
3: Il est mieux d'être dans la forme de sa vie.
4: C'est le candidat qui pourrait dire, qui pourrait penser de cette manière-là, et c'est une déclaration qui pourrait sortir. Par contre, est-ce que Kirby Doc va parler avec les médias lundi? Je m'attends pas à ce que tous les joueurs parlent aux médias nécessairement. Dans la dernière année, l'an dernier, il y avait pas mal moins qui ont parlé devant les médias. Est-ce que lui sera rendu disponible? J'ai hâte de voir.
3: Mm-hmm.
4: Mais si jamais il l'est, c'est le type de déclaration qui pourrait sortir. Pour moi, c'est le nom le plus logique concernant de revenir comme ça, là, puis je suis dans la forme de ma vie. Si on en a nommé un.
3: Si je me rappelle bien, ça fait peut-être 2 ans de ça. Il y avait pas des informations qui étaient sorties comme quoi Kirby Doc.
4: Oui.
3: Avait pas nécessairement connu le meilleur été. Il avait pris ça un peu trop à la légère. Puis il était pas arrivé en bonne forme au camp.
4: T'as raison.
3: Il y a 2 ans à peu près, je pense. Moi, je vais y aller avec un autre nom. On prédit la une pour lundi. Celui qui va déclarer qu'il est dans la forme de sa vie, c'est Samuel Montembeau. Ça a comme été sous-entendu entre les lignes pendant le bilan. Que peut-être par moment, ça avait peut-être fait défaut avec Montembeau l'an passé, tu sais, rétablissement de blessure, un gros été pour lui, il s'était marié, si ça. Kent Hughes avait subtilement glissé ça pendant son bilan de fin de saison, que là, Montembeau était en train de prendre sa condition physique un peu plus en main. Moi, je pense que Montembeau,
4: c'est vrai, c'est le type de déclaration.
3: Il est pas con non plus, là. Il sait que... Il y a énormément de projecteurs qui sont braqués sur lui. Il y a encore un ménage à 3. Il y a de la pression parce que c'est un gardien québécois. Parce qu'il sait que l'an passé, il a déçu tout le monde. Je pense que Montembeau va dire, hey, je t'en forme. Watch out sur ce que je peux faire cette année. Prochaine.
4: Très bon choix, Montembeau. Très bon
3: Merci.
4: Choix.
3: Merci. Pas mal les deux, ça, je pense.
4: Ouais. J'en veux
3: pas d'autre.
4: Rhinebacker.
3: Ce sera pas Kaden Gooley.
4: Mais je pense que Rhinebacker peut davantage dire je considère que je suis maintenant un joueur de la Ligue nationale que de dire je suis dans la meilleure forme de ma vie. Quoique ça se pourrait avec l'historique de blessure de David Rhinebacker, il pourrait aussi dire ça.
3: Exactement.
4: Mais il parlera pas aux médias d'après moi. Là,
3: dans 30 minutes, je vous le dis. Il y a un joueur que lui, il est dans la forme de sa vie. Ouais, il a perdu 30 livres. Je vous révèle c'est qui, vous allez capoter. Oh, il a perdu 30 livres. Ok, on prédit la une pour lundi. Le nouvel assistant capitaine, j'imagine qu'il va être annoncé lundi. Le nouvel assistant capitaine du Canadien sera FX.
4: Lane Hutson.
3: Oh!
4: Lane Hutson. Je sais que c'est pas nécessairement un choix. Ben, j'allais dire populaire, pas si populaire que ça. En même temps, il revient quand même dans les discussions parce que George a parlé beaucoup de Cole Caulfield dans la dernière semaine. Le nom de Josh Anderson revient énormément aussi parce qu'il l'a été l'an dernier quand Brendan Gallagher était laissé de côté. C'est lui qui avait le A sur le chandail. Mais je vais aller avec Lane Hutson. Pourquoi tu n'aimerais pas Lane Hutson comme assistant capitaine, un assistant qui va être là à long terme au sein du Canadien de Montréal, qui a une éthique de travail irréprochable, qui est le premier sur la patinoire durant l'été. Lui, il prend pas de congé, glace, il veut tout le temps être sur la glace.
3: Faut quasiment le forcer à aller en congé.
4: Faut le forcer à prendre des vacances, parce qu'il en veut pas de vacances.
3: Ouais.
4: Alors pour moi, si tu nommes un gars comme Lane Hutson assistant capitaine, c'est pas un leader qui est très vocal, c'est un gars qui est un peu plus introverti, mais en nommant Lane Hutson comme capitaine, tu démontres l'éthique de travail que tu t'attends de la majorité de tes joueurs dans ton organisation. Alors je verrai Lane Hutson avec un A sur son chandail, même s'il est très jeune.
3: Je pense que c'est Josh Anderson qui va être nommé assistant capitaine. C'est rendu un des joueurs qui a le plus d'ancienneté, là. Après Nick Suzuki, puis Jake Evans, puis on pourrait compter Philippe Danault, mais il est parti puis il est revenu. Fait que Josh Anderson, c'était lui qui avait le A quand, par moment, Brendan Gallagher ne jouait pas l'an passé. Tu sais, sur la glace, il dégage beaucoup Josh Anderson. C'est pas pour rien qu'on l'appelle Thor. C'est quelqu'un qui est très vocal, qui est très expressif. Je le verrais dans ce rôle-là. Par contre, Evans, peut-être un nom sous-estimé.
4: Ouais.
3: Tu sais, c'est un guerrier dans l'ombre. T'es avec le Canadien depuis tellement longtemps. Vraiment. Il a travaillé pour gravir les échelons, là. Choix de 7e tour. Il fait 4 ans dans la NCAA. Il commence avec le Rocket de Laval, monte les trios, commence à Montréal, monte les... T'sais, c'est un bel exemple pour la culture de l'équipe. Jake Evans a signé un contrat intéressant en plus pour rester ici. Ce qui joue peut-être contre Josh Anderson, puis ça c'est un bon point que Simon nous dit sur la messagerie texte.
4: Dernière année de contrat.
3: Par contre, c'est dans l'extrait de la série Reconstruction qui est sorti cette semaine, dans
4: l'épisode numéro 3
3: qui est sorti, où tu le vois là que la direction trippe sur lui. Là. Ils adorent Josh Anderson. Je suis pas mal sûr qu'ils vont lui donner une prolongation de contrat pendant la saison.
4: Ouais, s'il demeure en santé.
3: Je serais surpris qu'on le laisse aller parce que si Anderson part, tu le remplaces par qui, là?
4: Effectivement. Puis tu peux le re-signer, Anderson. Il gagne quoi? 5,5 millions, je crois.
3: Ouais.
4: Il gagne 5,5 millions, là, sur le cap hit, là, sur la masse salariale. En termes de salaire annuel exact, j'ai pas le montant devant moi. Mais c'est le type de joueur qui pourrait accepter de demeurer à Montréal. Et malgré la hausse des salaires, de peut-être voir son salaire être réduit un peu à l'âge qu'il a.
3: Ouais, parce que on s'entend que pour la plupart des années de son entente, il valait peut-être pas le 5,5 millions. Là. T'sais, sa meilleure année en termes de production depuis qu'il est à Montréal, c'est 32 points. Hein, à 5,5 millions, surtout dans les dernières années, là, dans l'ancien plafond salarial, on s'attend un petit peu plus. Fait que, t'sais, c'est comme, je veux pas dire... Tu nous as volé nécessairement, là, mais c'est ça. Dans Reconstruction, Jeff Gorton a dit « Voilà pourquoi on n'échangera jamais Josh Anderson. » Parce qu'il s'était passé quelque chose pendant le match, puis il était comme « Impossible qu'on échange ce gars-là. » Fait que ça, c'est mon choix. OK, dernière une. On prédit la une pour lundi. Ce joueur ne sera pas présent au tournoi de golf. En fait,
4: il y a deux options possibles.
3: Il y a deux options possibles.
4: Je vais dire Robert Jacquet.
3: Ok, moi aussi.
4: Je vais dire Robert Jacquet. En même temps, ça se peut que ce soit les deux, là, on s'entend. Si les deux n'ont pas de
3: signes, ils seront pas présents. C'est Jacquet et Bolduc.
4: Parce que Adam Fantilli était pas là au tournoi de golf des Blue Jackets.
3: Mm-hmm.
4: Je vais aller avec Jacquet. J'ai l'impression que le dossier Bolduc pourrait se régler un peu plus tôt que celui de Jacquet. Parce que Bolduc, je pense que c'est plus le nombre d'années qui accroche. Dans le cas d'Herbert Jacquet, on veut plus de précision sur son rôle au sein de la brigade défensive du Canadien, la place qu'on veut lui donner. Alors, je vais dire Jacquet.
3: Commence vraiment à être minuit moins une, là. Parce que, dans les deux cas, s'ils n'ont pas de contrat, pis regarde, il était là aujourd'hui avec les autres, là. Tu sais, il n'y a pas de, je pense pas qu'il y a de mécontentement ou peu importe, sinon ils seraient pas encore dans l'entourage de l'équipe, ils accordent plein d'entrevues, ils sont dans des événements publics, tu sais, ils s'en vont nulle part. Mais il y a de quoi qui accroche dans les négociations. Là, on est jeudi. Il reste quoi? Un peu plus que 72 heures avant le tournoi de golf. Et il commence vraiment à être minuit moins une. Est-ce qu'on va annoncer un contrat la veille ou le matin?
4: Est-ce qu'on va annoncer les deux la même journée? Je sais pas. Là.
3: Peut-être. Moi aussi, je vais aller avec Jacquet. Parce que selon ce qu'on comprend, Bolduc, ça devrait être fait plus tôt. Mais Jacquet, il vraiment s'accroche plus peut-être sur... C'est quoi son rôle avec l'équipe? Qu'est-ce qui va se passer à plus long terme avec Herbert Jacquet? Il se pose des sérieuses questions par rapport à ça.
4: Est-ce qu'une blessure potentielle à Kaelin Goulet pourrait accélérer les négociations avec Herbert Jacquet?
3: Ben, j'espère, parce que si tu te retrouves sans Goulet puis sans Jacquet, disons, pour commencer l'année, parce que Goulet est blessé puis Jacquet fait la grève, ça va être qui tes défenseurs physiques, là? Struble? À part ça, c'est pas Lainotin qui va donner des coups de Sherwood, comme dirait Gilbert, là.
4: À ce moment-là, tu commencerais la saison avec Struble et avec Rambacher ou Engstrom aussi, là.
3: Exactement. Des gars qui sont des recrues.
4: Aussi.
3: Qui n'ont pas encore prouvé grand-chose dans la LNH. Alors, ça, c'était nos prédictions pour les unes de lundi. Vous l'aurez entendu ici en premier, dans la game à BPM Sport. On va prendre une pause et au retour, Chris Kreider, c'est un débat qui fait rage à Montréal présentement. Est-ce que le Canadien devrait tenter de le signer? Il est maintenant libre comme l'air. Il est agent libre, il a passé le balotage, personne ne l'a réclamé. Est-ce que ce serait un affront à l'organisation après ce qu'il a fait à Carey Price? Si jamais tu dis non à Chris Kreider, qu'est-ce que tu fais potentiellement si Mark Scheifele devient disponible? Ben, l'animateur du Club du Matin, Anthony Desaunier, il a donné son point de vue sur la situation. On vous le fait entendre et on réagit dans deux minutes.
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1: Tout le monde s'entend que c'est un bon fit. Le problème, c'est que Chris Kreider a volé l'espoir aux Canadiens de remporter la Coupe Stanley en 2014, lorsqu'il a blessé Carey Price en finale de l'Est, et pour plusieurs, c'est impardonnable. Ça a brassé pas mal dans le club du matin ce matin, entre Anthony Desaunier, Anthony Marcotte et Renaud Lavoie, parce que Deso était, disons, du bord pro-partisan, alors que Renaud et Anthony Marcotte étaient plus du bord « Hey non, on peut-tu passer à autre chose? » Bref, ça a donné droit à un gros débat. Je veux qu'on entende Deso parce qu'il a apporté un point quand même très intéressant.
2: Si ton objectif, Deso, c'est que les Canadiens aient le plus loin possible cette année et aient une bonne chance de gagner la Coupe cette année, puis tu me dis que Chris Kreider ne peut pas faire partie de la solution, aïe aïe.
3: Non, moi ce que je te dis, c'est que le Canadien a une fierté de baser son équipe sur la culture. C'est des bons gars qui tiennent et qui soutiennent. Puis là, nous autres, on va rentrer du monde que les partisans sont en désaccord puis que ça déchire tout le monde, alors qu'on a un objectif commun. Mark Scheifele, Connor là-bas va se faire échanger des Jets, là. Bon, ben ça veut dire que probablement que Mark Scheifele va devenir disponible. Scheifele, ça serait toute une acquisition.
4: J'ose croire qu'on va faire une offre pour aller chercher.
3: On va l'asseoir juste à côté de
4: Jake Evans. Ça a pas de bon sens ce que tu dis là, Matt.
3: Hey,
4: c'est ridicule. Voyons, tu veux-tu gagner ou tu veux pas gagner, Deso?
3: Des joueurs de hockey, il y en a 5000. Pourquoi on est
5: pas obligé de prendre? Veux-tu gagner ou tu veux pas gagner?
1: J'avais pas écouté jusqu'à la fin. J'avais pas réalisé que ça s'était pogné de même. Est-ce que pour toi, Kreider et Scheifele, c'est la même chose?
5: Je vais te dire non.
1: Okay.
5: Je vais te dire non parce que le geste de Mark Scheifele est plus prémédité un peu que celui de Chris Kreider qui tombe dans les jambes de Carey Price, selon moi. Encore une fois, c'est difficile à déterminer, là, mais selon moi. Et Jake Evans est encore dans l'organisation alors que de 2014, il n'y a plus personne du Canadien qui est encore là. Le dernier était Brendan Gallagher. Il est parti, il est plus là. Il n'y en a plus de joueurs du Canadien. Par contre, est-ce que ça m'empêcherait d'aller chercher un gars comme Mark Scheifele?
1: C'est ça que j'allais dire.
5: La réponse, c'est non. Si Mark Scheifele devient disponible, c'est un joueur qui, pour moi, fait partie de l'élite de la Ligue nationale, mais qui est sous-estimé. On n'en parle pas de Mark Scheifele. Pourtant, c'est un sacré bon joueur de hockey. Il y avait des rumeurs à quel point c'était toxique dans le vestiaire des Jets il y a plusieurs années et tout ça. Ça partait aussi de Blake Wheeler à l'époque. Mm-hmm. Alors, pas nécessairement juste de Mark Scheifele. Moi, je te le dis, Oli, si c'est un joueur qui devient indisponible parce que Connor les bucks part, t'as pas le choix d'appeler quand même. Au pire, tu l'auras pas, Mark Scheifele. Mais tu fais pas ton travail si t'appelles pas, si tu fais pas une offre, ou si tu t'intéresses pas aux besoins que les Jets veulent en retour.
1: Moi, je suis entièrement d'accord avec toi. Il faut pas se laisser emparer par les émotions dans ce type de circonstances-là. Ton objectif, c'est de bâtir la meilleure équipe possible pour remporter la Coupe Stanley. S'il y a un gars qui peut te permettre de le faire, puis le gars, c'est pas un... Tu sais, c'est pas un trou de cul non plus, Chris Kreider, là. Ce qu'il a fait, c'est pas... Il a pas commis un crime, il a pas fait de la prison. Selon ce qu'on entend à gauche et à droite, c'est pas un mauvais coéquipier non plus. Il y a eu un accident. Il s'est fait trébucher par Alexis Yemelin. Est-ce qu'il en a ajouté un petit peu plus? Peut-être. Mais là, ça fait 12 ans, l'équipe n'est plus la même. Mark Scheifele, c'était-tu un coup salaud sur Jake Evans? Oui. Mais demandez à Jake Evans s'il y a encore une rancune envers Mark Scheifele. Demandez à Jake Evans si ça irait d'avoir Mark Scheifele. Moi, je pense que oui, là.
5: Non, mais...
1: On parle d'un centre de 100 points.
5: Exact.
1: Hey, Suzuki et Scheifele, t'aurais peut-être la deuxième meilleure ligne de centre de la NH.
5: Ouais. Puis, je reviens sur les propos d'Éric Fichaud tantôt dans notre émission aussi, Ali, qui disait, tu peux pas t'empêcher de t'intéresser à un joueur comme Mark Scheifele. À la limite, si tu réussis à mettre la main sur un gars comme ça, la première chose que tu fais, ben tu fais souper ensemble. Au pire, Jake Evans et Mark Scheifele,
1: ben oui,
5: ils vont jaser ensemble. Tu peux pas t'empêcher de t'intéresser à un joueur aussi talentueux si c'est le Canadien de Montréal et qu'il devient disponible. Pour moi, tu peux pas t'empêcher.
1: Hey, chez les Panthers de la Floride, là, Sam Bennett pis Brady Kachuk, ils se sont battus aux quatre nations, là. Ils saissent, ces deux gars-là. Ils vont jouer ensemble la saison prochaine. Ça cause-tu un problème? Pas du tout. Tu sais, ce sont des professionnels. T'es pas obligé d'être meilleur ami avec tous les gens, avec tous tes collègues de travail. C'est correct. Mais il faut accepter qu'il y a un but commun ici, et ici, c'est remporter la Coupe Stanley.

0: demain. Si jamais Connor Hellebuck est échangé,
1: sous peu,
0: puis que là, Winnipeg, Mark Scheifele, puis Kyle Connor, puis Gabe Vilardi, ils se disent, hey, on est tanné, échangez-nous. T'as pas le choix de faire des appels, là, parce que ça peut complètement changer la donne. Ce serait un cadeau tombé du ciel de possiblement obtenir un de ces gars-là. Il faut pas être fermé d'esprit, tu sais, pis...
2: Ouais. Pis je sais que dans l'extrait des autres parle de la culture de l'organisation, Oli. Le Canadien a quand même été chercher Patrick Laine. S'il y a un joueur qui pouvait être une distraction pour l'équipe dans une jeune culture d'organisation, c'est un joueur comme Patrick Laine. Est-ce qu'il a été une distraction? La réponse, c'est non. Il a pas été une distraction quand même dans l'équipe. La culture de l'organisation a pas changé avec l'arrivée d'un joueur comme Patrick Laine. Pourquoi elle changerait avec l'arrivée d'un joueur à la Mark Scheifele, avec l'arrivée d'un joueur comme Chris Kreider? Ça changerait pas la culture de l'organisation. La culture est déjà bâtie depuis 4 ans à Montréal, depuis le début de cette reconstruction-là, depuis que Martin Saint-Louis a été embauché, depuis que tu as un nouvel état-major à Montréal. Tu l'intègres au noyau, puis tu fais comprendre c'est quoi en ce moment la culture qu'on est en train de bâtir.
0: Anyway, là, ça te prend une coupe de trous de cul si tu veux gagner la coupe cette année. Tu peux pas juste avoir des petits garçons parfaits qui sont polis puis qui respectent toujours les règles. Ça te prend du monde avec du chien. Ça te prend du monde avec du mordant. Les Panthers de la Floride, c'est ça. Tu sais, les Kachuk, Bennett, puis tu sais, c'est... Il y a des gars là-dedans, là, pas nécessairement les plus sympathiques sur la patinoire. Pas grave. Tu sais, les Golden Knights de Vegas, ils ont un peu bâti une réputation comme ça. De, hey, nous, on est les bad boys de la LNH. Ça marche. Tu peux pas juste gagner une coupe avec des enfants parfaits. Avec des joueurs parfaits, pardon. Et de toute façon, Chris Kreider, là, s'il signe pas à Montréal, il risque fort probablement de signer chez un rival de division.
2: C'est ça qui va arriver.
0: Les Sabres de Buffalo ou les Bruins de Boston.
2: Fait que tu vas jouer contre ce joueur-là 4 fois par année, là.
0: Mais ça, non seulement tu l'aurais pas, tu l'aurais dans ta face 4 fois par année, peut-être même en série.
2: Aussi.
0: Hey, on l'aurait-tu encore plus?
2: Imagines-tu? Tu commences à Buffalo, première ronde des séries canadiens et Sabres, et t'as Chris Kreider dans ton visage tout le long de la série.
0: C'est ça.
2: Tannant, là.
0: Tannant. Puis il est encore tannant à son âge. Puis Mark Scheifele aussi. Puis regarde, Mark Scheifele, clairement, il est bizarre, là. C'est pas normal qu'il se soit pas fait prendre dans l'équipe Canada. C'est un des meilleurs centres de la ligue. Je suis désolé, il est meilleur que Travis Konecny, il est meilleur que Borvat. Je suis désolé, hot take. Il y a quelque chose de louche avec lui. Pas grave, je vais le prendre dans mon club quand même. Tu gagnes pas juste avec c'est quoi l'expression des enfants, des kids d'église, là. C'est quoi les...
2: Des enfants rois, non?
0: Non, c'est pas grave. Vous allez peut-être m'aider, là.
2: Des enfants polis.
0: Ouais, c'est quelque chose de même. Vous allez peut-être pouvoir m'aider. Je suis désolé. C'est vendredi pour moi, fait que là, je commence à chercher mes mots un peu. On va prendre une pause.
2: Enfant de cœur.
0: Enfant de cœur, c'est
2: voilà,
0: ça que je voulais dire.
2: Merci sur la message du texte.
0: Enfant de cœur. Désolé. Hey, pourtant, c'est une expression quand même assez commune.
2: Pas des enfants de cœur. Moi, je l'ai pas eu.
0: Tu gagnes pas juste avec des enfants de cœur.
2: Non.
0: C'est ça que j'essaie de dire depuis 5 minutes.
2: Tu gagnes avec des enfants de chienne aussi.
0: Des enfants de chienne.
2: Voilà.
0: C'est du hockey, là.
2: Et voilà.
0: C'est pas de la nage synchronisée. Bref, on va prendre une pause. Au retour, ailleurs dans la LNH, Quinn Hughes. Il est comme pas pressé de signer son contrat. Moi, si j'étais un partisan du Wild du Minnesota, je serais pas mal inquiet. Est-ce qu'il va vraiment signer avec eux? Bill Guérin doit commencer à paniquer. Ça, et là, il y a un gars qui est officiellement dans la meilleure forme de sa vie.
2: Oh!
0: Il a perdu 30 livres et watch out. Parce qu'il va être dangereux la saison prochaine. En tout cas, c'est ce qu'il dit. Et ça s'en vient après la pause.
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0: 18h43 dans Tu joues la game.
2: On la joue la game.
0: On la joue pour la dernière fois de la semaine parce qu'il n'y a pas de game le vendredi. On va se retrouver dimanche matin dès 9h. FX, bien évidemment, va être là avec toute la grille régulière de BPM Sport demain. Queen News. C'est toujours pas fait, ça. Je suis quand même surpris. Je pensais que ça serait fait plus tôt cet été. Peut-être même dès le mois de juillet. Il y avait peut-être un jeu de chat et de souris là, ouais, avec Kel McCarr. Qui va signer en premier, peu importe. C'est toujours pas fait. Et là, depuis hier, il a accordé plein d'entrevues à des médias différents pour parler de sa situation. Il est pas ben ben stressé. On vous le fait entendre, puis on réagit tout de suite après.
18: Like, I don't care, like, if someone asks me the same question 100 times, like, whatever. Like, to me, like I just said, I feel like I'm primed to be at my best if I can stay healthy. I feel like I'm ready to go. I think I have a lot of experiences in the past with dealing with different things. And to be honest, I kind of just feel at peace. Like, I feel excited to play. I'm excited to play with Brock again. And I'm excited to be on the power play with Bolds and Krill and continue building with those guys and start from scratch instead of starting from game 40 or whatever I was.
19: Mm-hmm.
18: So for me, I just feel at peace. I feel like there's a lot to look forward to this year. And as far as the noise, if someone wants to ask me a question, like, I mean, I'm not basing decisions because I don't want to answer questions. Like, I'm going to take my time and, you know, Billy's going to take his time and I'm sure we're going to work it out.
0: Je vais prendre mon temps. Bill Guerin va prendre son temps, puis je suis sûr qu'on va régler ça.
2: On n'est pas pressé.
0: On n'est pas pressé. Il commence la citation en disant « Je suis pas inquiet, tu sais, je vais vraiment bien, je me suis entraîné tout l'été, je joue à mon meilleur niveau, puis gars, j'ai appris de mes expériences dans le passé. Moi, j'ai juste hâte de rejoindre les boys, de jouer avec Brock Faber, de jouer avec Kirill Kaprizov, Matthew Boldy. Je suis en paix, je suis pas inquiet. » Lui, il est peut-être pas inquiet. Moi, si j'étais un partisan du Wild du Minnesota, je commencerais quand même à m'inquiéter parce que c'est pas normal que ce dossier-là tourne autant autour du pot FX, là.
2: Non. Non, c'est pas normal. Dans le cas de Quinn Hughes, on s'entend en plus que dès qu'il s'est joint au Wild du Minnesota la saison dernière, il a vraiment eu une bonne fin de campagne là-bas. Il a été très bon pour cette équipe-là. Et regarde, la paire Quinn Hughes-Brock Faber est possiblement la meilleure de la Ligue nationale. C'est peut-être gros ce que je dis là, mais pas tant que ça, parce que j'aime beaucoup la première paire de défense, où c'est que l'Avalanche, McCarr et Devontae, mais pour moi, la paire
0: la paire Faber et Quinn Hughes, là, c'est extrêmement solide. Il y a du succès là-bas. Maintenant, est-ce qu'il veut prolonger là-bas? Est-ce qu'il pourrait tenter de signer un contrat à court terme? Je sais que le contrat de Jack Hughes se termine en 2030. Est-ce qu'il dit je veux signer un 3 ans?
8: C'est ça qu'on semble comprendre.
0: Exact.
8: Que lui, il veut 3 ans. Bien évidemment, le Wild veut le signer pour le plus longtemps possible. Évidemment, il voudrait 8 ans. Et moi, si je suis Bill Guérin, là, je dis, OK, Quinn, tu veux quoi? Donne-moi un chèque en blanc, je te le signe, puis on passe à autre chose, là. Si t'es le Wild du Minnesota, tu peux pas te permettre que cette situation-là perdure. Si Quinn Hughes, il dit, je veux 3 ans, 20 millions, tu lui donnes 3 ans, 20 millions parce que il a montré dans le passé que s'il veut quelque chose, il va l'avoir. Et de toute façon, il se dit, dans le pire des cas, je vais être agent libre dans un an, puis je vais l'avoir, mon contrat.
2: Ouais. Est-ce que tu penses qu'il y a plus de chances qu'il quitte l'organisation du Wild du Minnesota et, par exemple, il se joigne à ses frères au New Jersey dès la saison prochaine, ou tu penses qu'il va prolonger un 3 ans, par exemple, attendre la fin du contrat de son frère Jack Hughes et par la suite choisir une destination? Il y a Lou qui est signé jusqu'en 2032,
8: ouais,
2: mais ils n'ont jamais caché quand même leur désir de jouer ensemble. Un peu comme les frères Kachuk vont le faire cette année avec les Panthers.
8: D'ailleurs, ils sont très proches, les frères Hughes et les frères Kachuk. C'est un peu une inspiration pour eux.
2: Ouais.
8: La même clique. Je l'écoutais sur le podcast de Elliot Friedman auquel il a accordé cette entrevue-là. Puis il dit qu'il a passé l'été sur la Jersey Shore, là, la plage au New Jersey, puis les Kachuk étaient à deux maisons d'eux. Là. Fait que tu sais, c'était pratiquement des voisins. Là.
2: Ils pourraient s'influencer dans des décisions comme celle-là.
8: Il y a même du monde qui pense que les frères Hughes pourraient aller en Floride. Ça me surprendrait,
2: mais
8: quand même. Tu sais, si tu me poses la question en date d'aujourd'hui, j'ai quand même l'impression que le scénario le plus probable... c'est qu'il signe au Wild pour un genre de 3 ans.
2: Il s'est pas caché qu'il cherchait possiblement un contrat à court terme aussi.
8: C'est ça.
2: Mais Bill Guérin s'est pas caché que les demandes de Quinn Hughes ne sont pas les mêmes que celles de Cal Makar qui a prolongé à long terme au sein de l'organisation, de l'Avalanche. C'est pas ça du tout dans le cas de Quinn Hughes.
8: Ah ouais, même Bill Guérin, elle dit que c'est une bizarre de situation. Ouais. Tu sais, mais la réalité, c'est que plus ça avance, plus ça devient inquiétant pour le Wild parce que le contrat est pas fait. La saison va commencer. Ça va devenir une distraction. Tous les jours, il va se faire poser des questions sur son contrat Quinn Hughes par des journalistes au Minnesota.
2: Dès le début du camp d'entraînement.
8: Exactement. Quand il va être sur la route, il va se faire poser des questions par les médias de l'équipe locale. Puis plus ça avance, plus t'approches aussi de la date limite des échanges. Puis là, je spécule. On est dans l'hypothétique. Mais si jamais t'approches de la date limite, puis Quinn Hughes est toujours pas sous contrat, là, il va falloir que tu te poses de sérieuses questions.
2: Est-ce que je le perds pour rien à la fin de la saison?
8: C'est ça, est-ce que je risque de le perdre pour rien ou je l'échange dès maintenant puis je coupe un petit peu mes pertes?
2: Puis moi, il y a rien qui m'indique que le Wild du Minnesota, à moins d'avoir des blessures d'importance, ne sera pas une équipe qui va compétitionner pour gagner la Coupe Stanley. Alors, tu vas te ramasser dans une situation délicate où tu vas te dire, ben regarde, je vais garder Quinn Hughes parce qu'on a vraiment des réelles chances de gagner la Coupe Stanley, mais ça se peut que je le perde pour absolument rien à la fin de la saison.
8: Parce qu'il a tellement donné beaucoup, l'équivalent de 4 choix de premier tour.
2: Ouais.
8: Ziv Boya, Marco Rossi, Liam Ungren, puis un choix de premier tour. C'est tellement un gros all-in que t'as pas le choix de te plier en quatre puis faire tout en ton possible pour que Quinn Hughes soit content. Parce que tant et aussi longtemps que le Wild de Quinn Hughes, ils sont des prétendants à la coupe, on s'entend.
2: Ouais.
8: Le jour où ils perdent, c'est fini, là. C'est là, leur défense, ça devient quoi? Ils ont plus rien à donner après ça s'ils veulent faire d'autres transactions.
2: Non, parce qu'ils ont déjà donné beaucoup de jeunes. La situation peut-être là en ce moment devant le filet. Ouais. À un certain moment, il y a
8: des deux gardiens.
2: Ouais, exactement, mais encore là, c'est pas...
8: Si je regarde le Wild, en vue de la prochaine saison, ils ont 46 millions de dollars de disponibles sous le plafond. Vous allez me dire, ah, ben c'est beaucoup, ils sont corrects. Le problème, c'est qu'ils ont juste 11 joueurs sous contrat. Donc, faudrait que tu en signes minimum 10-12 autres avec 45 millions de dollars. Disons, si Quinn Hughes, il fait 20 millions, ça veut dire qu'il te reste 25 millions pour signer une dizaine de joueurs. C'est pas beaucoup. Mais ça, c'est la situation
2: dans laquelle... La seule chose, c'est que Bill Guérin nous a habitués à... Juste avec le contrat de Kaprizov, par exemple, c'était un gros contrat à l'époque. Rappelle-toi, là, c'était beaucoup d'argent qu'on donnait. C'est pas un directeur général qui a peur de donner énormément d'argent à un joueur. Parce qu'il l'a déjà fait avec Kaprizov. Alors, ça se pourrait très bien qu'il fasse aussi avec Quinn Hughes.
8: T'as raison.
2: Ça serait un gros salaire. Puis je pense que Quinn Hughes a quand même des chiffres. Sans dire que c'est Cal Makar a des chiffres quand même pour plaider une cause de 19-20 millions de dollars par saison. Sur un contrat à plus court terme.
8: Donc là, il n'y a plus de tests physiques dans la LNH, FX.
19: Non,
8: c'est nouveau. Là. Avec la nouvelle convention collective, beaucoup des joueurs sont contents. Après, il y en a qui trouvent que... Il y a des gens qui vont se dire qu'il y aurait peut-être pu négocier sur d'autres affaires sur la convention collective. En tout cas, les joueurs se font plus tester par rapport à ça. Et si tu te rappelles l'an passé, une des grosses controverses de l'année dans la LNH, c'était Matvey Mishkov. Évidemment, ça avait été un été spécial. Il s'était fait arrêter à un gros accident dans la route à Utah, pas à Utah, à Dubaï. Utah à Dubaï, my God, ça pourrait pas être plus différent. Il s'est fait arrêter, accident de la route à Dubaï, débarque au camp, il y a des photos de lui, il a l'air joufflu.
19: Ah,
8: Et là, même plus tard, pendant l'année, il y a Rick Tocchet qui était tanné, il dit aux médias, hey, le gars, il est pas arrivé en forme au camp.
19: Il l'a laissé de côté aussi, là.
8: Oui. Il l'a laissé de côté même par moment, parce qu'il était pas content de son attitude et tout ça. Mais là, Matvey Mishkov, il a appris de ses erreurs, et dans une entrevue avec un média russe, il a dit, l'an passé, j'étais arrivé au camp à 205 livres.
19: Aïe, aïe, aïe.
8: Je pensais que j'étais correct et que j'étais en bonne forme physique. Ça a l'air que la vie, c'est pas si simple que ça. Et il dit que là, maintenant, il est rendu à 176 livres.
19: Wow.
8: Ce qui est un poids qui se rapproche beaucoup plus des 172 livres qu'il pesait à son année de repêchage. Il dit, je me suis pas vraiment reposé pendant l'été. Bonne idée. J'ai juste travaillé. Ils ne font plus confiance avec ma préparation durant la saison morte.
19: Avec raison, quand même.
8: Avec raison. Chapeau, kid. Chapeau, kid. Parce que c'était un peu un test là pour Mishkov. Comment est-ce qu'il allait recevoir cette critique-là? Est-ce qu'il allait apprendre de ses erreurs? Ou est-ce qu'il allait faire comme, hey, moi, je m'en fous, puis je vais me fier sur mon talent. Je prendrai pas soin de moi. Il a perdu 30 livres. Il est dans une meilleure forme, une forme qui ressemble pas mal plus à celle qu'il avait il y a quelques années. Puis moi, j'ai le goût de dire que Matvey Mishkov va sortir une grosse
19: saison. Ah, j'ai aussi cette impression-là. Puis c'est pas une impression qui me donne énormément de joie, là, je te dirais, là, dans le cas de Matvey Mishkov, mais je pense quand même qu'il va rebondir la saison dernière. C'est 51 points l'an dernier, en 20 buts en 81 matchs, mais il avait été laissé de côté, surtout en séries éliminatoires, à quelques reprises. Parce qu'il avait joué un total de... Il a quand même laissé de côté deux fois en série.
8: Ce qui est pas normal.
19: Quand t'es un joueur de l'organisation, t'es pas laissé de côté en série éliminatoire.
8: Puis, imaginez-vous, là, l'an passé, Matvey Mishkov, 30 livres de trop, il était pas en forme. Il a quand même fait 51 points en 81 matchs.
19: Ben, c'est ça, 20 buts.
8: Ça va donner quoi maintenant?
19: Qu'il est en bonne condition
8: physique. On connaît l'étendue de son talent. C'était quand même 63 points à sa saison recrue. Tu sais, les Flyers, ils ont tenté le gros coup, là, cet été. Ça a pas marché, Leo Carlson, mais... T'as quand même Matvey Mishkov. Évidemment, Trevor Zegras est un joueur talentueux. Owen Tippett, c'est un bon marqueur de but. Est-ce qu'un Jet Luchenko ou un peu importe va être capable de percer l'alignement, peu importe. En plus, motivation supplémentaire pour Matvey Mishkov, c'est une année de contrat pour lui. Il est éligible pour une nouvelle entente, devient agent libre avec compensation. Il est pas con, là.
19: Elle est peut-être là l'amélioration des Flyers durant l'entre-saison, la plus grosse amélioration. Je dis ça, mais... Un gars comme Matvey Mishkov, qui arrive à sa troisième année dans la Ligue nationale, qui arrive en forme, dans un bon état d'esprit,
8: ça pourrait
19: qu'il nous livre une méga saison et que, contrairement à la saison dernière où il était pas en forme justement et qu'il suivait pas le jeu, ben là, c'est lui qui permet aux Flyers d'être à nouveau une équipe de séries éliminatoires. Ça se peut, Ali, là. On sait à quel point il y a du talent, ce gars-là.
8: Ben, c'est ça. Si Matvey Mishkov, il fait 75 points la saison prochaine, est-ce que tu tombes en bas de ta chaise? Non.
19: Non.
8: Parce qu'il fait 63 points comme recrue. Là, il est en forme. Il est mieux entouré. Watch out. Le bon vieux Matvey. Ça va peut-être relancer le débat aussi.
19: Mais ça se pourrait.
8: Du repêchage.
19: Imagine si David Rumbacher ne se qualifie pas pour amorcer la saison à Montréal, qui est envoyé dans la Ligue américaine, parce qu'il a quand même des chances d'arriver, on s'entend, là. Que Matvey Mishkov connaît sa meilleure saison en trois dans la Ligue nationale.
8: Et que Ryan Leonard fait toujours bien, puis que Zach Benson, puis que les autres aussi commencent à se développer aussi. Là, ce serait catastrophique. Mais on n'est pas là encore, en tout cas.
19: Pas encore.
8: Je suis content pour le bon vieux Matvey, puis on dirait quand même que c'est les jeunes russes, là. Tu sais, Ovechkin était le même aussi. Ovechkin n'a jamais eu l'air de vraiment
19: jamais, jamais.
8: C'est pas grave, il en mettait pareil 62 dedans. Ben, Mishkov... Il y a de quoi dans l'eau en Russie.
0: qui leur permet de faire ça. Peut-être c'est la vodka, tu sais.
2: Peut-être.
0: Bon, ben merci FX pour une autre belle émission encore une fois aujourd'hui.
2: Et passe une belle fin de semaine, parce que là, c'est le début de la fin de semaine dès demain. Alors, ouais, on va te retrouver dimanche matin dans la Game Weekend.
0: Oui, la Game Weekend dès 9h sur les ondes de BPM Sport, mais aussi sur le réseau O. Pas de game demain, la game reprend l'action. Donc, dimanche et lundi prochain aussi, à 18h, on va revenir sur toutes les déclarations du tournoi de golf du Canadien de Montréal. Bon football du jeudi soir ce soir. Bon football australien. Tout le monde, oui. Rams contre 49ers. Pour les éditeurs de BPM, ça repart dès demain 5h54 avec le club du matin. Et pour ceux de haut, c'est Lara Gonzalez à midi. Bonne soirée tout le monde. On se reparle très bientôt.
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22: Ici Christophe Moquin. Le premier ministre Mark Carney réunit son cabinet à Banff, en Alberta, aujourd'hui et demain, alors que la guerre commerciale avec les États-Unis s'intensifie. Le gouvernement libéral se prépare actuellement pour la session automnale à la Chambre des communes qui commencera dans moins de 2 semaines. Les prochaines semaines à Ottawa risquent d'être mobilisées par la guerre commerciale qui s'est intensifiée cette semaine avec de nouveaux droits de douane de part et d'autre. Finalement, la Fédération des intervenantes en petite enfance appelle à renforcer le réseau public des CPE et à régler les problèmes du portail d'inscription au service de garde. Ces derniers jours, plusieurs reportages ont fait état de problèmes avec le nouveau portail d'inscription au service de garde, censé faciliter le processus. La Fédération appelle à régler ceux-ci le plus rapidement possible pour le bien des parents et des enfants. Ça complète le bilan de l'actualité d'Arsenal Média. On vous souhaite une belle fin de journée à notre antenne.
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Un excellent jeudi soir. J'espère que votre journée s'est bien déroulée. Puis d'ailleurs, j'espère que la semaine s'est bien passée jusqu'à présent. Étiez-vous de ceux et celles qui étaient au travail lundi? Si c'est le cas, on s'est parlé en soirée, hein? Fait que je vous comprends. Sinon, il reste demain. Puis après ça, c'est le week-end. Demain, vendredi déjà. Je pense que j'aime mieux le fait que la semaine soit 4 jours que la fin de semaine soit 3 jours. Est-ce que vous comprenez ce que je veux dire? 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

Vous le savez, Saint-Jean, je vous en ai déjà parlé. Moi, je suis un grand amateur de vente de garage, de vente de débarras. Et le week-end passé, c'était la ville de Richelieu hein, qui faisait le sien. Maintenant, ce sera autour de Marieville en fin de semaine. Donc, samedi, ce samedi et dimanche, d'ailleurs, 12 et 13 septembre, ça va se passer à partir de 8h jusqu'à 19h. C'est autorisé partout, sans permis, sur tous les terrains privés, évidemment, pas les terrains municipaux. C'est l'occasion là idéale de donner une deuxième chance peut-être à des objets qui vous servent plus à rien, de faire des trouvailles aussi. Et puis, si vous voulez un conseil de quelqu'un qui est bien habitué de faire les ventes de garage, allez-y le plus tôt possible. Attendez pas à la dernière minute parce que même si ça dure jusqu'à 19h, les meilleures trouvailles, là, c'est à 8h.

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